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2: Bonjour.
3: Bonjour, bienvenue dans Décibel, cher Sam Sauvage. Ce premier album de Sam Sauvage qui vient de sortir, mesdames, messieurs, évidemment, on va se balader dedans. Vous rappelez que Sam Sauvage, peut-être qu'avant de l'entendre, vous l'avez vu, notamment avec la vidéo de cette première chanson, Les gens qui dansent.
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0: sais pas ce qui est le plus percutant dans cette chanson, justement, si c'est le son, si c'est la découverte de la voix de Sam Sauvage, ou ouais, ce look et cette petite danse qui vous colle à la peau. Là, vous partez en tournée. Tous les jours, vous allez la faire, cette danse
1: de, ah ouais, des tout gens à qui fait. Dansent. Ah bah moi, quand je me dis que les gens ont pris leur place, ouais. Pour nous, c'est un concert de plus à chaque fois, mais pour ouais. les gens, souvent, c'est la première fois qu'ils me voient, donc, et qu'ils nous voient avec les musiciens et les musiciennes. Donc il y a un peu un truc où on donne tout le soir, et puis tant pis pour le lendemain.
0: Bravo pour la condition physique.
1: Merci, on est pas trop peu.
0: Sam Sauvage, vous l'avez vu aussi dans le joli clip de Clara Luciani. Version mystérieuse qu'elle regarde dans la rue. Voilà. Premier rôle, n'empêche, dans un clip, ça vous a donné envie d'en faire d'autres,
1: ouais,
0: ou même du cinoche.
1: Ah bah quand j'ai fait ça, je me suis dit, oh, pour vous, ce soit pas le dernier.
0: Ouais.
1: Non, en vrai, je sais pas. Moi, je pense pas du tout que j'ai un talent pour ça.
0: Oui, faire l'acteur, c'est pas dans
1: Ah bah
0: vos...
1: non. Bah déjà, chanteur, c'est dur. Alors, quand elle m'a dit, viens faire l'acteur, moi, je lui ai dit que je vais couler ton clip. Puis elle m'a dit, non, tu vas, ça va être génial. Bon, on l'a fait.
0: Elle voilà. avait la vision. Bravo, Clara. Alors, mesdames, messieurs, bonsoir. Les vieilles personnes comme moi, on la rêve, ça, mais beaucoup trop jeune pour avoir entendu Yves Mourouzi dire « Mesdames, messieurs, bonsoir ». Mais n'empêche que l'album s'appelle « Mesdames, messieurs ». Et c'est pas juste un gimmick, ce « Mesdames, messieurs ». Il est là, dans l'album, dans plusieurs chansons, dans la chanson d'ouverture, donc,
1: bien
0: qui s'appelle « Avis de tempête », où vous incarnez un présentateur météo, mais pas que, complètement dépassé par les fracas du monde.

0: comme ref, mesdames, messieurs, pour votre génération qui regarde sûrement pas le 20h et qui s'informe autrement. Et le mesdames, messieurs, bonsoir, il vient d'où, vos souvenirs d'enfance?
1: Ouais, je sais pas, pour moi c'est même l'expression que j'aime bien, c'est ce truc un peu solennel, ouais. Et à la fois qui s'adresse à tout le monde, et puis quand on dit mesdames, messieurs, on a l'impression qu'on va dire un truc important.
0: Oui, c'est vrai.
1: C'est beaucoup plus que écoutez-moi, j'ai un truc à vous dire, là c'est mesdames, messieurs. Ça, oui. Voilà, c'est vraiment écoutez-moi parce que ça va être important, et je trouve ça très chouette, et surtout je voulais que l'album ce soit un peu une injonction. C'est-à-dire que comme c'est un premier album, que j'avais la sensation que voilà, à part quelques personnes qui ont vu Les gens qui dansent de temps en temps, je suis loin d'avoir eu une reconnaissance nationale, il n'y a rien du tout. Donc il faut un peu montrer ce qu'on fait, et je pense que c'est un peu une invitation à écouter l'album.
0: C'est sa première rencontre, mesdames, messieurs, point d'exclamation. Mesdames, messieurs, c'est pas seulement les gens très bien habillés de la télé qui le disent.

0: Ça s'appelle Un cri dans le métro. Et donc, autant sur la chanson d'avant, vous incarniez un personnage qui était plutôt rigolo. Là, vous incarnez quelqu'un qui est en pleine détresse et qui va exploser. C'est des rôles que vous vous écrivez. Pourquoi ces rôles-là ?
1: Ça dépend. Des fois, je prends un rôle, des fois, je prends une incarnation, ou des fois, je ne joue pas de rôle. Ça m'arrive aussi.
0: Dans les chansons.
1: Ouais. C'est, en fait, je m'adapte beaucoup par rapport à la chanson. Hein. C'est-à-dire que moi, c'est pas du tout un album concept. C'est vraiment chanson par chanson. Si je pouvais, je ne sortirais que des chansons une par une, mais je voulais faire un contenant quand même. Et je pense que là, pour le coup, c'est plus une incarnation de ce que j'ai vu, d'une situation. C'est-à-dire qu'on l'a tous vécu un peu ce truc-là, et même ailleurs que Paris, ailleurs que Lille, là où il y a encore même un bus, ça, dans la rue, tout simplement. Là, ouais. Je veux dire, ce mec que j'ai vu péter un dans le métro, hein, littéralement, bah là j'ai pris la position osée de devoir l'incarner, et je le fais sur scène, et je pense que ça a donné du cachet au message, et ça a donné surtout plus de puissance au message.
0: Plus de force, c'est-à-dire que quand vous êtes cette personne et que vous vous adressez aux gens en disant mesdames, messieurs, c'est plus fort que si vous vous mettez dans votre rôle de chanteur, observateur, et vous dites j'ai vu un type dans le métro, il a dit ça.
1: Bien sûr, parce que moi j'étais pas derrière la vitre du métro, c'est ce que je dis souvent, j'étais même dans le métro, et à ce moment-là je le dis pas fièrement, mais je veux dire moi non plus j'ai pas donné 2 €, hein. Je veux dire quand il est passé j'ai à peine laissé un regard, et c'est pour ça que c'est pas une chanson très engagée, en fait c'est une chanson beaucoup plus engagée contre l'indifférence que je mettais en avant, donc cette incarnation était nécessaire, je pense.
0: Donc, plus, on va dire, oui, vous êtes concerné par ce qui se passe autour de vous, que ce soit dans Un vide tempête ou Un cri dans le métro. Mais qu'est-ce qui fait qu'un moment comme ça, ça devient une chanson, typiquement là, Un cri dans le métro, qu'est-ce qui fait que ce jour-là, cet homme-là qui fait la manche et qui s'énerve parce que personne ne lui donne et qu'il est au bout du scotch, qu'est-ce qui fait que ça devient une chanson ? C'est quoi le déclic pour vous ?
1: Bah justement, pour moi, c'est quand je dis le cri dans le métro, c'est le cri, et c'est un peu la sensation qu'on a tous crié à ce moment-là. C'est des moments un peu rares comme ça où parce que quelqu'un qui fait de la manche dans le métro, il y en a tous les jours. Hein, je veux dire, on les voit tous les jours quand on va au boulot ou quand on va ailleurs, peu importe. Là, ce gars-là avait un truc où il s'est énervé contre une pauvre vieille dame, comment qu'elle non plus n'y était pour rien en fait.
0: Ouais.
1: C'est ça, on y est pour rien et à la fois c'est devant nous. Alors qu'est-ce qu'on fait ? Est-ce qu'on regarde ? Est-ce qu'on regarde pas ? Lui, il a décidé qu'il fallait le regarder à ce moment-là. On l'a tous regardé. Et puis finalement, cette dame, elle a donné 2 €. Et moi, je me suis dit, ok, c'est peut-être un moment d'humanité à photographier. Et c'est important pour combattre l'indifférence, la seule chose que je combats presque dans cette chanson, c'était important d'en faire quelque chose d'immortalisé. Ouais.
0: Bah vous l'écouterez sur le premier album de Sam Sauvage, Mesdames, Messieurs, point d'exclamation. Donc, et si ça se trouve, j'ai dit une grosse bêtise, Sam, parce que pour nous qui achetons des disques, qui découvrons des artistes, je me dis, première grosse tournée, premier album, première nomination aux Victoires, Révélation, c'est le début de l'aventure. Mais en fait, vous, l'aventure, elle a démarré bien avant. Ça fait plusieurs années que vous faites de la musique.
1: Oui.
0: Vous avez même lu dans une interview dire que vous aviez la sensation même d'avoir eu un petit temps de galère.
1: Ah oui, bien sûr. Mais après, c'est normal que les gens ne savent pas. Hein, parce qu'il y a une exposition un peu cette année, des choses comme ça, dont je suis très très content.
0: Ouais.
1: C'est-à-dire que moi, ça change ma vie aussi. Hein. ça change la tête de mes concerts aussi,
0: ouais.
1: Tout ça. Mais non, moi, ça fait 10 ans que je fais de la musique et ça fait à peu près, je pense, oui, pour être honnête, 8-9 ans. Très vite, j'ai voulu avoir un projet musical, tenter ma chance, en fait, en tant que jeune dans la musique. Donc, ouais, j'ai connu un peu 8 ans, 9 ans de bar, de resto et comme je disais, de concert dans l'indifférence, mais une indifférence nécessaire avant de connaître autre chose, je pense.
0: Qu'est-ce qui vous a donné la niaque, la force de continuer ? Parce que oui, servir des pizzas ou des bières pendant 1 an, 2 ans en attendant, soit, mais 8 ans, c'est long. C'était quoi ? C'était de l'espoir ?
1: Je pense que j'avais beaucoup d'espoir, et même si je traversais forcément des grands moments de doute, mais comme j'en traverse aussi aujourd'hui, parce que là maintenant il y a une autre pression, la sortie d'album, des choses, donc en fait c'est une pression différente. Il y avait la pression d'arriver à sortir un album, ensuite la pression que l'album fonctionne. Il y a toujours de la pression dans la vie, mais pas que pour ce métier-là, il y a des métiers bien pires que ça d'ailleurs. Moi j'ai cette chance-là. Non, mais je pense que j'ai tenu entre guillemets, hein, c'était pas si dur que ça, mais j'ai tenu parce que l'aventure est aussi intéressante, le chemin est aussi intéressant que la présumée arrivée qui n'existe pas.
0: Oui.
1: Et pour moi, tant qu'il n'y a pas d'arrivée, il y a du chemin, et moi ça me plaît. Donc même jouer dans les restaurants, si demain j'y retourne, alors oui, ça va me faire bizarre, mais c'est pas un truc qui va me m'horripiler.
0: Comment dire ? Est-ce que maintenant vous pouvez dire mon métier c'est musicien ? Et si oui, à partir de quel moment vous avez commencé à le dire ?
1: J'ai commencé à le dire de manière tout à fait pragmatique et très économique, en fait, à partir du moment où j'en vis. Alors, ouais. Je veux dire, là, ça fait depuis récemment, très récemment, ça fait un peu moins d'un an. Et oui, moi, je me suis toujours refusé à dire, en me présentant, que j'étais musicien. Je disais souvent, je suis Berman, mais je fais de la musique. Je suis comment régisseur au théâtre. Je l'ai été pendant 2 ans, mais je fais de la musique et j'aimerais bien un jour que ça fonctionne. Et là, aujourd'hui, si ça fonctionne, je sais pas, mais en tout cas, je dis, je suis musicien. C'est mon métier et c'est très, très cool.

le musicien Sam Sauvage est notre invité ce soir. Et sachez que sur l'album, vous allez aller de surprise en surprise et plein d'ambiances différentes. J'ai beaucoup aimé à quel point vous m'avez baladé et vous avez joué avec mes émotions, mes humeurs, mes réactions. En écoutant Mesdames, Messieurs, j'ai un sourire amusé. En écoutant Je suis pas beau, parce qu'on se l'est tous chanté ado en se regardant dans le miroir.

0: Nous sommes sauvages. Je ne suis pas beau. Mais voilà, là, vous, les ados vont vous adorer. Hein.
1: Ah, c'est vrai?
0: Bah, oui, je pense. On se dit, là, je ne suis pas tout seul. Moi, si j'avais vu cette chanson-là quand j'avais 15 ans, ça m'aurait fait un bien fou.
2: C'est vrai. Ah ben, ouais. Moi, elle m'a fait un bien fou de l'écrire aussi.
0: Donc, il y a ces moments-là vraiment joyeux, souriants, bah, comme les gens qui dansent ou comme ça. On laisse Sam Sauvage nous emmener dans son univers. Et puis, je vous rappelle que le monde va mal. Hein, on l'a dit au tout début de l'interview. Et donc, il pleut des femmes. Histoire vraie, Sam, vous avez perdu une amie victime d'un féminicide.
2: Tout à fait, oui. Il y a un an, à peu près ça.
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1: Le destin volé par ceux qui manquent de courage, quelle plume. C'est forcément plus difficile à écrire que je suis pas beau. Alors est-ce que c'est juste une difficulté différente?
2: Je pense que ça sort tout seul au bout d'un moment. Il y a des chansons comme ça qu'on écrit en 10-15 minutes. Celle-là forcément faisait partie, parce que d'autant plus que ça m'a touché personnellement. Et je pense que ça m'a fait du bien de l'écrire en fait. Moi ça remplit. De toute façon, en tant qu'artiste, on fait des chansons souvent pour se remplacer des consultations de psy, hein. C'est littéralement ça, hein. Parce que, et en fait c'est la même chose qui s'est passée là. Et même si c'est un sujet difficile, dur à écrire, dur d'en parler en interview, tout ça, je pense que c'est nécessaire d'en parler. C'est justement ce qui fait tout l'intérêt de cette chanson. C'est pas pour rien que je l'ai écrite. C'est quand j'ai découvert que mon ami Lison, hein, son prénom, comment en fait n'était qu'un numéro. Quand je l'ai vu sur le compte Noutout, sur Instagram, des choses comme ça, qu'en fait c'était la 171e, 163e de l'année, je ne sais plus. Et comment c'est ça, c'est pour ça qu'il pleut des femmes, je parle vraiment de cette averse-là. Et même si c'est dur d'en parler, je pense qu'il faut en parler, il faut encore en parler. C'est à force d'en parler qu'on va réussir à combattre au moins le truc. Et si je peux apporter ne serait-ce qu'un petit caillou à l'édifice, ce sera déjà ça.
1: Bah merci de l'avoir fait, elle est très poignante et parlante, et en plus merveilleusement écrite cette chanson. Revenons à la maison, ça fait plaisir. Boulogne-sur-Mer,
2: bien sûr.
1: C'est un endroit important pour vous, c'est là que vous avez grandi, Sam?
2: Oui, tout à fait, c'est ça, je suis un nordiste, un vrai de vrai.
1: Et il y a une chanson donc dédiée à votre ville, Boulogne.

0: C'est quoi votre fidélité, votre lien à Boulogne pour en faire une chanson? C'est comme Orelsan avec Caen.
1: Bah c'est une phrase que je dis toujours, mais c'est parce que quand je l'ai trouvée, quand elle m'est venue, je me suis dit que c'était la meilleure façon de décrire cette ville-là. Et c'est un vrai compliment, hein, ça paraît bizarre, mais c'est juste que c'est une ville qui est aussi belle dans sa laideur que laide dans sa beauté. Je trouve que c'est vraiment la phrase qui lui convient le mieux, c'est que j'aurais pu glisser dans cette chanson d'ailleurs si je l'avais pas trouvée après.
0: Ouais, c'est pour la réédition, on note ça.
1: Pour Boulogne 2. Mais c'est une ville qui qui m'a hébergé, j'aime bien ce terme-là, de mes 0 à mes 18 ans. Ouais. Moi, je me définis très peu de là d'où je viens. Mais par contre, c'est important d'en parler. Je veux dire, moi, je me définis plus par là où je vais. C'est ce que je préfère. Mais par contre, je voulais quand même rendre hommage un peu à cette ville et parler aussi de ce qui se passe là-bas. Parce que c'est une ville qui a beaucoup d'histoire, qui a été détruite pendant la guerre, des choses comme ça. Mais les gens, je sais pas pourquoi, ont gardé un cœur énorme. Et les événements aussi tragiques qui s'y passent, avec le cimetière de la Manche, hein, comme on dit, les migrants qui se noient dans la Manche. Et je vois en fait tous les clichés très tenaces à Boulogne, on parle de racisme, on parle de tout ça. Alors qu'en fait, moi, tout ce que j'ai vu, c'est des pêcheurs aller sauver des migrants en mer. Donc les pêcheurs avant qui mouraient de la mer viennent maintenant sauver ceux qui sont dans des embarcations de fortune. Et ça, je voulais un peu trouver ce double sens pour raconter cette double histoire, ce passé et ce présent, qui finalement se lie comme jamais à présent même.
0: Il y a beaucoup de profondeur en fait dans votre album, et c'est vrai que avec les premières chansons, notamment Les gens qui dansent, etc., on s'attendait pas forcément à ça. Est-ce que vous vous rendez compte que vous surprenez dans le très bon sens du terme? Mais voilà, moi franchement, la première, je me suis fait avoir. Je vous ai vu arriver, votre petit look là, votre petite choré et tout. J'ai dit génial, il est trop sympa, Sam Sauvage. En fait, oui, il est trop sympa, Sam Sauvage, mais il est aussi très profond. Enfin, je dirais, il y a du monde là-dedans.
1: Il n'est pas dépressif, promis.
0: Non, c'est pas ça, mais intelligent, vous écrivez divinement. Quand dans Roi du silence, vous racontez l'histoire alors de beaucoup de couples, mais là en l'occurrence c'est l'histoire de vos parents et de votre papa qui se barre au moment de votre naissance, vous avez des phrases géniales.

0: roi du silence, ça vous évite la consultation de psy pour vous réconcilier avec votre père?
1: Bien sûr, et c'est pour ça qu'il y a autant de métaphores. Parce que,
0: de toute façon, y a des princesses, des rois, tout ça. Mais
1: j'assume de dire que je me cache derrière ça. En fait, j'ai pas de problème à le dire, et je pense que le jour où je réussis à écrire une chanson avec des mots directs, comme je le fais souvent dans d'autres chansons, c'est que là, j'aurais vraiment guéri mon truc à l'intérieur de moi. Mais bon, on guérit pas souvent si vite qu'on veut, et puis surtout, moi, j'ai même pas envie de guérir. Je me sens très bien comme ça aussi maintenant. Donc, je me suis un peu caché derrière ces métaphores là. Et si je l'ai sorti, parce que c'est un peu une valeur personnelle, j'écris d'habitude plus sur les gens que sur moi. Là, je me suis dit que mon histoire, je pense que je suis pas le seul à l'avoir vécue. Je pense qu'elle parlerait à beaucoup de gens. Donc, c'est pour ça que je voulais un peu la glisser comme ça, en espérant que les gens la comprennent, la reçoivent, bien sûr. Ouais.
0: Alors, on parle de mots directs. Je ne t'aime plus, c'est suffisamment direct.
1: Ouais, là, pour le coup, j'avais pas besoin de psy. J'y suis allé franco.
0: On y va, alors. Sam Sauvage, je ne t'aime plus, mesdames, messieurs. Désolé, les psys, on peut pas tout avoir.
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0: Message reçu, Sam Sauvage est l'invité de Décibel. J'ose même pas vous demander pour qui elle était, si la personne a bien reçu le message. Non, c'est vrai. Non, mais hey, c'est hyper cruel.
1: Ouais, mais je pense que c'est mieux de le faire en chanson que de dire des mots pareils en face ou un truc du genre. Puis c'est surtout, c'est plus facile de dire. Je trouve que dans la vie, c'est plus facile de dire je t'aime dans un gros mensonge que je ne t'aime plus dans une vérité bien brutale.
0: C'est pas
1: donc,
0: faux.
1: Dans un album, c'est mieux que dans une relation.
0: Comment vous bossez, Sam Sauvage, ce premier album? Il est né de vous uniquement ou bien vous êtes plusieurs? Est-ce que quelqu'un écrit avec vous, compose avec vous, produit avec vous?
1: Alors sur Mesdames, Messieurs, comme sur l'EP avant, l'album comme l'EP, moi j'ai fait auteur, compositeur, interprète dans sa totalité. C'est-à-dire que voilà, j'ai tout écrit tout seul, la musique aussi, le texte, et par contre l'interprétation également, pardon. Et après, par contre, pour la première fois, je me suis entouré d'arrangeurs. C'était une volonté de ma part, je voulais un peu ouvrir ma musique à d'autres horizons, notamment sur des titres comme Boulogne, Il pleut des femmes, Je ne t'aime plus, là qu'on a écouté tout à l'heure. Et en fait, j'ai rencontré des gens assez sympas pour le faire. Pierre Cheguillaume, Simon Kenéa, qui travaille notamment avec Zaotsa Gazan, à Nantes, dans un studio. On a fait ça pendant tout l'été dernier. Et puis aussi David Enfrein, qui comment travailler sur Ne t'en fais pas pour elle, à la basse, un peu on l'a appelé le hooligan de la musique, et je trouve ça hyper bien trouvé.
0: On va écouter d'ailleurs Ne t'en fais pas pour elle tout à l'heure. Donc voilà, on va se rendre compte de ce que le hooligan.
1: C'est ça, c'est un vrai de vrai. Et une dernière personne qui est Xavier Demar, qui a travaillé beaucoup avec son frère Pierre Demar sur Je suis pas beau, pour ce côté pop, cette fraîcheur. En fait, j'allais chercher des sonorités chez des gens.
0: C'est ça.
1: Pour ressembler à mon album.
0: Parce que vous, naturellement, vous allez vers quel genre de sonorité? C'est quelque chose comme les gens qui dansent? C'est un truc un peu cold wave, un peu post-punk?
1: Du tout, mais je suis vraiment très éclectique. Donc c'est que dans chaque chanson, il y a un style différent. C'est ça que j'aime bien. C'est ce que j'espère avoir.
0: Mais par exemple, quand vous composez quelque chose qui est brut, qui n'a pas été arrangé, etc., ça ressemble plutôt à quoi? À des sons synthétiques? Ça ressemble à du piano? Comment vous?
1: Ça dépend de la façon dont je compose, en fait. C'est-à-dire que parfois, des fois, quand j'ai le texte avant, je vais l'habiller d'une certaine manière. Et quand je me dis que le texte est un peu solennel, des choses comme ça, je vais le faire au piano. Et puis parfois, j'ai un riff de guitare, ou parfois j'ai juste un truc de synthé.
0: Donc vous êtes pianiste, guitariste?
1: En fait, j'aime bien dire que je fais un peu tout, mais pas très bien. je suis pas un grand soliste de guitare, je suis pas un grand pianiste du tout. Mais
0: ça vous permet de bosser et de composer.
1: C'est ça, ouais. Ça me permet en fait de composer. Et après, il y a des gens dont c'est le métier, par exemple, d'interpréter très bien les guitares, tout ça, à qui je confie ça de manière naturelle.
0: Mais d'accord, mais je comprends mieux aussi pourquoi vous êtes tellement chouette en interview, pourquoi aussi vous êtes tellement content de faire plein de dates. C'est parce qu'en fait, toute une partie du boulot est archi solitaire pour vous.
1: Ah oui, carrément. Moi, je suis content quand je m'entoure d'équipe après.
0: Je comprends mieux ça. Ouais, c'est bien ça. Sûr. Mesdames, Messieurs, est disponible. Vous l'avez compris, c'est un vrai coup de cœur pour toute l'équipe de Décibel. Et c'est très sympa d'être venu nous en parler.
1: Merci de m'avoir accueilli.
0: À la prochaine, Sam.
1: À bientôt. Merci pour tout.

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2: Bonjour.
3: Bienvenue dans Décibel. C'est la première fois que vous venez dans l'émission.
2: Et complètement, comment j'ai pu manquer ça, Décibel?
3: Voilà.
2: Il est en courant.
3: Exactement, en tout cas je suis ravie de passer ce petit moment ensemble à l'occasion donc de la sortie The Kiss The Beast. L'album commence par la chanson du même nom, un vrai générique de début comme on les aime.

chanson que vous allez écouter une fois et chanter 150 000 fois. Voilà, c'est le principe de ce Kiss the Beast. Alors, avant de se plonger dans l'album, Sébastien, j'avais envie qu'on fasse un peu les présentations, puisqu'on ne s'est jamais parlé ici, et dire que c'est super réjouissant d'avoir un artiste tel que vous dans l'émission, parce qu'en fait, il y a plein de portes d'entrée à votre travail. Il y a des gens qui ont pu vous découvrir sur la bande originale de Lost in Translation, le très beau film de Sofia Coppola en 2003, avec Fantino,

Votre ritournelle qu'on utilisait tout à l'heure en générique de bienvenue. Alors oui, elle date de l'album Politics en 2004, mais elle était aussi jouée merveilleusement à la cérémonie d'ouverture des Jeux paralympiques.

0: de souvenir, ça, pour vous, cette cérémonie des JO?
1: Grand souvenir, vraiment, c'était vraiment très impressionnant à faire. Déjà, j'étais très content qu'on m'invite, qu'on me propose de le faire. Je me suis dit, ah bah, vraiment, c'est sympa, quoi. Je me voyais finir au fond d'une cave tout seul, et puis en fait, non, on est venu me chercher, et on m'a mis en plein soleil, voilà. Non, non, en vrai, non, j'étais hyper content qu'on m'appelle pour faire ça. J'ai des grands souvenirs, je l'ai dit souvent, mais j'adorais ce convoi qui venait me chercher à les maisons pour aller répéter sur place, donc avec des policiers, des motards qui ouvraient le chemin, comme ça, Paris n'a jamais été aussi fluide.
0: C'est ça.
1: C'était journée porte ouverte, quoi.
0: À la Concorde en 5 minutes.
1: Et c'était génial de vivre Paris comme ça. En plus, en vrai, franchement, je veux dire, Paris sans embouteillage, c'était vraiment merveilleux. Donc ça, j'adorais ça. Surtout les enfants. Il y avait ce côté convoi présidentiel qu'on aimait beaucoup.
0: Ouais.
1: Et puis, j'ai adoré être sur la place de la Concorde comme ça, mais transformé. Moi, surtout que bon, c'était à la fin de l'été, c'est hyper beau et le ciel bleu, cette ambiance de fin d'été et tout. D'habitude déjà, j'adore ça la fin de l'été, mais là en plus avec cet événement-là, alors, c'était vraiment magique, quoi.
0: Ouais, côté patrimonial aussi quand même, de se dire que oui, vous avez une carrière, on l'a dit, voilà, de 25 ans, forcément plein de bons moments. Vous avez voyagé partout dans le monde avec votre musique, mais là, c'est cette chose-là de représenter la France, ça fait quelque chose à l'ego ou pas du musicien que vous êtes?
1: Ouais, quand même pas mal, je dois dire, c'est vrai. Et puis après, j'ai été fait chevalier des arts et des lettres, et je crois que c'est pour ça, j'ai l'impression, parce que c'était dans la foulée. Donc j'imagine que ça a eu une influence. Je sais pas, j'ai jamais su vraiment pourquoi j'avais été fait chevalier des arts et des lettres, mais ça, à mon avis, c'est pour ça. Et puis, c'est vrai que, alors, autant je suis complètement apolitique et puis j'ai un refus de l'autorité total, mais enfin, même si j'ai un super bon feeling avec la police, je me souviens notamment une fois à Cannes,
0: ouais.
1: J'avais été au Jouet Club de Cannes, et moi j'achète beaucoup de cadeaux aux enfants, enfin bon, je suis très bon.
0: Vous en avez à vous, puis j'imagine qu'il y en a en plus des enfants autour de vous.
1: Non,
0: vous
1: les gâtez. Là, c'était vraiment mes enfants,
0: vos enfants.
1: Les miens, ouais. Quoi. Et on avait tellement de sacs, donc on marchait un peu comme ça dans la rue, et carrément, des policiers m'ont reconnu, et nous ont aidé à porter les sacs de jouets jusqu'à l'appart. Donc j'étais là, ouais, super.
0: C'est classe.
1: Et donc, mais alors voilà, donc, mais enfin, en tout cas, c'est vrai que je me sens toujours un petit peu, c'est ce que je dis souvent, mais un peu renégat. J'ai l'impression de vivre tout seul dans ma cabane. Enfin, je vis pas dans une cabane, et en plus, je vis pas du tout seul. Mais c'est une impression que j'ai un peu comme ça. Donc là, le fait de participer à un truc un peu commun, de partager ça avec les gens qui habitent le même pays que moi, ça m'a fait hyper plaisir, carrément.
0: Sinon, j'ai une théorie pour la médaille. C'est peut-être pour l'Eurovision. Allez savoir. Moi, j'ai un souvenir ému de Sébastien Tellier, Eurovision 2008. Il entre sur scène en voiturette de golf. Moi, j'ai trouvé ça so chic, so French. Elle est encore dans ma playlist, cette chanson divine. Moi, j'ai trouvé extra.
1: Ouais, c'est sympa. J'étais content avec cette chanson parce qu'en fait, on croit que derrière, ce sont des voix qui chantent comme des chœurs. Mais en fait, donc, les gens de l'Eurovision m'ont obligé à ce que ces espèces de chœurs qui a derrière, choup, wap,
0: ouais,
1: du choup, soient chantés en vrai. Mais en fait, non, moi, tout ça, ces sons-là, je les ai avec un synthé qui était le Roland RD700. Enfin, je veux pas être trop technique, mais, et j'avais, une fois, j'avais loué ce synthé pour un concert. Enfin, bon, bref. Et puis, j'étais tombé sur ce son-là qui est un son magique.
0: Ouais.
1: Tu vois, on appuie, on met quelques doigts et ça organise. Ça organise toute une chorale. Et j'avais adoré ce truc-là. Et je m'étais dit, bon, un jour, je l'achèterai. Donc, je me le suis acheté. Et puis, en m'amusant avec à la maison, j'étais tombé sur cette chanson. Mais en fait, j'avais commencé, c'est rare d'ailleurs, dans une chanson, j'avais finalement, d'une certaine façon, commencé par les arrangements. Parce qu'en appuyant sur le synthé, ça faisait choupi-wapi. Et puis, par-dessus, j'avais inventé une petite mélodie. Ça donnait divine, quoi.
0: Bah, moi, j'aimais beaucoup. Voilà. Donc, moi, pour ça, je vous aurais filé la médaille. Que ce soit pour ça ou pour les JO. En tout cas, elle est là, la médaille de chevalier des arts et lettres. Bravo à vous, Sébastien.

0: c'est une chanson qui s'appelle Copycat. Copycat, c'est un, dans le meilleur des cas, un copieur. Dans le pire des cas, c'est-à-dire ce qui vous est arrivé, c'est une usurpation d'identité. Ce qu'il faut dire, c'est qu'en plus de tout ce que j'ai cité, vous êtes aussi hyper célèbre, pas que pour votre musique, mais aussi parce que vous êtes un des rares hommes à être une égérie Chanel. Donc vous êtes aussi beaucoup dans les magazines de mode, dans la presse, etc. Et donc vous avez atteint un degré de célébrité qui fait que quelqu'un s'est fait passer pour vous.
1: Mais complètement. Alors bon, je l'ai appelé la chanson Copycat, mais pour moi, Copycat, c'est un serial killer qui imite les crimes d'un autre serial killer, j'imagine.
0: Ah, oui.
1: Mais en fait, la chanson, parce que j'allais pas l'appeler l'usurpateur, qui sonne moins bien que Copycat.
0: C'est pas faux.
1: Copycat, ça tape.
0: Ouais.
1: Bon voilà, donc l'usurpateur, ça claque un peu moins évidemment. Mais enfin bon, oui, c'est ce monsieur qui a utilisé mon nom, en fait, il se faisait passer pour moi.
0: En utilisant votre look aussi, qui est très connu.
1: Avec le même look et tout, ouais. Pour aller en boîte gratuitement, des cocktails gratuits, des vêtements gratuits chez Chanel, des dîners en ville avec des grands patrons et tout ça. Et en fait, c'est marrant parce que... Enfin, c'est marrant, c'est pas du tout marrant, c'est absolument atroce, mais parce qu'en fait, il a volé donc mon nom, c'est ce que j'ai dit dans la chanson, mais aussi... Il a volé une vie que je ne mène pas, parce que moi je ne fais jamais de grands dîners en ville avec des grands patrons.
0: Ouais.
1: Je ne l'ai jamais fait. Et puis
0: c'était ça le pire pour vous, c'est qu'il donnait une image de vous un peu cracra que vous n'êtes pas.
1: Mais complètement.
0: Ouais.
1: Son côté cracra. Ah ouais.
0: Ouais. Non,
1: puis, moi bon, il y a très très longtemps, c'est vrai que j'allais en boîte de nuit tous les soirs, mais encore une fois, moi j'y allais, je cherchais l'amour, je cherchais une petite amie, j'essayais un petit peu. Voilà, bon.
0: Comme tout le monde.
1: Et puis voilà. Et puis non, mais je trouve que ce que j'ai trouvé plus méprisable d'une certaine façon, c'est qu'il s'est fait ami avec des gens en se faisant passer pour moi. C'est-à-dire, il allait chez eux dans leur appart, ils étaient ensemble, ils passaient des samedis après ensemble et tout. Et ça, je trouve ça, c'est bizarre ça quand même de créer des fausses amitiés.
0: Non,
1: mais c'est vraiment un truc. Donc c'est ça qui m'a fait peur. Je me suis dit, bah pour faire ça, faut vraiment être quand même vachement dérangé, quoi. Donc et ça, le fait qu'il de me dire qu'il soit dérangé, ça m'a fait peur, parce qu'on sait pas à quoi s'attendre avec un mec qui est pas équilibré, quoi.
0: Oui, on veut pas qu'il se pointe, j'en sais rien, à l'école des enfants, un truc comme ça, ça fait super peur.
1: J'allais chercher
0: mes
1: enfants.
0: C'est fini.
1: Je montrais mon passeport. Ah, c'est fini, ouais.
0: Ouais,
1: ouais, heureusement, ouais. J'ai appelé la police et tout le bazar, quoi, je veux dire, quoi.
0: La beauté, des belles chansons, mais vous allez en trouver plein sur Kiss the Beast. Et puis, vous allez vous rendre compte que Sébastien Tellier utilise sa propre voix vraiment comme un instrument. Donc là, sur Copycat, voilà, vous avez entendu un certain traitement de sa voix. Sur d'autres chansons, c'est au contraire hyper simple. Et puis, sur Refresh, alors là, c'est incroyable.

0: vous là?
1: Là c'est moi, alors c'est ma voix déjà superposée, j'en ai fait beaucoup des prises, ouais. Celle-là, j'ai bien dû superposer au moins une dizaine de fois ma voix. Et puis aussi, c'est ce que j'ai dit à Sébastien, parce que c'est encore Oscar Holter et Sébastien en duo qui produisent le morceau. Enfin, celle-là, quand même, la maquette, parce que je maquette tout avant de passer en production.
0: Donc, vous avez votre studio,
1: je fais mon studio, tout. Là, je ouais. prépare tout. Donc là, c'était quand même très proche. Enfin, je veux pas retirer de leur talent. Enfin, il se trouve que c'était très proche. Ouais. Mais par contre, j'avais, dans mon ordinateur, j'avais un truc qui permettait de faire une voix synthétique qui ressemble beaucoup à celle-là. Mais c'est-à-dire, c'est une voix synthétique, mais dans laquelle on peut pas entrer de parole. Donc ça vient. Et après, donc j'écris le texte, mais il fallait recréer la même voix que cet ordinateur, mais avec du texte. Et donc on a Sébastien qui s'y est collé, et il a passé pas mal de temps à recréer exactement ce grain-là. Et c'est ce que je dis souvent, mais j'aime bien le dire, parce que en fait, c'est quand mon fils est né. Donc dans le 17e à Paris, et il est sorti, et là il a poussé un cri. Mais moi j'imaginais que les nourrissons, enfin les nouveau-nés, ça pleurait, mais en fait non, il a crié, et donc il a fait comme ça, et c'était je voulais ce grain là en fait, ce cri, parce que c'était pas juste un cri de bébé, c'était pour moi c'était, je veux dire, la naissance de l'humanité.
0: La vie, ouais.
1: La vie, ouais. Mais limite, je pense que ça, même les dinosaures faisaient presque le même son. Il y avait ce truc-là, presque irréel ou tellement réel que ça en devient fou.
0: Primal
1: ouais. Scream. Ouais, comme, oui. Comme le groupe.
0: C'est ça.
1: Complètement. Non, c'est ça en plus. Ouais. Et donc, je voulais retrouver ça pour refresh, cette espèce de truc. Parce que refresh, ok, c'est ma propre renaissance. Bon, voilà. Mais c'est aussi ce fait que la vie se perpétue. Et donc, j'avais très envie de faire ça, et ça nous a pris des semaines et des semaines de bien restituer ce côté un peu rauque du cri, quoi.
0: Et à côté de ça, il y a des chansons comme Un dimanche en famille, où là, bah, c'est juste, c'est votre voix, c'est vous.
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0: Donc parfois vous poussez très très loin le traitement de la voix et parfois c'est vraiment très proche du naturel. Ça aussi c'est une liberté que vous vous donnez maintenant de traiter votre voix vraiment comme un instrument.
1: Oui, voilà, complètement, parce que aussi, c'est que la musique, c'est un monde très vaste. Il y a plein de trucs formidables. Il y a plein de basses différentes, il y a plein de synthés différents, il y a plein de trucs différents. Je sais pas, il y a de la chorale, il y a du tam-tam, il y a de l'afrobeat, il y a du rap, il y a de la pop. Enfin, c'est fou, mais c'est presque, je sais pas si on peut dire que c'est infini, mais c'est quasiment, les plaisirs de la musique sont quasiment infinis. Et donc moi, comme j'adore tout ça, j'essaye de tout mettre en fait, sans non plus que ça fasse fourre-tout quand ouais. même. Mais je pourrais pas, je me sentirais enfermé si j'allais que dans un seul truc et tout ça. J'ai envie de tout essayer, mais un petit peu comme dans la vie. Enfin, quoi que je dis ça, c'est pas vrai parce que. Enfin, j'aimerais bien, par exemple, essayer de vivre dans toutes les villes. Un petit peu à San Francisco, un petit peu à New York, un petit peu à Tokyo, tout ça. Mais je le fais pas, en fait. Ça fait depuis toute ma vie d'adulte, j'habite à Paris. Donc, je vais pas mentir aux gens. Mais c'est vrai que j'ai ce côté gargantuesque de vouloir... Ouais. J'ai envie de tout, quoi.
0: Et pour la musique, un des grands plaisirs aussi, c'est d'inviter des artistes qu'on admire sur ses chansons. Pareil, on n'ose pas forcément les inviter à dîner à la maison à Paris, mais sur un album, on les invite. Et sur votre chanson Thrill of the Night, il y a la guitare de Nile Rodgers, qu'on connaît bien évidemment, de Chic. Et il y a une voix qu'on découvre, c'est celle d'une chanteuse américaine qui s'appelle Slater.

0: Jeff ne bosse qu'avec deux Français, vous et Sheila.
1: Il a bossé avec les Daft Punk.
0: Ah oui, ouais, ouais. Mais ils comptent pour des Français, les Daft Punk, c'est la classe international.
1: Ils sont tellement, okay, mais ils sont archi français.
0: Trois Français alors, Daft Punk, Sheila, Sébastien Tellier.
1: Oui, je suis très content qu'on ait pu travailler ensemble. C'est vraiment un mec que j'admire profondément, c'est un immense musicien, c'est vraiment un génie de la musique. Et justement, quand je parlais tout à l'heure de non-réflexion, c'est ça qui est formidable, c'est de travailler toute sa vie d'un instrument, en l'occurrence, lui, c'est la guitare, et que ça semble facile. Lui, on a l'impression qu'il fait ça, mais comme il respire, enfin,
0: oui. Je veux dire, c'est... Oui, il n'y a pas de douleur, il est très fluide.
1: Voilà, il n'en fait pas des caisses, ouais. On a l'impression que c'est... Et c'est vraiment, mais ça, c'est vraiment à l'américaine, que le résultat semble vraiment des plus naturels. Et ça, j'adore chez lui. Et puis, j'adore parler de lui parce que, aussi, c'est ce que je dis souvent, mais c'est tellement vrai, il est extrêmement sympa. Alors que souvent, on imagine les stars américaines, en plus, moi, il y en a un paquet de stars américaines que j'ai un petit peu côtoyées, qui me faisaient carrément peur. Pas du tout. Il est sympa, comme je le dis tout le temps, il retient le prénom de tout le monde, il demande des nouvelles de la famille, il est humble, il est super cool. De lui émane un truc genre super sweet, il est vraiment merveilleux, quoi.
0: Je pense qu'il est très très heureux de faire de la musique. Vous parliez tout à l'heure d'amour de la musique et d'envie de bouffer toute la musique et de goûter toute la musique. Je pense que vous avez ça en commun, sans doute.
1: Alors lui, oui, parce qu'une fois j'avais fait une vidéo avec lui, enfin on avait été interviewé ensemble à Los Angeles, donc le principe c'est on se baladait en voiture dans les hills, et puis on discutait pendant cette sorte de balade en voiture, et là, donc je connais tous ses hits, les albums de Chic évidemment, j'écoutais 15 millions de fois et tout, mais là en plus je me suis aperçu qu'il avait fait plein de musique pour le cinéma, tout ça, j'étais c'est dingue, enfin, j'en revenais pas, mais un nombre de trucs incroyables de tout ce qu'il a fait, je pense vraiment aussi... Parce que maintenant, je veux dire, il est plus, c'est pas un petit jeune, quoi. Et donc, mais il continue, il en tournait. J'avais été le voir il y a pas très longtemps, au Zénith à Paris, et c'était génial parce que donc moi et ma femme, ils nous avaient invités, mais on avait eu le droit de regarder le concert, mais dans les coulisses, mais juste au bord de la scène, sur le côté, quoi. Donc j'avais pu bien l'observer de pas très loin, et je le voyais, mais prendre plaisir, mais c'était dingue. On a l'impression que c'était la première fois qu'il faisait de la scène carrément. Sautillait, il souriait, c'était dément, quoi.
0: En parlant de plaisir, je voulais vous remercier Sébastien Tellier parce que sur Kiss the Beast, il y a des surprises et c'est pas si commun aujourd'hui d'être surpris en plein milieu d'une chanson. Je pense par exemple à Lou, qui est une chanson vraiment pleine de surprises, puisqu'on commence sur une petite guitare flamenco, un petit voyage linguistique en Espagne. Après, il se passe ça, et puis après, il se passe encore autre chose.
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0: entendu la première fois que je l'ai écouté, à ce moment-là, j'ai fait parce que vraiment, j'étais surprise et contente. Est-ce que vous aussi en studio, quand vous faites une cascade de la sorte, vous vous dites
1: Ouais, j'étais très content. En fait, le principe de Loup, c'est une chanson où c'est un loup qui se déguise en chien pour commettre un peu ses petits méfaits et tout et tout. Et donc, je voulais que ça soit ça. Je voulais que ce côté un peu espagnol, ce loup qui se déguise en chien, qui essaye de bien présenter avec une certaine classe et tout. Mais parfois, il redevient loup, quoi. C'est plus fort que lui. C'est pour ça qu'on passe de ce côté un petit peu, on va dire, jazzy espagnol à des côtés crazy funk, appelons ça comme ça. Et pour moi, c'était important comme ça que tout d'un coup, c'est le naturel revient au galop, comme on dit. Enfin, j'aime pas trop utiliser l'expression, mais voilà.
0: C'est là,
1: voilà.
0: Suprête.
1: Et donc, c'était ça que je voulais, quoi. Que tout d'un coup, paf, le pot, comme si il pleuvait, que son déguisement disparaissait un peu, et que ça y est, on voyait que c'était un loup qui se sentait tout nu, qui c'était l'urgence, la catastrophe, quoi.
0: C'est ça que j'adore chez Sébastien Tellier, c'est qu'on se dit quand même, il y a du monde et là-haut. Et non, mais si. Et je vous imagine, vous êtes tout seul en studio au départ, tenter des trucs. Vous parlez à voix haute ?
1: Oui.
0: Alors, j'en étais sûr.
1: C'est vrai qu'il faudrait. J'aimerais pas être filmé seul au studio.
0: Ah.
1: Enfin, si je me sentais filmé, bien sûr, j'essaierais de bien me comporter. Mais me sachant non filmé, c'est vrai que je me mets dans une sorte d'état de transe quand même. Au début, non, j'arrive plutôt tranquille. J'allume le matériel. Voilà, il faut le temps. Moi, j'adore les vieux synthés, donc le temps que ça chauffe et tout. Voilà.
0: Ouais.
1: Et puis même après le temps que ça charge, machin. Et puis au fur et à mesure, c'est vrai que je suis là. Ça monte un peu. Et après, c'est vrai que je me comporte un peu comme une bête dans le studio, parce que aussi, je compte beaucoup sur le chaos pour créer, parce que je pense que parfois, la musique, c'est comme si la musique préexistait déjà. Il y a 88 touches sur le piano, donc tout existe un peu à l'avance, mais pour aller les chercher, ces notes-là, il faut se mettre dans des états pas possibles. Et puis, même certaines mélodies, c'est pas qu'intellectuel, il y a un truc physique aussi, il faut se mettre dans un état pour se dépasser. On se dépasse pas que psychologiquement, il y a un truc physique aussi, c'est de mettre dans certaines postures, ou justement d'avoir tellement essayé de trouver un truc qu'on est épuisé, c'est justement enfin quand l'épuisement il arrive qu'on trouve le truc. Donc il y a toute une série de trucs, et c'est vrai que si on me filmait en studio tout ça, je pense que j'aurais l'air d'un bombardier. Enfin, déjà que c'est pas loin, mais effectivement. Mais ce qu'il y a, c'est que j'adore cette solitude, parce que en studio aussi, c'est que c'est comme si j'étais face au miroir aussi. Je peux pas me mentir à moi-même. Et donc il y a ce truc là. En fait, c'est des grands moments de vérité pour moi. J'ai vraiment rendez-vous avec moi-même quand je suis tout seul en studio.

0: bûcheron canadien et prenez une masculinité plus douce.
1: Ben oui, c'est très important pour moi.
0: Ben oui.
1: D'être doux. Ben déjà, je pense plus. Parce que avant, on valorisait, même dans le cinéma, tout ça, on valorisait un peu les brutes ou même pas. Pas forcément des ordures, mais un peu des... Où je me souviens cette série, L'homme qui tombe à pic. Bon, le mec, il est un peu rentre-dedans, il a un gros 4x4, il passe à travers des cercles de feu, enfin, des trucs un peu comme ça.
0: Et il pleure pas.
1: T'as-tu que maintenant, c'est plus pareil. Et on s'est rendu compte qu'en fait, ce mâle dominant, ce mâle alpha, il était un peu relou, quoi. Hein, et puis, il embêtait un peu tout le monde, il prend trop de place, il gêne, il parle fort au resto, il roule vite sur l'autoroute. Enfin, il est pénible, ce mec. Donc, on n'en veut plus de ce mec. Il est trop pénible, trop nuisible. Donc, il faut bien inventer un autre style, finalement, un autre style de perfection, parce que bah, quand même, il peut y avoir éventuellement quand même encore dans les séries ou dans les films des hommes. Alors, comment ils vont être, ces hommes?
0: On accepte de les voir.
1: On accepte quand même de les voir. Et donc, bah, il faut bien les définir, les redéfinir un petit peu. Mais c'est vrai que maintenant, il y a beaucoup de séries ou de films où l'homme, dans ce film, dans ces séries, c'est un chouette mec.
0: Ouais.
1: C'est pas un mec qui vient là pour tout défoncer. C'est des mecs bien, quoi, coolos, quoi. Et donc, c'est ça. C'est juste ça. Donc, moi, j'imaginais, voilà, l'homme du futur, ou mais un futur proche. Hein. Et,
0: oui, bah, nous faites pas attendre trop longtemps.
1: oui, voilà.
0: Le plus proche possible.
1: voilà. Mais après, il faut pas non plus. Enfin, tout ça, naïf de cœur, tendre et rêveur, ok. Mais il faut pas non plus être mielleux, au gnangnang, machin. Il faut. C'est juste qu'il faut. Il faut que ça soit sweet, quoi, tout ça. Voilà.
0: Sébastien Tellier, après vous avoir remercié pour cet album et souhaité une très belle tournée, qu'est-ce qu'on peut vous souhaiter pour la suite ?
1: Souhaiter pour la suite, je pense qu'il faudrait quand même inventer une sorte de médicament où on puisse manger autant qu'on veut sans grossir. Ce serait vraiment mon rêve.
0: Ça, c'est cool.
1: Enfin, moi, c'est ce que je fais, mais je me le permets que l'été. J'essaye de faire que des repas de suite avec frites. Enfin, à part le petit déjeuner. Et l'été, alors c'est pas l'été dernier, mais l'été d'avant, j'avais réussi à faire 17 repas de suite avec frites.
0: Ouais.
1: Et puis après, malheureusement, bah non, c'est la fin des vacances, c'est du raté.
0: Si vous vous présentez au présidentiel, je vote pour vous, j'adore ce programme. Sébastien Tellier était dans Décibel, merci beaucoup Sébastien.
1: Merci à vous.
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2: Sur votre radio ici à 20h, c'est Décibel avec ce soir les chansons préférées d'Adrien Gallo.
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2: En 2007, à l'âge où d'autres partaient en Erasmus, Adrien Gallo faisait le tour des zéniths de France avec son groupe de lycée Bébé Brune. Énorme succès avec leur premier album Blonde comme moi. Auteur, compositeur, chanteur, Adrien Gallo s'apprête à sortir son troisième album solo qui signe ses retrouvailles avec ses premières amours musicales, le rock à guitare. Il y en aura forcément des guitares ce soir puisque c'est lui qui choisit les chansons de l'émission, mais pas que. Vous allez être surpris. Les décibels, c'est parti. Salut Adrien.
4: Salut.
2: Comment tu vas?
4: Super, et toi?
2: Ça va très très bien. Adrien, en remontant le fil de ta carrière et en repensant donc au début des Bébés Brunes, je me suis dit que oui, ça va faire 20 ans maintenant que je pose des questions à la radio.
4: C'est vrai.
2: Ça va pas tarder. Et pourtant, même si ça fait 20 ans que je te connais, que je suis ton parcours, ta musique et tout, et ben il y a des choix musicaux que tu as fait pour ce soir qui m'ont étonné.
4: Ah, tant mieux.
2: Donc voilà, tu es un homme plein de mystère. On va aussi écouter ce soir alors des chansons que tu as choisies, mais aussi ta nouvelle chanson à toi, voilà, qui s'appelle Horror Show. J'ai pas dit de bêtises, hein, ça annonce ton album.
4: Mon EP, en vérité. C'est pas vraiment un album, c'est 5 titres. Et en fait, c'est la suite, tu sais, de Premier Souvenir du Futur qui est sorti il y a 5 mois.
2: T'étais venu dans l'émission pour en parler.
4: 5-6 mois. Ouais. Et donc, c'est un peu la suite, c'est la part 2, tu vois, de ça.
2: Ok, donc tu préfères 2 EP de 5 titres plutôt qu'un album
4: Pour l'instant, j'aime bien faire ça. Et ça me permet de sortir de la musique un peu plus régulièrement. Et en fait, pour moi, c'est comme un album, finalement, ces 2 EP. Enfin, tu vois, ça se répond, quoi.
2: D'accord. Ouais. Bon, très bien. On en parlera tout à l'heure. Pour le moment, plongeons donc dans la liste de tes choix musicaux. Et la première qui arrive, c'est une chanteuse, mais qui aimait par-dessus tout jouer du piano, Nina Simone.
4: Ouais.
2: Voilà. Elle fait partie de tes fondamentaux depuis toujours ou c'est plus récent?
4: Je pense que c'est assez récent finalement, mais bon, je pense que je l'ai entendu petit sans m'en rendre compte. Mais il y a un côté, cette chanson, elle me subjugue, je l'adore et je l'ai découverte. Tu sais dans le film de P.T. Anderson, Licorice Pizza.
2: Ok.
4: C'est le plan séquence de début et il y a cette chanson qui passe et j'ai tout de suite flashé sur cette chanson que je connaissais pas et que je trouve vraiment merveilleuse, assez éblouissante, quoi.
2: La voix de Nina Simone est incroyable aussi. Ouais. Elle avait une voix comme ça, très grave, et puis avec beaucoup de mélancolie, parfois de la peine dans sa voix. Alors quand on s'intéresse à son histoire, on voit que oui, effectivement, parce qu'en fait, elle rêvait d'être pianiste classique.
4: Ouais, classique, c'est ça. Ouais.
2: Sauf qu'elle était noire et née à une époque aux États-Unis où les noirs ne devenaient pas concertistes, simplement. Et donc finalement, elle s'est tournée vers le jazz. Et je pense qu'elle était heureuse de sa carrière, mais il y avait déjà un gros regret au départ.
4: Ouais, c'est clair. Une sorte de revanche aussi qui est assez belle, mais ça a dû être très dur pour elle, quoi. C'est clair.
2: Il y a tout ça dans sa voix. July Tree, Nina Simone, premier choix, 4 étoiles de notre invité ce soir qui s'occupe de vos oreilles, Adrien Gallo, est dans Décibel.

0: Simone. Et c'est un début d'émission. Attention qu'à la classe. Merci Adrien. Tu nous gâtes ce soir dans Décibel. Alors au rayon chanteur mort et qui nous manque, Nina Simone, c'est fait. Christophe.
1: Ouais.
0: Qui est mort pendant le Covid, je me souviens. C'était en 2020. C'était comment pour toi cette période, Covid ?
1: C'était très spécial parce que, je pense pour tout le monde, hein, mais j'avais assez peur. Et puis moi, en plus, c'est la naissance de mes fils, donc 2019. Donc ils sont
0: tout petits. Ah ouais.
1: On est confinés avec eux et voilà. Et on est un peu, on est un peu livrés à nous-mêmes, quoi. Donc c'était un peu spécial. C'est un mélange d'immense bonheur et d'immense peur.
0: Ouais.
1: Et de qu'est-ce qui se passe, quoi. Et Christophe, pour revenir à Christophe, c'est vrai que c'est une rencontre hyper importante pour moi. On avait partagé des chansons avec lui.
0: Tu l'as rencontré quand à l'époque Bébé Brune,
1: ouais,
0: après.
1: Ouais, à l'époque Bébé Brune, on avait repris Aline ensemble.
0: Ah, trop bien.
1: Et après, il m'avait carrément invité chez lui. On avait passé toute une nuit ensemble à écouter de la musique. Il était hyper généreux. Il avait ce côté. J'ai vraiment envie de vieillir comme lui, dans le sens où il reste hyper naïf, hyper émerveillé tout le temps. Et c'est un peu le but aussi de réussir à rester un peu enfant et émerveillé et hyper curieux de ce qui se passe, des nouvelles choses. Et ça, c'était vraiment assez estomacant de voir ça, quoi.
0: Ouais.
1: Il avait quand même un certain âge et il restait. J'ai l'impression qu'il était plus jeune que moi, vraiment dans sa tête, quoi. Donc c'était une grande source d'inspiration, quoi.
0: C'est génial que tu dises ça, parce que quand je suis allée chez lui, moi, pour l'interviewer, j'ai ressenti exactement la même chose.
1: Ouais.
0: Je me suis dit... Alors, il passait... C'est marrant, hein, quand il parlait comme ça, du coq à l'âne, comme s'il y avait mille idées en même temps et tout, et il voulait tellement partager les nouveautés musicales qu'il trouvait. Il avait cette espèce d'ordinateur qui était collé tout le temps, un ordinateur portable, et il te faisait écouter sur iTunes telle chanson, est-ce que tu connais cette chanteuse, est-ce que tu connais ce titre, oui mais telle version et tout.
1: Exactement.
0: Il a un enthousiasme qui est merveilleux, parce que c'est vrai que quand tu penses aux vieilles gloires de la musique, tu te dis ils sont un peu en haut de leur montagne, mais lui non, il était...
1: Un adolescent, quoi.
0: Passionné, ben ouais.
1: Et puis généreux au point où j'aimais ses enceintes, tu vois, de studio. Il fait, mais j'ai les mêmes, je te les file et tout, repars avec et tout. Enfin, un truc assez lunaire, quoi.
0: Oh, waouh.
1: Ouais, vraiment la classe.
0: Alors, t'aurais pu choisir tout un tas de tubes chez Christophe. T'as choisi une chanson qui passe moins à la radio, qui s'appelle Daisy. Pourquoi celle-ci ?
1: Je l'ai beaucoup écoutée, notamment. L'été dernier, et je sais pas, je la trouve hyper belle dans les arrangements, dans le son. Il y a un solo complètement lunaire à un moment.
0: Ouais.
1: Je sais pas,
0: hein.
1: C'est vrai qu'effectivement, elle est peut-être un peu moins connue, donc, moi, je la trouvais hyper, hyper belle cette chanson, j'adore.
0: C'est Christophe, c'est Daisy, c'est un très beau souvenir.

0: Mais quel solo! Oh là là, Daisy, Christophe. Alors, Adrien Gallo est avec nous et vous vous souvenez de Premier Souvenir du Futur, un EP sorti l'année dernière au mois d'octobre. La suite, très logiquement intitulée Dernier Souvenir du Futur, c'est dire si les deux EP marchent en miroir, va arriver dans pas très longtemps, début juillet. On entendait les guitares là chez Christophe. Les guitares, c'est toujours important pour toi ?
1: Ouais, complètement. Là, c'est vraiment sur cet EP, ça revient fort.
0: Tu as eu ta période piano.
1: Ouais, j'ai eu une période vraiment chanson où j'avais vraiment envie de faire du piano et les influences étaient vraiment moins rock. Et là, j'ai un peu eu envie de ça, de retrouver un peu cette spontanéité, guitare, batterie. Franchement, je pense que ça, c'est assez nouveau. En tout cas, ça fait longtemps que j'ai pas fait de la musique comme ça et je suis content de sortir des trucs un peu comme ça, quoi.
0: T'es remonté sur scène il y a pas longtemps au Festival de Cannes.
1: Ouais.
0: Alors, pour le coup, c'était en plus à la route, hein, c'est guitare-voix.
1: Ouais, grave.
0: Donc tu t'es...
1: Mais les nouveaux morceaux s'y prêtaient, quoi.
0: Ouais.
1: Tu vois. Du coup, c'était parfait et de pouvoir jouer tous les nouveaux morceaux qui sont très rock. Et du coup, ça faisait quoi, 3-4 ans que j'avais pas joué, que j'étais pas monté sur scène.
0: T'as les miquettes un peu.
1: Ouais, complètement. Et ça s'est trop bien passé. C'est comme le vélo, quoi. C'est revenu.
0: Ouais.
1: Et j'ai surtout pris énormément de plaisir, quoi. J'avais oublié quel kiff c'était que de faire de la scène, quoi. Donc je pense que la scène va revenir dans ma vie à grands pas, quoi.
0: Alors ça, c'est une très bonne nouvelle. Ouais. Nous noterons les rendez-vous, évidemment. Mais là, Dernier Souvenir du Futur, donc qui va sortir dans quelques semaines. T'as dévoilé un premier extrait, une chanson qui s'appelle Horror Show. Et alors moi, quand j'ai vu ce nom de chanson, je me suis dit, ça me rappelle Horror Show sur le premier album des Libertines.

0: Ça, c'est ton groupe d'adolescence, hein, ouais, les
1: clairement,
0: Libertines.
1: Clairement, clairement. Ouais, je me suis vraiment construit avec ce groupe. Et même le groupe s'est construit, c'était une des influences principales.
0: Les de Libertines. Bébé Brune.
1: Ouais, ouais, Bébé ouais. Brune et tout. Donc, clairement, ouais, il y a un clin d'œil.
0: Et, ouais. Alors, c'est pas une reprise.
1: Hein. Non, c'est pas une reprise. C'est une autre chanson, quoi, ouais. Qui a le même titre. Et alors, qui est en français.
0: Prépare-nous, voilà, psychologiquement, à découvrir ton son version 2026 et cette chanson Horror Show. Qu'est-ce que tu pourrais dire avant qu'on l'écoute?
1: Moi, c'est un peu le sentiment que j'avais de parfois regarder les infos et me sentir complètement impuissant et, ouais. et triste et ne pas trop savoir quoi faire et voilà, être un peu désespéré parfois et attristé quoi par ce qui se passe dans le monde et en même temps essayer de faire voilà d'écrire d'une manière assez personnelle aussi et un peu intime. Donc voilà, j'ai essayé de faire ça et dans le son c'est très rock et c'est franchement les Libertines c'est un peu influencé par ouais, il y a un côté Strokes aussi je trouve.
0: Ouais. Donc, voilà. D'accord. Que du bon, Adrien Gallo est de retour et Horror Show est dans vos oreilles. 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

0: Mais ouais. Vivement la suite.
1: Merci.
0: Dernier souvenir du futur qui sort début juillet. Premier extrait, Aurore Show, Adrien Gallo. Aujourd'hui, quand t'écris de la musique, du coup, ton instrument instinctif que t'attrapes, c'est plus une guitare que le piano.
2: Ouais, pour ces chansons-là, complètement. Ouais. Je suis passé à la guitare et j'avais besoin de retrouver vraiment cet instrument. C'est pas mon premier instrument, mais en vrai, c'est le piano.
0: C'est le piano. Mais quand t'étais petit.
2: Mais quand j'étais petit, c'était du classique. Mais en vrai, je considère la guitare plus comme mon vrai premier instrument. Et en fait, j'étais dans une urgence. J'avais envie d'aller vite, donc j'ai tout fait vraiment un peu tout seul, quoi, dans mon petit studio.
0: Tu es ton producteur aussi.
2: Ouais. Voilà, ouais. Et je pense que l'urgence, c'était ça m'a aidé aussi à pas trop me poser de questions et à retrouver un peu ce truc un peu brut des débuts, quoi.
0: Bon,
2: donc, j'ai pris beaucoup de plaisir à le faire.
0: On va écouter ça et puis après, évidemment, des concerts, etc., etc.
2: Ouais.
0: On vous tiendra informés, les amis. On continue ta sélection de chansons, Adrien. Et là, pour le coup, on est sur de la mélancolie pure. C'est Lana Del Rey.
2: Ah ouais.
0: Alors Lana, carrément. grande histoire Lana Del Rey, les gens adorent ou détestent parce que faut vraiment se baigner dans ce spleen et mais voilà, faut l'embrasser quoi. Si on écoute Lana Del Rey,
2: faut être un peu triste.
0: Voilà, faut pas avoir envie de lui dire mais non ma grande, reprends-toi.
2: C'est vrai qu'il y a pas trop de morceaux de dansant, ouais.
0: Ah non.
2: Il y en a pas tant.
0: C'est pas tellement
2: de Lana. La classe quoi. Moi je suis vraiment un immense fan et ça me rappelle un souvenir, je l'avais vu au Hollywood Cemetery genre à Los Angeles, donc c'était vraiment dans un cimetière quoi. Et je l'avais vu en concert
0: dans un cimetière.
2: Ouais, c'était fou.
0: Waouh,
2: c'est ouf, c'était très intense.
0: Oui,
2: c'était très intense.
0: Je veux bien te croire, mais l'intensité est dingue. Moi, je l'ai vu aux Vieilles Charrues, Lana.
2: Ouais.
0: Alors elle ne m'a pas vue puisque nous n'avions pas le droit de la croiser en coulisses. Il y avait tout un truc, un parcours, etc. Tu vois, on sentait qu'elle avait besoin de se concentrer très fort avant le concert, mais ok, moi je respecte. Et en fait, les fans la regardait et elle s'approchait d'eux et parfois elle posait sa main sur leur joue ou sur leur front. Et là, les gens étaient, je peux pas te dire, transfigurés. Enfin, il y avait vraiment une expérience mystique.
2: Ouais, mystique, mais elle est un peu comme ça, je crois.
0: Bah, le cimetière, là,
2: ouais,
0: oui.
2: C'est... Elle a un côté hyper spirituel, je crois. Ouais. Donc, mais ça s'entend dans sa musique. Et c'est vrai que cet album, pour moi, c'est son meilleur. Et surtout les trois premiers titres, je les trouve vraiment splendides, quoi.
0: Donc là, tu as choisi une chanson qui s'appelle Did You Know That There's a Tunnel Under Ocean Boulevard. Ce qui est vrai, hein, il y a un tunnel sous le Ocean Boulevard à Los Angeles.
2: Ouais.
0: T'es allé là-bas, toi ?
2: Ouais, j'ai vécu un an là-bas. J'ai j'ai trop kiffé. C'était trop bien. Ouais. Et ça, ce genre de chanson, ça me parle vraiment. Ça me rappelle les paysages là-bas, quoi.
0: Ouais.
2: Donc, ouais, Lana Del Rey Forever.
0: Et avec vue sur le Pacifique, s'il vous plaît.
2: Ouais.
0: Ah, mais c'est grand luxe, hein, l'émission ce soir. Adrien Gallo vous a gâté. Voici Lana Del Rey.

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1: Oui, c'est un titre de chanson à rallonge, mais c'est pas grave, elle a le droit. C'est Lana Del Rey. Elle a tous les droits. Adrien Gallo qui passe ce samedi soir avec nous. D'habitude, tu fais quoi le samedi soir?
2: Souvent, en ce moment, je suis à la maison avec mes enfants parce que je les garde, quoi. Mais sinon, je vais boire des verres avec des copains.
1: Ah, et tu leur fais écouter. Eux, ils ont écouté tes petits derniers souvenirs du futur qui
2: sortent
1: au début
2: bien
1: juillet.
2: Bien sûr.
1: Ça va, ils sont fans,
2: ils ont validé. Ils soutiennent, c'est cool.
1: Génial.
2: Ils sont pas trop durs.
1: C'est parfait. Restez dans le coin, les amis. Ce samedi soir, on le passe ensemble jusqu'à 21h. Adrien Gallo a choisi pour vous plein de belles chansons. À venir, Carole King, Nino Ferrer ou encore Vanessa Paradis.
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1: Ah, et je l'adore, mon invité de ce soir. Il est auteur, il est compositeur pour lui-même et pour les autres. Il est chanteur, il est guitariste et pianiste. Et puis, il n'arrête pas de nous enchanter depuis maintenant un certain nombre d'années. Je n'ose pas refaire les maths que j'ai fait tout à l'heure, mais je pense qu'à un moment, tu vas célébrer tes 20 ans de carrière à galop sans avoir aucune ride.
2: Oups.
1: C'est incroyable.
2: Oupsie.
1: Exactement. Adrien Gallo, je vous rappelle que le nouvel EP Dernier Souvenir du Futur sortira début juillet et que pour vous y préparer, en fait, pour bien faire les choses, il faudrait écouter là, rapidement, Premier Souvenir du Futur, le EP qui date de octobre 2025. Comme ça, voilà, on se fait les deux ensemble comme un album, en fait.
2: Très bonne idée.
1: Voilà, on va faire ça.
2: Ouais, c'est ça.
1: Et tu vas nous faire découvrir aussi des artistes ce soir, enfin... Peut-être que certains connaissent déjà, mais Geese, je ne sais même pas comment prononcer le nom de ce groupe. Geese,
2: moi non plus, je pense que c'est Geese, ouais.
1: Ouais, Geese.
2: Je dirais.
1: Ouais, parce que Geese, ça fait bizarre.
2: Ouais, Geese. Et Geese, c'est vraiment un groupe de la nouvelle génération, n'est-ce pas? Et je les trouve vraiment trop forts. Et je sais pas, c'est des super musiciens. Lui, c'est un super parolier, Cameron Winter. Et il a fait un album solo qui est fou aussi, qui est fabuleux. Et voilà, je les ai loupés en plus. Ils jouent à Paris, là, je suis vert. Mais je les trouve. Enfin, cet album-là, Getting Killed, je le trouve incroyable, quoi. Donc.
1: À quel point la musique des autres, elle peut nourrir la tienne? Tu t'en tiens éloigné quand toi tu composes? Ou alors, au contraire, tu t'écoutes tout ce qui passe?
2: Non, j'écoute énormément et même pendant que je compose et tout, ça me dérange pas du tout, quoi. J'ai pas du tout besoin de m'isoler pour voilà. Et puis j'ai l'impression que ma musique, elle est vraiment aussi assez référencée et j'assume ça totalement, tu vois, de dire voilà, ça c'est très Strokes, machin. Enfin, c'est des, à chaque fois j'assume mes influences, donc voilà, j'ai pas la prétention de créer un truc si nouveau que ça. Enfin voilà, c'est ce que j'ai envie de faire sur le moment et tout, et c'est personnel bien sûr. Et honnête, mais voilà, c'est très référencé aussi. Quoi.
1: Oui, de toute façon, le rock a 70 ans, donc ouais. Là, c'est un peu tard si on veut vraiment inventer un truc. Bon courage.
2: Mais Geese, je trouve qu'il y a quand même un vrai truc, quoi. Ils ont vraiment mélangé plein d'influences qu'on ne mélange pas forcément au premier abord, et ils ont vraiment créé un truc, et je trouve qu'il y a un truc très très frais, quoi. Très, très intéressant.
1: À découvrir, les amis, si ce n'est pas déjà fait, la chanson s'appelle Half Real. Premier encart pour certains d'entre vous avec Geese ce soir dans Décibels.

0: Guise. C'est incroyable. Alors, pour celles et ceux qui écoutent pour la première fois, vous êtes peut-être un peu fatigués après cette écoute.
1: C'est intense.
0: C'est parce que c'est intense. Parce que la voix est toujours à la limite. Tu dis, ah, c'est faux. Ah non, c'est bon, c'est pas faux. Mmh. Et pareil pour le rythme. Ouais. On dirait un concert de jazz.
1: Ouais,
0: tu
1: surtout,
0: sais
1: surtout
0: pas.
1: Celle-là, ouais.
0: T'essayes, tu dis, ah oui, attends, ça y est, je le fais. C'est ta-ta-ta. Eh ben non, c'est pas ça.
1: Elle est un peu free jazz, celle-ci.
0: Pam, non, c'est pas ça non plus et tout. C'est incroyable.
1: C'est ouf, hein. Ouais.
0: Comme quoi, en fait, tous les codes qu'on croit obligatoires pour faire du rock, il suffit de les casser, de décider qu'on s'en fiche, et puis on peut faire sa chanson rock comme on veut.
1: Ouais, c'est ça. Et là, il crée un truc assez neuf, quoi. Et
0: mais c'est crevant.
1: Ouais. Mais celle-là, c'est pas la plus évidente. Je t'ai pas fait de cadeau.
0: Non. Quitte à découvrir, c'était bien de nous lancer dans le bain de Guise. Mmh. Alors là, en revanche, tiens, on parlait de cadeau. T'en as fait un sacré à Vanessa Paradis avec la chanson Mis à mort.
1: Bah, c'est elle qui m'a fait un cadeau de la chanter plutôt.
0: Raconte-moi l'histoire.
1: J'étais à New York et.
0: Mais il n'arrête pas de bouger. Le bilan non, carbone juste... d'Adrien Gallo, c'est dégueulasse. T'étais à New York.
1: Ouais. Et j'écrivais le troisième album du groupe Long Courrier. Et en fait, j'ai vraiment cette chanson. Elle est arrivée hyper rapidement, quoi. Et vraiment, je pense que je l'ai écrite en, je sais pas, en une demi-heure, tu vois.
0: Et tu t'es dit, c'est pas une chanson de Bébé Brune. Je peux pas
1: non,
0: la chanter.
1: Non. Et du coup, je lui ai envoyé et elle a, je pense qu'elle a tout de suite bien aimé, quoi. Et on s'est écrit par mail et puis elle l'a enregistré ensuite avec Benjamin Biolay. Et du coup, c'était incroyable pour moi. Enfin, c'était surréaliste. Je l'ai écouté toute mon enfance et qu'elle chante une de mes chansons, ça m'a tué, quoi.
0: C'est-à-dire que quand t'es née, Vanessa Paradis, c'était déjà une star.
1: Ouais.
0: Elle est en tournée en ce moment, évidemment. Hein, voilà, dans tous les zéniths, les festivals d'été et tout, c'est un peu une déesse. Elle fait peur ou pas ?
1: Pas du tout. Enfin, si, on a très peur de la rencontrer. Une fois qu'on la rencontre, elle met tellement à l'aise, elle est tellement humble et, enfin, c'est vraiment la classe ultime, quoi. Ouais. Humainement, je trouve que c'est très impressionnant parce que son niveau de notoriété est évidemment immense, mais elle est très, très cool, quoi. Et donc, t'es plutôt à l'aise et ça, voilà, le courant est hyper bien passé et donc c'était vraiment comme un rêve, quoi.
0: Et ta chanson lui va comme un gant. Mis à mort, Vanessa Paradis. Et dans Décibels. Là, on suit bien le rythme. C'est plus facile. Tac,
1: c'est tac.

0: Michael Astre, Vanessa Paradis, Mi Amor, elle est en tournée et on la retrouvera au festival Sœurs Jumelles à Rochefort à la fin du mois de juin. Décibelle sera sur place pendant le festival. Évidemment, Vanessa est invitée. Toi aussi t'es invité, Adrien.
1: Merci.
0: Quand tu veux. Ça te manque ça, les étés de festival?
1: Ouais, complètement.
0: C'est là, tu disais, donc t'es remonté sur scène pour la première fois depuis 3-4 ans pour comme ça jouer quelques chansons, mais c'était un peu en mode festival de Cannes, etc., concert privé. En vrai, tu t'es déjà mis une date en tête pour une tournée?
1: 2027, c'est sûr.
0: Ok.
1: Ouais, et j'ai effectivement les festivals l'été, enfin, il y a un côté où tu rencontres plein d'artistes aussi, tu joues avec plein d'artistes, tu rencontres parfois des idoles et tout, donc c'est assez ouf à faire, et j'ai hâte de m'y remettre, c'est clair.
0: Très bien. Alors, cette chanson donc, que tu as signée pour Vanessa Paradis, c'est pas la seule hein, que tu as offert à d'autres artistes. T'as écrit pour Vendredi sur mer, pour Olysses, Barbara Pravi, Marine aussi.
1: Ouais,
0: voilà. Est-ce que tu te mets dans la peau de la personne pour qui tu écris, pour écrire, ou bien est-ce que tu restes toi?
1: Non, j'essaie de me mettre un peu dans la peau de la personne, effectivement, et j'aime bien être au service aussi de la personne, quoi, justement, m'oublier un peu totalement, et y a un côté hyper inspirant de voilà d'essayer de mais c'est dur, hein, ça marche pas tout
0: c'est
1: le temps.
0: C'est de la psychologie
1: quoi.
0: Quand même. Là,
1: ouais, il y a un peu de psychologie et aussi vachement de feeling, quoi. C'est des heures passées en studio à essayer voilà de s'effacer le plus possible aussi quoi pour laisser place à ce qu'a envie de dire l'artiste et tout, donc moi j'adore faire ça, et puis parfois on envoie une chanson, on se rend compte même pas et ça marche quoi, donc c'est un peu magique, il y a pas vraiment de recette quoi.
0: Alors avant d'écouter Nino Ferrer, je vais te poser la question, est-ce que toi tu as déjà été malheureux en dans ta vie de musicien, parce que Nino qui a mis fin à ses jours en 1998, lui ça a jamais été un mystère, il a été très malheureux à des moments de sa vie de musicien, quand par exemple il était cantonné à l'image de chanteur rigolo, quand on le comprenait pas, etc. Sentiment vraiment d'être incompris qui l'a bouffé. Est-ce que toi ça t'est arrivé à un moment de ta carrière d'être malheureux et te dire faut que je change des trucs quoi?
1: Non, malheureux, non, pas malheureux. Après sentir que parfois il y a un décalage entre la perception qu'ont les gens de toi et ce que tu voudrais transmettre, dégager et tout. Ouais, ça c'est sûr, et parfois on est un peu déçu, enfin même je pense au début du groupe où on était presque pris pour un boys band et il y avait genre
0: non mais les débuts de bébés brunes, on disait les bébés rockers.
1: Mais bon après moi j'étais à chaque fois je me sens hyper chanceux et heureux de pouvoir faire ce que j'aime tous les jours et de me réveiller et voilà, c'est mon activité quoi, c'est génial, c'est ma passion et tout. Donc en fait, malheureux, j'irai pas jusque là, tu vois. Parfois oui,
0: frustré.
1: un peu déçu et oui, un peu frustré, mais en vérité ça reste quand même beaucoup de kiff et de reconnaissance quoi.
0: Et qu'est-ce qui te touche alors chez notre Nino Ferrer qu'on va écouter chanter en anglais, car telle est ta volonté, Looking for You.
1: Déjà, je crois qu'il a un peu réalisé mon rêve il avait une maison de campagne, il est parti dans cette maison de campagne vivre il a créé un studio
0: la Taillade.
1: Ciao tout le monde et je vais juste faire de la musique à la campagne et j'adore ce move.
0: Donc on n'est pas à l'abri que tu fasses ça, une ferme studio,
1: bah, en vrai c'est le rêve quoi.
0: Bah oui.
1: C'est assez kiffant de faire ça. Et juste, c'est cette chanson que je trouve incroyable, que j'ai découvert un peu sur le tard. Bon, bien sûr, il y a Le Sud qui est une des plus belles chansons françaises, quoi. Mais cette chanson en anglais et tout cet album d'ailleurs, il est assez fascinant. Et je sais pas, cette chanson, elle est magique, quoi, non?
0: C'est
1: j'adore.
0: Vrai. Elle est magique. Nino Ferrer, qui était un grand du rock progressif aussi. Quoi.
1: Ouais.
0: Ouais. C'est vrai.
1: Oui, là où on l'attend pas, justement.
0: Beauté. Looking for You, Nino Ferrer est dans Décibel. Et sachez qu'il est au musée aussi, Nino, au musée à Cahors, une grande expo qui s'appelle Nino Ferrer peintre, qui a ouvert au début du mois de mai et qui continue jusqu'au 31 décembre. Donc si vous passez par Cahors, n'hésitez pas à aller voir cette expo, elle est complètement

0: que si on ne connaît que Mirza et Gaston, il y a le téléphone qui sonne, on passe à côté d'une grosse partie du boulot de Nino Ferrer.
1: Ouais, qui est en plus incroyable, quoi.
0: Quelle beauté, Looking for You. Alors, ça, c'est quand même la chanson du samedi soir quand t'es plutôt en rancard et pas vraiment à la radio. Hein. Bravo. Hein. Notez-la dans vos playlists, les amis, parce qu'alors là, on est. Ah oui. Il fait chaud, quoi. Bref, on approche de la fin de l'émission et il faut que tu nous parles d'une artiste qu'on connaît pas encore, mais toi, tu connais très bien. Elle s'appelle Billie.
1: Ouais, clairement. Billie, je l'ai rencontrée il y a 2 ans par l'intermédiaire des Kids Return avec qui j'ai fait des chansons et elle est venue me voir.
0: Kids Return, c'est plutôt électro, on va dire.
1: Pop, un peu des deux, pop électro, t'as un peu d'électro, mais ils enregistrent beaucoup de trucs organiques, donc. Okay. Mais ils sont trop forts d'ailleurs, je vous invite à les écouter, j'aurais pu les mettre. Et Billie, elle est venue me voir parce qu'elle avait besoin, elle avait pas encore rien sorti, elle avait besoin d'écrire des paroles. Et du coup, on s'est fait des cafés où on s'est mis à écrire et elle bossait avec les kids, donc ça faisait un peu team, quoi. Donc c'était assez cool.
0: Ouais.
1: Et en fait, elle a presque rien gardé de ce qu'on a fait. Mais c'est pas grave. Et en fait, elle est venue chanter sur Sahara Sahara, une chanson de l'EP Premier Souvenir du Futur.
0: Le tien, ouais.
1: Et elle a vraiment sublimé la chanson et tout. Et après, elle est venue la chanter avec moi pour la release party et tout. Et on est devenus amis, quoi. Et là, elle a sorti des chansons qui sont, je trouve, hyper fortes, quoi. Hyper pertinentes. Et elle apporte vraiment une sorte de grande fraîcheur sur le rock français. Je trouve qu'elle a une vision hyper nouvelle. Et elle réinvente le truc, encore une fois, je trouve. Il y a vraiment un truc très intéressant dans la prod, dans les paroles, dans la manière de chanter tout.
0: Alors, vous avez peut-être déjà entendu sa voix si vous avez écouté la chanson de M qui s'appelle Super Chérie.
1: Ouais,
0: parce que
1: carrément.
0: C'est la fille de Mathieu Chédid, donc c'est elle, la super chérie des chœurs dans cette chanson. Et on sentait qu'il y avait quelque chose, en tout cas un attrait, c'est sûr, pour la musique. Mais là, ce qui est sûr, c'est que je ne pense pas qu'elle cherche à capitaliser tellement sur la notoriété de son père ou de son papy, Louis Chédid, parce que vraiment, elle est dans un style... ça va si je dis niche,
1: c'est hyper rock indé, quoi. Ouais.
0: Moi, la première fois que je l'ai vue sur scène, Billie, c'était en première partie de Clara Luciani à l'Olympia,
1: voilà,
0: au début de la tournée de Clara, et il y avait vraiment un côté très un peu punk dans le garage même.
1: Clairement, il y a un parti pris que j'adore personnellement.
0: La chanson s'appelle Les Adieux et elle, c'est Billie avec 2 L et IE à la fin. Jolie découverte dans Décibels grâce à Adrien Gallo.

0: Ça, c'est le genre de chanson qu'on entend très peu en français. Belle trouvaille, ouais. Adrien.
1: Mmh. Ça te plaît,
0: ouais. Ah ouais, Billy, la chanson Les Adieux. Et nous, c'est déjà l'heure de la fin de l'émission. Alors, avant d'écouter la dernière chanson, je vous rappelle les informations essentielles pour Monsieur Gallo. Avec moi en studio, Adrien Gallo, déjà disponible. Premier souvenir du futur. Si vous voulez tout savoir sur cette EP, bah, réécoutez l'émission de Décibel en octobre 2025 qu'on avait fait ensemble. Ouais. Tu nous avais tout expliqué. Et puis, dernier souvenir du futur, la suite, qui sortira au début du mois de juillet et notez dans vos agendas 2027 que vous allez pouvoir aller l'applaudir en concert. On se réjouit, yeah. Adrien. Dernière chanson, MGMT. When you die, quand tu meurs, quand tu vas mourir, je ne sais pas. Sympa pour terminer.
1: Ça tombe bien, ouais.
0: Ça tombe très
1: pour la
0: bien.
1: Fin de l'émission.
0: Ils t'inspirent, tu les aimes depuis toujours.
1: Bah, je trouve que c'est un des groupes les plus talentueux de leur génération, quoi. C'est assez fou. Et nouveau, et ils ont inventé un truc, quoi, je trouve, pareil.
0: Les synthés qui sont là avec les guitares, et en fait, personne ne se dispute, quoi. En fait, on peut vivre ensemble.
1: On peut vivre ensemble en harmonie, dans la paix et le bonheur. Mais, et cette chanson, particulièrement, elle est complètement psychée, quoi. Elle est complètement psychédélique, et le thème, je le trouve assez fou aussi. Bref, genre, je suis assez transporté par cette chanson à chaque fois que je l'écoute, quoi.
0: Alors, on part en voyage avec toi, et merci d'avoir passé ton samedi soir avec nous.
1: Merci, Emily.
0: Salut, Adrien.
1: Merci beaucoup.
0: À bientôt.
1: À bientôt.

0: Adrien Gallo pour ce bon moment. On lui souhaite évidemment le meilleur pour sa carrière solo. À vous aussi, on souhaite le meilleur pour la suite de la soirée. Mais enfin, si vous restez sur votre radio ici, ça va bien se passer. La musique continue.
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4: Bonjour, merci d'avoir choisi votre radio ici. C'est Willy vient déjeuner chez vous, numéro 1081. Et oui, mes amis, ça filoche. J'espère que vous avez passé une bonne semaine. Alors, pour beaucoup d'entre vous, c'est certainement la dernière semaine des vacances. Donc, je sais très, très bien la tête que vous faites en ce moment. Vous faites la gueule. Mais rassurez-vous, je suis là jusqu'à 13h. On va apprendre l'actu. On va se détendre aussi. Il y a de la musique, des cadeaux. Et ce midi, en plus, je suis en direct de notre radio ici Provence, à Aix-en-Provence, de quoi prolonger un petit peu les vacances. Et comme à chaque fois que je suis dans l'une de nos 44 radios ici présentes sur tout le territoire, eh bien, j'aime parler actualité nationale avec des acteurs locaux. Alors vite, notez bien les dossiers du jour. Dans un instant, après la sécheresse, après la canicule, après les incendies, comment vont nos agriculteurs et nos producteurs en France ? Est-ce qu'on doit-on s'attendre à des augmentations du prix des fruits et des légumes sur les étals de nos supermarchés, de nos marchés ? On en parle dans 2 minutes. Et à 12h30, toute autre chose, la folie du camping en France. On compte 7500 campings. Nous sommes le premier pays d'Europe en nombre de campings. Des campings qui changent avec moins de tentes et plus de mobil-home. Comment vont nos campings ? La réponse dans 20 minutes. Et bien sûr, je vous le répète tout le temps, hein, on fait cette émission ensemble, mes amis. Vous savez que c'est mon moment préféré. C'est lorsque l'on parle tranquillement, vous et moi. C'est la libre antenne du week-end. Alors notez bien le numéro de téléphone 0810 055 056 0810 055 056. Si vous voulez réagir sur les thèmes du jour, si vous êtes producteur, dites-nous comment vous avez traversé cet été hors normes. Est-ce que vous avez déjà vu que les prix des fruits et des légumes étaient beaucoup plus élevés? Est-ce que vous êtes fan de camping? Pourquoi? Qu'est-ce que vous aimez? Est-ce que vous aimez traverser tout le camping avec votre rouleau de papier toilette? Voilà, moi j'aimerais bien faire ça. J'utilise du Lotus triple feuille senteur lavande et je veux que ça sache. 0810 055 056 et vous repartez aujourd'hui encore avec votre sélection pour gagner une carte carburant au teint bronzé d'une valeur de 200 €. Voilà mes amis, je crois que j'ai tout dit. Est-ce que vous allez bien? Oui, tant mieux. Alors jingle et démarrons. Allez, hop, hop, hop, hop.
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4: Et on ouvre notre premier dossier. Bonjour Laurent Delville.
5: Oui, bonjour.
4: Bienvenue ici, mon cher Laurent. Vous êtes exploitant agricole, maraîcher à Saint-Rémy-de-Provence et représentant de la FNSEA 13. Déjà, avant de commencer quoi que ce soit, mon cher Laurent, vous exploitez quoi chez vous? Vous faites pousser quoi de bon?
5: Alors, je fais de la salade en plein hiver et je fais de la tomate ancienne l'été.
4: L'été, très bien. On va revenir dans un petit instant, savoir un petit peu comment ça s'est passé dans vos champs. Mais mon cher Laurent, déjà, quel est le moral des troupes là après cet été caniculaire? Comment vont vos collègues maraîchers et agriculteurs, mon cher Laurent? Comment est-ce que vous allez là?
5: Ah ben, comme disait mon père, t'as le droit de ne pas aller. Non, alors ça va. Ouais. Mais bon, c'est vrai que la difficulté de cet été par rapport aux périodes qu'on a pu connaître de fortes chaleurs, qui a impacté physiquement les troupes parce que nous n'avons pas la clim dans les serres. Ouais. C'est vrai que ça a été compliqué pour travailler à ces fortes chaleurs.
4: Ouais.
5: Et dans un deuxième temps aussi, les cultures qui ont subi des stress inédits par rapport aux fortes chaleurs.
4: Ouais, je lisais qu'il y avait certains de vos collègues qui avaient presque tout perdu.
5: Alors, des collègues qui ont tout perdu, oui, essentiellement ceux qui travaillent en plein champ, des grandes cultures comme le melon, comme la pastèque, des fruits qui n'ont pas eu le temps d'arriver à terme à maturité, qui ont été cuits, brûlés par le soleil, car il faut savoir que les plantes transpirent la nuit et aiment redescendre la température. Ouais. Il faut qu'elles redescendent la nuit aux alentours de 25 degrés et en dessous de 25 degrés.
4: Ah
5: là,
4: oui, là,
5: ce n'était pas le cas. Mm-hmm. Et c'est-à-dire que la régénérescence des chairs ne pouvait pas se faire et les pertes ont été considérables dans ces cultures au plein champ. Quoi, voilà.
4: Ouais. Et quand on perd, pardon Laurent, parce que moi je connais pas trop votre métier, mais quand on perd tout ou une partie, comment ça se passe? On est aidé? Il y a des assurances qui remboursent? Comment ça se passe? Ou vous gagnez rien?
5: Non, c'est selon les moyens que l'on veut mettre, mais si on veut se faire assurer pour une perte de récolte,

0: récolte via une canicule, la grêle.
1: Ouais.
0: Il faut savoir que l'assurance coûte quasiment, pour vous schématiser la chose, c'est comme si vous perdiez une culture tous les trois ans. Ça coûte tellement cher qu'aucun agriculteur n'a les moyens de se payer des assurances pour couvrir ces dégâts. Alors, c'est-à-dire que ce sont des pertes sèches sur notre chiffre d'affaires, et en sachant l'agriculture comme elle va à l'heure d'aujourd'hui, voilà, c'est encore plus fragilisé les exploitations.
1: Bon, et nous, alors, juste pour être un petit, pour regarder juste mon petit nombril, mon cher Laurent, comment ça va se passer pour moi, pour nous, les consommateurs, là? Est-ce qu'il va y avoir des prix qui vont voler, là, au niveau des fruits, des légumes? Comment ça va se passer ces prochains jours?
0: Alors, il faut savoir que c'est vrai que les GMS, ce sont les grandes surfaces,
1: ont
0: eu quelques petits problèmes d'approvisionnement.
1: Ouais.
0: Aujourd'hui, il y en a qui surfent sur la vague pour faire payer le consommateur jouer sur cette tendance.
1: Ouais. Attendez, mon cher Laurent, vous nous dites qu'il y a des supermarchés qui se gavent un petit peu, là, qu'on profite?
0: Mais il faut savoir qu'un supermarché, c'est une entreprise à part entière. Un supermarché, je vais vous prendre de l'exemple de la tomate comme je produis.
1: Oui.
0: Une tomate ancienne vendue dans un supermarché, selon la situation géographique où elle se trouve, un prix de la tomate doit être entre 4,50 € et 5 euros. Voilà, c'est le prix que le consommateur devrait payer. Bon, selon les endroits, 6 euros maximum. Mais pour que la chaîne alimentaire de la tomate du producteur jusqu'à la GMS, quand tout ce circuit doit être fait, voilà, le prix de la tomate ancienne doit être aux alentours de 4,5 euros. Voilà, à peu près, schématisons. Là, sur le département des Bouches-du-Rhône, à Lambesc, il y a une grande surface qui a affiché les tomates à 8,99 €. Là, c'est prendre les gens littéralement, excusez-moi du terme.
1: Pour des cons, allez-y. Oui, Laurent, allez-y. Pour des cons, c'est très bien, bravo. Donc, des augmentations de prix sur certains fruits et légumes, mais pas de pénurie, hein, on est d'accord, Laurent?
0: Pas de pénurie, mais des difficultés d'approvisionnement. Il faut savoir que cet été, ça a été une production qui a été en dents de scie.
1: Ouais.
0: Nous avions des fois la tomate, c'est la nature, c'est comme ça, c'est Dame Nature qui en décide. Comme ça, nous avions des pics de production où c'est vrai que nous étions un peu en surproduction, et nous avons eu des pics, des manques de production que nous avons jamais eu jusqu'à cette année. Voilà, c'est pour ça que les grandes surfaces de temps en temps ont eu du mal à s'approvisionner. C'est vrai que ça a été un peu affiché dans les magasins, mais on a passé le cap. Voilà, on a passé le cap.
1: Bon, pour terminer, mon cher Laurent, je vous ai lu là cette semaine chez nos amis du journal La Provence, où vous disiez l'éducation du consommateur est à revoir. Ça veut dire quoi? Juste en un mot, mon cher Laurent, vous voulez nous dire quoi avec cette phrase?
0: Alors, je vais vous prendre un exemple qui va être schématique et que tout le monde va comprendre. Aujourd'hui, on achète un iPhone 1 000 €, c'est rentré dans les mœurs. Quand vous allez à un bar, que c'est un peu côté festif, vous allez payer un mojito 12 €, c'est rentré dans les mœurs, c'est normal. Quand on demande à un consommateur d'acheter une tomate française, où c'est l'agriculture la plus vertueuse déjà d'Europe, et je pourrais dire du monde, car nous avons des contraintes que dans d'autres pays n'ont pas, et nous avons l'agriculture la plus chère à la production. Pour prendre un exemple, le Maroc, c'est 80 centimes de l'heure, nous, c'est 16 € avec les charges. Et justement, pour répondre à votre question de refaire l'éducation du consommateur, il va falloir que le consommateur, il apprenne à manger français. Pourquoi? Parce que c'est une agriculture qui est la plus vertueuse, mais tout ce qui est vertueux a un coût. C'est le changement de mentalité. Je pense que les foyers, maintenant, sont prêts à mettre entre 15 et 20% de leur rémunération dans le multimédia, qui leur apporte pas grand-chose. Et au contraire, à contrario, ne sont plus prêts
1: On mégote un peu pour
0: dans le prix d'une automate.
1: Il y a encore un petit peu de boulot, mais effectivement, vous avez raison, mon cher Laurent. Il faudrait qu'on revoie un petit peu notre éducation alimentaire. Merci beaucoup d'être passé nous voir, Laurent Delville.
0: C'est
1: la santé. Exploitant agricole, maraîcher à Saint-Rémy-de-Provence et représentant de la FNSEA 13. Merci, mon cher Laurent, d'être passé nous voir.
0: Merci. Bonne journée.
1: Bonne journée, Laurent. Il est poli, Laurent. Maintenant, c'est à vous de m'appeler. Tiens, 0810 055 056. Tiens, appelez-moi. On va écouter Daniel Balavoine tout de suite. Là, il va démarrer maintenant avec Sauver l'amour. Et je vous attends à 0810-055-056. Si vous voulez réagir sur ce qu'on vient de dire. Est-ce que vous avez vu que les fruits et les légumes étaient un petit peu chers? Est-ce que vous êtes exploitant? Tiens, dites-moi un petit peu ce que vous avez fait, ce que vous faites pousser dans vos champs. Est-ce que vous n'avez pas trop galéré cet été caniculaire? Je vous attends, la pause fraîcheur jusqu'à 13h sur votre radio ici. À tout de suite, mes amis.

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1: Juliette, est-ce que tu es amoureuse,
2: bonjour,
1: ma Juliette?
2: Oui,
1: tu es amoureuse, ma Juliette? Ah, oulala. Apparemment non. Apparemment tu n'es pas amoureuse, Juliette. C'est ça? Bah c'est pas grave. Tu es célibataire?
2: Bah, ça viendra. Et je voulais dire que j'étais très à tout le monde, en tout cas, sans parler.
1: Alors, Juliette, attends, parce que là, on t'entend très, très mal. Je ne sais pas, tu es dans une couscoussière ou dans une voiture?
2: Non, je suis chez moi, mais les murs
1: alors, ne bouge plus. Ah, bah alors, ne bouge plus, parce que là, on t'entend un petit peu mieux. Ne bouge plus, ma Juliette. Qu'est-ce que tu voulais réagir sur quoi, alors? Tu voulais réagir sur quoi, ma Juliette?
2: Écoutez, les fruits et légumes, effectivement, c'est très compliqué. Moi, j'ai changé mes habitudes alimentaires, c'est-à-dire que maintenant, je ne peux plus aller à certains magasins.
1: Et voilà.
2: Vous m'entendez bien?
1: Ouais, très très bien, Juliette. Ouais, donc maintenant, tu as changé de magasin.
2: Et même des fois, je remplace par des compotes.
1: Et voilà. Parce que tu as déjà vu, par exemple, sur certains fruits ou légumes, les prix fortement augmentés. Par exemple, sur quels fruits et légumes, Juliette?
2: La plupart, en fait.
1: Hein, tous. Oui, voilà. Tout. Ah là là.
2: Les bananes.
1: Eh ben voilà. Bon, donc maintenant, compote. Écoute, je vais te dire, le seul avantage, Juliette, c'est que quand plus tard tu n'auras plus de dents, eh ben, tu te seras habitué à manger de la compote. C'est bien?
2: Voilà.
1: Okay. Ben voilà. On se rassure comme on peut. Tu nous appelles d'où, Juliette?
2: Je vous appelle de Marseille.
1: Ah, mais quel bonheur. Mais j'y étais tout à l'heure. Pourquoi tu ne m'as pas invité chez toi?
2: Ah bah écoutez, en plus, ça serait avec plaisir. Je viendrai voir le café.
1: Bah, tu sais quoi, je termine l'émission et j'arrive. T'es vers où? Quel quartier à peu près?
2: Dans le 9e.
1: Eh bah, ben j'arrive, d'accord, j'arrive. À tout à l'heure, ma Juliette. Merci, je t'embrasse fort, merci beaucoup. Hein. Et tu repars évidemment merci avec ta sélection pour la carte carburant d'une valeur de 200 euros. Le tirage, c'est demain vers 12h55. Voilà, je dis, je passe voir Juliette parce que jusqu'à 13h, aujourd'hui et demain, je suis en direct des locaux de Ici Provence à Aix-en-Provence. Et ouais, et j'ai de la chance, j'adore être ici. Allez, dans un instant, je vous présente un invité pas banal. Parce que j'aime cet été encore vous présenter des invités pas banaux. Mais d'abord, tiens, écoutez ça. On va écouter Jennifer avec Mourir sur scène. C'est une reprise de Dalida. Je ne sais pas si elle a eu raison de le faire. Bon, enfin, bon, écoutez, c'est comme ça. Alors, écoutons Jennifer. Oui, allô, oui.

0: écoutez, je retire ce que j'ai. C'était très bien. Voilà. Ben non, mais je connaissais pas. Ben j'étais dubitatif. Et ben c'était très bien. C'était Jennifer avec Mourir sur scène. Jingle, allez, joujoujou. Allez, sinon c'est moi qu'on va tuer dans deux secondes.
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0: Allez, comme promis, place à la personne pas banale du samedi. Bonjour Olivier Gély.
3: Et bonjour.
0: Bienvenue ici, mon cher Olivier.
3: Ben, merci à vous.
0: Eh ben, attends, tu ne sais pas les questions que je vais te poser, Olivier, attends.
3: Oui.
0: Alors, vous êtes le fondateur de la marque Payotte. Alors, c'est une marque qui fabrique quelque chose qui concerne tout le sud de la France, mais pas seulement, hein, pas que, mais c'est vrai que dans le sud de la France, ce sport est roi. Parce que vous avez fabriqué quoi exactement, mon cher Olivier?
3: J'ai fabriqué des espadrilles spéciales pétanque.
0: Voilà. C'est-à-dire, non, mais c'est génial, vous allez voir. C'est-à-dire que ce sont des espadrilles aimantées pour ramasser les boules de pétanque, c'est ça?
3: Exactement. C'était une blague au départ. Et je me suis retrouvé à se dire, allez, comme moi, j'ai créé une marque d'espadrilles.
0: Ouais.
3: Et du coup, c'est vrai que je pense aux espadrilles matin, midi et soir. Et donc, là, en jouant à la pétanque, bien sûr, le sport national du village, on s'est dit, pourquoi pas, avec les copains, on a que créé une espadrille vraiment spéciale pétanque. Et c'est comme ça que je me suis dit, je vais mettre un aimant pour ramasser ma boule. Je vais mettre une petite poche pour le cochonner, mettre sur le côté pour les tricheurs, au cas où.
0: Ouais. Voilà. Ah oui, il y a que des tricheurs.
3: Et c'était vraiment sympa, quoi. Et c'est eu un succès, Olivier, que je m'attendais pas du tout à ça.
0: On va en parler dans deux secondes, mais c'est, Olivier, on est bien d'accord que c'est donc l'espadrille pour les boulistes un peu flemmards, c'est ça, pour ceux qu'on en marre de se baisser pour ramasser les boules.
3: Voilà. C'est exactement, c'est les espadrilles pour les pétanqueurs du dimanche. Hein.
0: Alors donc, vous le disiez, mon cher Olivier, tout ça, c'est parti d'une blague. Sauf que cette blague, elle est en train de vous rapporter pas mal. Hein. Alors allez-y, expliquez-nous.
3: Eh ben c'est ça. Ben en fait, si vous voulez, on a commencé, moi avec mon équipe à l'atelier, j'ai mon atelier de fabrication à Perpignan. Je suis arrivé, je leur ai dit un matin, voilà, j'aimerais créer une espadrille vraiment spéciale pour la pétanque, avec une petite poche pour l'aimant, avec la petite poche pour le cochonnet, mettre sur la paire, pour rigoler. Ouais. Et je me suis dit, on va partager ça sur les réseaux avec une petite vidéo. Ouais. Et en fait, la vidéo s'est emballée. Et on a fait quasiment 40 millions de vues en l'espace de quelques jours. L'engouement.
0: 40 millions de vues en quelques jours. Ce qui fait, mon cher Olivier, que vous avez vendu vos espadrilles, j'allais dire à travers le monde, en tout cas dans un pays extrêmement lointain.
3: C'est ça. Ben, 40% de nos ventes étaient aux États-Unis.
0: Non mais c'est fou.
3: Donc c'était dingue. Je sais même pas comment l'expliquer.
0: Non mais c'est fou. C'est-à-dire qu'on
3: c'était dingue parce que j'étais en train de fabriquer et de préparer des colis qui partaient à Los Angeles, Miami, New York. Alors quand vous êtes de Perpignan et que vous envoyez ces espadrilles un peu à travers le monde, franchement, c'est une fierté.
0: C'est fou,
3: j'avais l'impression d'envoyer un petit morceau de la région.
0: Non mais c'est dingue.
3: Partout dans le monde,
0: Effectivement, donc en une semaine, la première semaine, vous avez lancé Payotte, vous en avez vendu 5000 paires, dont 40% aux États-Unis. Alors moi, je sais que Donald Trump, il aime bien jouer avec ses boules, mais on est fan de pétanque aux États-Unis à ce point-là?
3: Je sais pas. Vous le dire. Et après, à fur et à mesure, j'avais des messages qui me disaient « Ah, mais moi, j'ai un ami qui est président du club de pétanque de Palm Beach, à Houston. » je me dis « Mais c'est une blague ou pas ?»
0: C'est génial. Franchement, c'est génial. Alors, mon cher Olivier, elles sont vendues où? Elles sont vendues où et à combien, alors, vos espadrilles, si on veut les acheter?
3: Alors, elles sont vendues sur notre site internet payotte.fr les boutiques payotte.fr. Et on a dans les boutiques à Perpignan et à Toulouse, où j'ai et puis après, sur le site, c'est là où on envoie partout dans le monde. Donc vraiment, c'est vraiment une surprise. Hein. Franchement, rien n'est calculé. c'est dingue, des fois.
0: Tu vas en vendre pas mal parce que nous, parmi nos auditeurs, on a beaucoup d'auditeurs flemmards. Donc tu verras, tu vas en vendre encore plein là. Payotte, ça s'écrit P-A-Y-O-T-T-E. P-A-Y-O-T-E.
3: Exactement.
0: Payotte.fr paillotte.fr. Merci beaucoup, mon cher Olivier. Dis donc, il paraît que vous avez déjà une idée de la prochaine. Il paraît que vous avez déjà une idée de la prochaine chaussure. Ça serait
3: quoi? On a sorti pour les moments festifs, on a sorti l'espadrille avec le décapsuleur.
0: Voilà,
3: vous avez le
0: génial.
3: Décapsuleur intégré sur l'espadrille avec la petite poche pour mettre la capsule.
0: Bien sûr, Olivier, on ne jette pas la capsule. Olivier, je t'adore. Franchement, mais je l'adore, cet Olivier. Hey, bravo, bravo Olivier, bravo. Mais vive la France.
3: C'est
0: ça, c'est la France qu'on
3: merci
0: aime.
3: Beaucoup.
0: Ça, t'as vu? Eh ben, bravo, bravo, bravo. Donc Olivier Gély, donc il a créé avec succès Paillotte, l'espadrille aimantée pour ramasser ses boules de pétanque. Donc ça s'écrit P-A-Y-O-T-E. Il en vend dans le monde entier, mais c'est un truc de malade. Merci beaucoup Olivier. Passez un bon week-end. 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
2: Allez, partons gaiement vers la deuxième demi-heure de votre grand talk show du week-end. Nous sommes en direct, mes amis, il est 12h30. Hein, nous sommes en direct partout en France. Ici, l'été, c'est pas fermé. Aujourd'hui, je suis en direct de nos locaux à Aix-en-Provence, nos locaux de Ici Provence. Voilà, donc si vous écoutez habituellement votre radio dans toute la région PACA, eh bien, je suis tout contre vous aujourd'hui. Là, vous me sentez bien là? Oh, qu'est-ce qu'on est bien. Dans un instant, on va parler, tiens, de la folie du camping. Je sais qu'il y a plein de campings dans le coin. On est le premier pays européen en nombre de campings. Et bien sûr, vous le savez, on fait cette émission ensemble. Alors notez bien le numéro de téléphone 0810 055 056. 0810 055 056. N'ayez pas peur d'appeler, hein. C'est pas parce que c'est un 0800 que vous dites oh là là, mon Dieu, oh là là, ils vont nous escroquer. Mais c'est rien du tout, 5 centimes l'appel, c'est rien du tout. Donc tu appelles et tu t'inquiètes pas. Dès que tu es sélectionné, hop, nous on te rappelle. Comme ça tu ne dépenseras rien. Et si tu passes à l'antenne et que tu n'es pas content du moment qu'on a, je te rembourse. T'as vu comme je suis sympa? 0810 055 056, appelez vite, c'est la libre antenne du week-end. Mais d'abord, si vous n'avez pas suivi l'actu, pas de panique, l'actu vous suit. Il est temps pour moi de mettre les points sur les i.
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2: Et on commence avec notre Premier ministre Sébastien Lecornu qui a révélé cette semaine que des personnes travaillant dans son ministère ont été écartées après des tests positifs de cocaïne. Marie, mais enfin, si t'es pas défoncé, comment tu veux supporter Sébastien Lecornu aussi? Il est malin, lui. Il est malin. Sébastien Lecornu, qui cherche toujours à faire des économies, pourrait envisager la piste d'un gel partiel des pensions de retraite. Ah bah oui, mais là, avec ces canicules, des retraités, il y en a de moins en moins. Faut faire vite, mon Sébinou, si tu veux leur faire leur poche. Vite, vite, vite, vite, vite. À la Trinité-sur-Mer, la maison de famille des Le Pen taguée en pleine nuit. Les Le Pen devront désormais dormir que d'un œil, comme papy. L'eurodéputé LFI Manon Aubry hospitalisé après une morsure de vipère. Chez LFI, ils sont anti-gouvernement, anti-riche, antisémite, mais ces couillons, ils sont pas anti-poison. Déclaration d'Alain-Fabien Delon, le fils d'Alain Delon, dans Paris Match cette semaine. J'ai mis dans le cercueil de papa son chat congelé Poupousse et un moineau congelé qu'il aimait beaucoup parce qu'il ramassait les animaux morts et les mettait au congélateur. Les Delon. Les Courgeots du 7e art. Les congélateurs chez Alain Delon, c'est comme les congélateurs chez Picard, hein, sauf que les animaux n'étaient pas cuisinés. Alain-Fabien Delon déclare également qu'il a aussi mis dans le cercueil de son père le pistolet d'alarme avec lequel il dormait. C'est vrai que vers la fin, le seul coup qu'Alain pouvait encore tirer au lit, c'était avec son pistolet. S'il était resté de la place dans le cercueil de son père, je pense qu'Alain-Fabien y aurait aussi mis sa demi-sœur Anouchka. À Paris, un patient meurt lors d'une opération d'agrandissement du sexe. C'est quand même con qu'il y ait une couille dans une opération du pénis. Vu la taille de son sexe, il sera enterré dans un court de paille. Heineken supprime 5000 emplois dans le monde. Je conseille à ces malheureux employés de déposer plainte. Après, je connais un bon avocat, Maître Canter. Selon une étude américaine, 72% des caddies de supermarchés testés présentent des bactéries fécales. Ah bah oui, mais bon, si les gens vont faire leurs courses chez Carrefour ou Intermarché. 40 000 à 4 000 artistes français dénoncent le pillage en règle de l'IA dans le cinéma. Bon, c'est pourtant facile de faire la différence, hein. Si cette année, Cadmerade fait un film qui marche, c'est que c'est de l'IA. Enfin, le saviez-vous? Cette semaine, Sophie Anneau a été la première femme française à s'aventurer dans le vide spatial. Juste après Ségolène Royal, sauf qu'elle, on attend toujours son retour. Allez, heureusement, dans 131 jours, c'est fini 2026. Oh là là, 131 jours! 131 jours, c'est déjà fini 2026. Quelle magnifique année! On va te regretter 2026. Voilà, c'est un petit récap de l'actu, mes amis. Tout petit, le récap. Allez, arrêtons tout, mes amis. Si vous avez un petit coup de mou, ça peut arriver, les petits coups de mou. Ben, rassurez-vous, j'ai la solution. Là, vous allez tout arrêter. Tout, arrêtez tout. Même si vous conduisez, vous pilez sur l'autoroute, je m'en fous. Arrêtez tout. Et quand je vais vous dire à vous, vous allez me faire padabapapapap. Et tu verras, ça va aller beaucoup mieux. Tiens, vas-y, écoute ça. Écoute. Allez, écoute. Voilà, donc là, tu vas pas bien. Là, tu vas pas bien. T'es mou.
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2: 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Voilà, ça, c'est la magie de votre radio ici. Votre seule grande radio locale. Tout près de vous, tout contre vous, jour et nuit. On est là, on vous aide, on vous informe avec le sourire bien évidemment. Votre radio utile continue dans un petit instant. On va parler des campings, mais d'abord on va écouter Jean-Louis Aubert avec Les Plages. À tout de suite mes chéris.

0: aussi Corinne Berbe. Alors je me suis mis au slip de bain, voilà, je vous le dis, je ne sais pas si c'est une information essentielle, mais si. Tout le monde me regarde en disant non, pas vraiment. Si, c'est une information essentielle parce que j'ai été jusqu'à il n'y a pas très longtemps avec des caleçons, hein, c'est ça? Pas les shorts longs, hein, les caleçons. Et puis finalement, le slip de bain, c'est pas mal. Voilà, bah écoutez, je pense que c'était une information essentielle. Jingle, s'il vous plaît. S'il vous plaît, jingle, s'il vous plaît. Jingle, voilà.
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0: Allez, ouvrons notre nouveau dossier. Bonjour Olivier Lemercier.
3: Bonjour.
0: Bienvenue ici, mon cher Olivier. Première question à la plage. Vous êtes plutôt slip de bain ou caleçon de bain alors, déjà?
3: Alors personnellement, j'habite plutôt à la montagne, mais plage, je suis plutôt caleçon.
0: Caleçon, voilà, c'était une information essentielle. Merci Olivier. Vous êtes le cofondateur du collectif.
3: Merci de votre question.
0: Vous êtes le cofondateur donc du collectif Sauvons le vrai camping et gérant d'un camping. Hein. On reste dans la région puisque Vous êtes dans la région PACA. Vous êtes à Presles. Comment il s'appelle le camping là-bas?
3: Exactement, à côté de Briançon.
0: Voilà,
3: le camping s'appelle de l'Isle de Presles, tout simplement.
0: Tout simplement. Alors, mon cher Olivier, ce collectif, vous l'aviez créé il y a 4 ans parce que vous étiez un petit peu inquiet de la disparition progressive du vrai camping. Expliquez-nous les inquiétudes que vous aviez lorsque vous avez créé ce collectif Sauvons le vrai camping.
3: Alors, les inquiétudes, je les ai évidemment toujours et en réalité de plus en plus. En fait, l'inquiétude, elle est simple. Tous les ans, il y a de moins en moins d'emplacements nus pour poser sa tente, sa caravane ou son camping-car.
0: Ouais.
3: Et tous les ans, il y a de plus en plus de mobil-homes pour accueillir des vacanciers. Ce qui ne dit pas que c'est une mauvaise chose. En revanche, ça va tellement vite que si ça continue à ce rythme-là et si surtout on ne fait rien, tout simplement, dans 15 ans, on ne pourra plus poser sa tente, sa caravane ou son camping-car dans un camping.
0: Voilà, donc les emplacements nus perdent du terrain. Selon votre collectif, il y a 190 000 parcelles qui ont disparu en 10 ans, c'est ça?
3: Ouais, alors les chiffres, ça, je pense que c'était des chiffres il y a 4 ans, mais concrètement, si on veut prendre des chiffres simples, tous les ans, il y a entre 25 et 30 000 emplacements destinés aux tentes qui disparaissent au profit de 25 à 30 000 emplacements sur lesquels on installe des mobil-homes.
0: Des mobil-homes
3: sur une base, sur une base de 850 000 emplacements de camping en France.
0: Ouais.
3: Et sachant que il y a déjà plus que de tentes dans les campings, puisque sur les 850 000 emplacements, vous en avez déjà 450 000 occupés par des mobil-homes.
0: Voilà.
3: Il en reste 400 000 sur lesquels on peut poser sa tente. Alors 400 000 moins 30 000 tous les ans, vous faites le calcul, dans 15 ans, il n'y en a plus.
0: Mais il n'y en a plus. Je disais par exemple que dans le Var, là, il y a un grand camping qu'avec des mobil-homes. 500 mobil-homes. Et plus de petites tentes. Voilà, c'est ce genre de truc qui vous inquiète, même si vous n'avez rien contre les mobil-homes, évidemment.
3: Il s'appelle toujours camping. Nous, on n'a rien contre les mobil-homes, pour tout vous dire.
0: Bien sûr, dans mon camping,
3: j'ai des mobil-homes. Ouais. C'est ce qui me fait vivre. Ouais. Et l'inquiétude, en réalité, c'est précisément ça. C'est qu'un mobil-home est infiniment plus rentable qu'un emplacement nu.
0: Ouais. Et donc, expliquez-nous pourquoi, Olivier.
3: Se sont engagés dans la brèche.
0: Ouais. Et Olivier, expliquez-nous pourquoi c'est plus rentable, un mobil-home.
3: Je vais vous donner les chiffres de mon camping, qui sont des chiffres à la montagne d'un petit camping, sachant que les chiffres à la mer des gros campings sont encore plus importants. Moi, concrètement, sur mes emplacements nus, à la fin de l'année, je fais le compte, par emplacement, j'ai gagné grosso modo 1500 euros. Sur ce même emplacement, je mets un mobil-home, eh bien, je gagne 8000 euros par an.
0: Voilà, 8000 euros
3: par an. Le mobil-home en question, je l'ai payé 15 000.
0: Ouais.
3: Vous faites le calcul, en 2 ans, c'est rentabilisé.
0: Voilà, parce que le mobil-home, en fait, je peux y aller tout le temps, toute l'année. C'est-à-dire que je suis moins contraint par la météo, etc. C'est ça. Hein.
3: Alors d'abord, c'est effectivement le cas. Il y a évidemment un peu plus de confort. D'autant que dans les mobil-homes les plus récents, vous avez la totale, hein, le lave-vaisselle, la clim et compagnie. On est encore dans le camping, entre guillemets, si le mobil-home est positionné dans un camping qui respecte la mixité, parce que la mixité, ça a toujours été le béaba des campings. Aujourd'hui, quand vous allez dans un parc à mobil-home autour d'un gigantesque parc aquatique, Bah concrètement, vous n'avez plus aucune mixité. Quoi, vous avez plus de mixité parce qu'on est à 2000 euros la semaine, quoi.
0: Bon, alors Olivier, pour l'instant, heureusement, il y a encore des campings. Je le disais, il y a, je crois, à peu près 7500 campings. On est le pays européen où il y a le plus de campings. Qu'est-ce qu'il y a de bien dans le camping, Olivier? 125 millions de nuitées en 2025 en France. Pourquoi ça marche autant, Olivier, quand même, le camping? C'est quoi? Parce que moi, j'y vais pas beaucoup au camping, Olivier. Alors allez-y, tentez-moi un petit peu.
3: Le camping, c'est tout simplement des vacances entre guillemets collectives. C'est-à-dire que, alors que ce soit pour le coup en mobilhome ou sur un emplacement nu, autour de vous, il y a du monde. Et surtout, par rapport à un appartement ou une résidence dans laquelle vous seriez seul, bah, vous bénéficiez de l'ensemble des services. Et dans les campings, il y a par exemple un club enfant, vous avez évidemment une piscine plus ou moins grande, pas systématiquement, mais de plus en plus quand même. Vous avez la laverie, vous avez tout un tas de choses qui sont complètement à proximité et qui fait que vous passez des vacances dans un environnement plutôt sympa, quoi.
0: Voilà, des vacances
3: dans la nature.
0: Et dans la nature.
3: Un camping, il est rarement en ville.
0: Exactement. Je crois qu'il y en a un à Paris, justement, mais effectivement, c'est plutôt rare. Olivier, tiens, restez avec nous une petite seconde. En bordure, exactement. Restez avec nous une seconde, mon cher Olivier. Je vous présente Richard. Ça va, mon Richard?
4: Salut, Willy.
0: Comment vas-tu, mon petit lapinou?
4: Eh ben, ça va bien. Ça va super bien. J'ai repris le boulot, mais.
0: Tu fais la gueule? Tu fais la gueule, mon Richard, un petit peu? Si, tu fais la gueule. Si, tu fais la gueule, Richard. Je n'aime pas les gens heureux. Si, tu fais la gueule, Richard.
4: Je suis parti en camping, là, au mois de juillet.
0: Alors, t'es parti où?
4: Je suis parti à côté de Royan, dans cette belle Charente-Maritime.
0: Ouais, alors comment c'était?
4: J'étais pas parti depuis un moment en camping et je me suis fait cette remarque-là de me dire oh là là, mais en fait, il y a vachement plus de mobilhomes qu'avant. Il y a moins de camps qu'avant. Et nous, on est parti à plusieurs en mobilhome. Et j'ai trouvé ça dingue, en fait, aujourd'hui, la qualité de service qu'on offre. Alors, il y a la clim, il y a plein de trucs.
0: Ouais, c'est ce qu'Olivier nous disait, ouais.
4: C'est hyper confort.
0: Ouais.
4: Et j'ai été aussi surpris par la qualité de service. On a eu un problème avec le frigo, par exemple. En 10 secondes, il y a un mec qui est arrivé sur sa petite voiture de golf, là. Et
0: un mec de chez Darty? Un mec de chez Darty, non?
4: Un mec du camping.
0: Un mec du camping, ah oui, d'accord. Bah, c'est bien foutu. Hein. Et il y avait quand même des tentes, j'allais dire, normales. Il y avait des tentes aussi, des emplacements normaux, ou il n'y avait que des mobilhomes là où tu étais?
4: Il y en avait un petit peu. Il y en avait un petit peu, mais c'est vrai que j'ai été frappé, moi, par la majorité quand même de mobilhomes maintenant.
0: Bon. Et donc, toi, on tente jamais, Richard, c'est pas ton truc?
4: Si, quand j'étais plus jeune, si, j'avais fait.
0: Voilà.
4: Et à l'époque, il y avait moins de mobilhomes, ça c'est vrai.
0: Et voilà, exactement. Bon, Olivier, c'est exactement ce que vous disiez. Hein. Donc, vous continuez le combat, mon cher Olivier, alors, parce qu'il existe toujours, là, votre collectif Sauvons le vrai camping.
3: Alors, le collectif Sauvons le vrai camping existe toujours.
0: Ouais.
3: On a été donc 5 cofondateurs. Aujourd'hui, mine de rien, c'est une centaine de gérants de camping qui font partie du collectif et on représente grosso modo 200 campings.
0: C'est pas rien.
3: Maintenant, le combat, il est pas facile parce qu'on est évidemment face à des lobbying financiers qui sont très importants. Pour répondre à votre question, pourquoi il y a de plus en plus de mobilhomes, tout simplement parce que aujourd'hui, l'hôtellerie de plein air, puisque c'est comme ça qu'on appelle les campings aujourd'hui, ce sont des hôtels de plein air, est l'un des secteurs financiers les plus rentables. Je vais vous donner une information qui paraît un peu incroyable. Les fonds de pension américains, qui sont quand même pas les derniers des financiers, les fonds de pension américains aujourd'hui achètent des campings en France. C'est vous dire la rentabilité attendue de ce type d'établissement.
0: Bon, écoutez Olivier, en attendant,
3: évidemment,
0: si on veut alors Olivier, pardon, excusez-moi, parce que comme il faut qu'on file. Donc on a bien compris le message. En tout cas, si on veut un vrai camping, on vient chez vous, d'accord? Vous êtes le cofondateur donc du collectif Sauvons le vrai camping. Oui. Et gérant du camping à Presles dans les Hautes-Alpes. C'était pour vous faire un petit peu de pub, mon cher Olivier. Olivier Le Mercier, merci infiniment d'être passé.
3: Oui.
0: Richard, ça va? Tu es toujours là, mon Richard? À bientôt, Olivier. Richard, Richard, tu bosses dans quoi? Tu m'as pas dit.
4: Écoute, on est un petit peu collègues, Willy.
0: Ah, Tu es animateur. Tu es voleur. Tu es escroc.
4: Normandie. J'ai des beaux Normands chez Ici Normandie.
0: Ah, bah très bien. Bah écoute, tu embrasses tout le monde chez Ici Normandie, mon Richard. Merci beaucoup. Ah, on s'appelle entre collègues maintenant, c'est super. Alors donc, tu ne repars pas avec ta carte carburant, je la garde.
4: Sinon, tu peux la garder.
0: Conflit d'intérêt.
4: Tu sais, les campings, ça te plairait vachement parce que c'est slip de bain obligatoire.
0: Ah, bah c'est bon. Tu m'as convaincu. Allez hop, je vais y aller. Merci beaucoup mon Richard, à très bientôt. Allez, dans un instant, on va continuer évidemment votre grand talk show du week-end. Mais d'abord, si vous voulez écouter Taylor Swift, elle est là. Elle est là avec Opala, Opalite. Je sais pas ce que ça veut dire Opalite. Qu'est-ce que ça veut dire Opalite? Ah, c'est une pierre.

mon réalisateur, mon bon filoche, s'est renseigné. Donc c'est l'opaline. Opaline, alors c'est une pierre de la famille des silex, Mathilde. Une pierre, elle est veinée. Parce que ça veut dire, mais elle est veinée. Bon, allez, dans un instant, mes amis, un témoignage fort. On le disait condamné il y a 3 ans. On lui a dit, vous n'avez plus que pour 15 jours à vivre. Dans un instant, il sera avec nous. À tout de suite.

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1: De retour ici, c'est Willy, vient déjeuner chez vous en direct tout cet été, la pause fraîcheur du week-end. Et vous voyez, je ne vous ai pas laissé tomber tout cet été. On était en direct tout le temps, les samedis et le dimanche, entre midi et 13h. Aujourd'hui, je suis en direct des locaux de Ici Provence à Aix-en-Provence. Et comme ce sont les 5 dernières minutes, vite terminons cette émission par une bonne initiative. Bonjour Norbert Mélikian.
2: Bonjour.
1: Bienvenue. Bonjour à toute l'équipe. Bienvenue ici, mon cher Norbert. Alors, j'ai dit bonne initiative parce que on va raconter votre histoire que vous détaillez dans un livre qui donnera certainement du peps et de l'espoir aux malades du cancer. Alors, déjà un petit peu pour qu'on sache qui vous êtes, mon cher Norbert, vous faites quoi dans la vie du côté de Marseille?
2: Alors moi, je suis professeur de mathématiques et directeur d'un établissement scolaire.
1: Vous êtes un prof sympa ou pas, Norbert? Il est sympa ou pas, Norbert?
2: Très sympa, oui.
1: Très sympa. Très sympa. Bon, ça va.
2: J'aime
1: très
2: jeunes et j'aime faire réussir les jeunes, donc très sympa.
1: Et les vieux, non, parce que moi, je suis nul en maths. Mais vous voulez pas me faire réussir.
2: On progresse, vous le verrez avec mon livre, à travers mon livre, quand on a envie, on progresse, c'est la volonté.
1: Exactement. Alors Norbert, donc vous êtes donc directeur du collège Pastré Grande Bastide, c'est ça, à Marseille.
2: Oui.
1: Voilà.
2: Oui.
1: Et le 11 septembre 2023, donc il y a bientôt 3 ans, il s'est passé quoi pour vous, mon cher Norbert?
2: Ben, il s'est passé la douche froide, le cataclysme. On m'annonce un cancer métastatique avec des métastases, donc cancer du côlon, avec des métastases au foie, aux voies biliaires, aux deux poumons et plus tard au péritoine.
1: Voilà.
2: Donc un cancer quasi généralisé.
1: Ouais. Donc vous aviez 50 ans
2: oui.
1: et le médecin, en gros, il vous dit: Norbert, dans 15 jours, c'est fini.
2: Voilà, il me dit ça se compte en jours, en semaines. Alors si on arrive à quelques semaines, c'est déjà bien.
1: Ouais.
2: Donc, il faut prendre ça en pleine figure et rebondir.
1: Norbert, là, enfin, j'imagine même pas en fait ce qu'on peut ressentir, parce que là, voilà, vous avez 50 ans, vous avez des enfants, vous avez une femme, et puis on vous dit dans 15 jours, Norbert, c'est plié. Il se passe quoi dans votre tête là?
2: Ben, il se passe que plus de temps à perdre, le compte à rebours commence et puis on met tout en place. Alors, et c'est d'ailleurs ce que j'explique dans le livre. Mmh. Il a fallu rapidement rebondir, accepter d'être malade et puis surtout se dire qu'est-ce que je mets en place pour contredire ce verdict qui semble inéluctable.
1: Voilà, donc vous racontez tout ça donc dans ce livre qui s'appelle « Cancer, mon kit de survie ». Voilà, c'est là où vous racontez que dès l'annonce de la maladie, donc vous dites « j'ai accepté la maladie, j'accepte la maladie, mais pas la mort, la mort qu'on m'a promis ».
2: C'est ça. C'est-à-dire qu'en fait, on n'a qu'une seule mort. Donc, autant ne pas laisser la vie, et encore moins la maladie, la choisir pour nous. Donc, j'ai décidé, avec ma femme, on a décidé de tout mettre en place pour tirer sur l'élastique le plus longtemps possible et rester vivant.
1: Voilà.
2: Rester vivant avec des rituels de tous les jours qu'on s'est imposé.
1: Voilà, parce que vous dites, j'ai imaginé la guérison avec mon épouse Audrey. C'était quoi, par exemple, tous les trucs que vous faisiez tous les jours? Vous imposiez quoi tous les jours?
2: Alors, tous les jours, on avait nos 10 000 pas de marche, bien sûr du sport, bouger, parce que je crois qu'il faut, les cures de chimiothérapie sont très lourdes et il faut aider le corps à les éliminer. Il faut bouger, il faut marcher, la micronutrition aussi, beaucoup d'oligo-éléments et de compléments alimentaires qui ont permis de survivre. Et surtout, l'entourage, les amis, faire comme si la vie était normale, même si rien n'est plus normal autour de nous, ni le regard des autres sur nous, ni notre regard sur les autres, faire en sorte que tout soit le plus normal possible.
1: Voilà, vous dites, donc la marche, le sport, bouger, parce que vous dites bouger, ça m'était mal à l'aise mon cancer.
2: Oui, alors je suis rentré dans le combat avec le cancer. Je me suis dit, ça sera lui ou moi. D'ailleurs, il n'en restera qu'un à la fin. Donc, autant le déstabiliser un maximum. Et je sais que bouger et fortifier les bonnes cellules et donner aussi un signal à la maladie qu'on est là et qu'on n'a pas décidé de se laisser bouffer.
1: Voilà.
2: Alors,
1: exactement.
2: Même si on ne sait pas où on sera dans 3 mois, dans 6 mois, dans 1 an, mais en tout cas, on est là aujourd'hui.
1: Voilà, vous êtes là 3 ans après déjà, mon cher Norbert. Évidemment, dans le livre, vous n'occultez rien. Vous racontez les hauts, les bas, donc le sport, vous l'avez dit, le travail, les amis. Les amis qui vous sauvent, les chimios qui vous brûlent le corps, les médicaments, les opérations. Vous dites, face à la maladie, et ça c'est vrai qu'on l'entend souvent, les malades souvent le disent, mais face à la maladie, notre meilleur allié, c'est le mental. Ça c'est vrai, vous nous le confirmez, Norbert.
2: Alors, j'ai décidé de faire ce livre axé sur le pouvoir du mental, parce que je me suis aperçu que on était quatre à rentrer avec la même pathologie à l'hôpital le jour où je suis rentré, et les trois sont décédés avant moi. Alors. Et les médecins en parlent aussi comme des personnes qui étaient résignées, qui n'avaient pas cette volonté cette envie de rentrer dans le combat, en se disant ça va être dur, mais je vais m'accrocher et je vais y croire. Donc, je suis sûr que plus de la moitié de la guérison se passe dans la tête.
1: Voilà. Alors, tout est raconté dans le livre. Merci beaucoup, mon cher Norbert. Pouvez-vous nous redonner le titre du livre ?
2: Alors, le titre du livre, c'est « Cancer, mon kit de survie ».
1: Voilà.
2: Il est sur Amazon, sur Amazon, et aussi à la librairie Maupetit, à Marseille.
1: Voilà, dans le premier arrondissement de Marseille. Voilà, effectivement, vous avez auto-édité de votre livre, c'est pour ça qu'on le trouve sur Amazon. Et puis, si vous êtes du côté de Marseille, allez donc à la librairie Maupetit, dans le premier arrondissement de Marseille. Voilà, comme je suis aujourd'hui à Issy-Provence, autant le signaler. Merci, mon cher Norbert, merci beaucoup.
2: Je suis sûr
1: que votre livre va faire du bien à beaucoup de personnes qui, hélas, sont concernées par cette saloperie de maladie. Merci, Norbert, merci beaucoup.
2: J'espère. Allez, merci à vous.
1: À très bientôt, Norbert Mélikian. Prenez soin de vous. Merci beaucoup.
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1: Comment va Lauriane ?
4: Eh bien, ça va, Willy ? Et vous ?
1: Tu ne me vois pas, sinon je te raccroche au nez.
4: Attention,
1: moi, moi je m'en fous maintenant. Je raccroche au nez des gens qui me disent « Vous, j'en ai marre ». Tu es où, ma chère Lauriane ?
4: Je suis à Aix, tu vois, là où tu es en ce moment, me semble-t-il.
1: Tu es où ? Mais tu n'es pas sous le bureau ? Tu n'es pas sous mon bureau ?
4: Ah non,
1: tu n'es pas
4: je passe rarement sous le bureau, moi, Willy.
1: Ah, bon, on va en parler en rentaine si tu veux bien, Lauriane.
4: Oui.
1: Tu fais quoi dans la vie à Aix, ma chère Lauriane ?
4: Non, moi, je suis dans le secrétariat. Là, je suis en vacances. Enfin, je reprends lundi, malheureusement, comme la plupart des gens.
1: Aïe, aïe, aïe. Ça s'est bien passé, les vacances ? T'es parti quelque part ?
4: Oui, on est parti un peu au bord de la mer. C'est pas très loin en même temps, mais bon.
1: Bon, c'est bien, ouais. Bah, en même temps, quand on habite dans le coin, il n'y a pas besoin de partir très, très loin. C'est ça qui est bien.
4: C'est sûr.
1: T'es parti avec ton mari ? T'es toujours avec lui, là ? Comment il s'appelle ?
4: Je suis toujours avec lui, oui.
1: Avec.
4: Et mes deux enfants.
1: Comment il s'appelle déjà ? Comment il s'appelle ton chéri ?
4: Je ne t'en rappelle plus.
1: Non, je ne te connais pas. Allez, Lauriane
4: Nicolas.
1: Nicolas, mais c'est Nico. T'es toujours avec Nicolas.
4: Oui, bien sûr.
1: Bah alors, tu l'embrasseras de ma part, Nico, hein.
4: Mais je vais l'embrasser, ouais.
1: Mais c'est fait,
4: si tu veux venir, je suis en train de faire des lasagnes. Oui. Si t'es là dans 5 minutes, tu manges avec tout.
1: Et j'ai pas le droit de manger des lasagnes parce que la Mama Rovelli fait les meilleures lasagnes du monde. Tu veux pas me faire autre chose ? Fais-moi autre chose.
4: Eh ben trop tard, c'est fait là. Ben sinon, tu passes chez le traiteur et puis tu viens.
1: Eh ben. je passe chez Picard et j'arrive. Prépare le micro-ondes.
4: Allez,
1: merci Lauriane, merci de ta gentillesse.
4: Merci à toi. Ciao.
1: Passe un bon week-end et tu repars évidemment avec ta sélection pour la carte carburant. Le tirage au sort, c'est demain vers 12h55. Et merci beaucoup, vous êtes trop. Et on a quand même les meilleurs auditeurs du monde. En même temps, c'est normal, je suis le meilleur animateur de la planète.
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Moi, je trouve plus de, y a plus de poésie chez Souchon que chez Aragon, par exemple. Les gens ne se rendent pas compte la valeur poétique de Souchon et de Woolsey dans la musique, etc. C'est formidable.

0: épisode, vous découvrirez comment il est possible de se retrouver dans un décor de film sans même le savoir. Je m'appelle Maxime Perron et je suis animateur à Ici Vaucluse. Et si j'adore le Luberon, c'est parce que ça m'évoque mes souvenirs d'enfance. Dans la ferme familiale, près d'Apt, chez ma mamie, mamie Cocotte, avec son tilleul, sa balançoire, ses poules évidemment, et ses champs d'asperges. C'est un lieu où je me sens bien, où je prends mon temps, et à chaque fois que je viens ici, j'ai toujours l'impression d'être surpris et de découvrir des coins cachés. Bienvenue dans Partir, le Luberon, l'envers des décors de cinéma. Notre point de départ, c'est le village perché de Gordes. Nous sommes aux portes des Luberons. Alors, je ne sais pas si vous le saviez, mais il y en a plusieurs. Le petit, le grand et l'oriental. En fait, le massif montagneux du Luberon se scinde en trois parties. On y retrouve donc des paysages différents et surtout plusieurs façons de vivre. Par exemple, le petit est assez touristique avec cette image de carte postale, alors que le grand et l'oriental sont plus tranquilles, plus sauvages. Quand on monte sur le belvédère du rocher Bel Air, situé en face de Gordes, on a un panorama à couper le souffle sur tout le village. Les maisons sont accrochées à la montagne à plus de 300 mètres de haut. Et en toile de fond, on peut observer tout le Luberon et le mythique Mont Ventoux. Ce n'est pas pour rien que Gordes est l'un des plus beaux villages de France. En 2023, il était même considéré par un magazine américain comme le plus beau village du monde. Alors quand vous êtes sur le belvédère, impossible de ne pas repartir sans prendre une photo. C'est le plus beau point de vue de cet endroit. Pour venir jusqu'ici, vous pouvez venir en train jusqu'à Cavaillon et terminer votre trajet en bus. Mais je vous conseille de venir en voiture, c'est beaucoup plus pratique, surtout si vous voulez visiter d'autres coins du Luberon. Pour vous garer, je vous conseille le grand parking du réservoir, proche du centre-ville. Comptez 8 euros pour 4 heures de stationnement. Par contre, je vous déconseille de vous aventurer en voiture dans le centre-ville, car il est presque entièrement piétonnisé. Les places de parking sont donc rares, mais cela dit, c'est plutôt agréable quand on s'y promène à pied. Lorsque vous êtes à Gordes, je vous conseille d'arpenter les petites rues selon votre instinct. De toute façon, tous les chemins mènent à une vue à 360. C'est le cas par exemple à la terrasse du Cercle des Républicains, un café local où vous pourrez voir le côté vertigineux du village à flanc de falaise. C'est impressionnant. Au fait, si vous êtes adepte de la série Netflix, Emily in Paris, le village de Gordes devrait vous sembler familier. Plusieurs scènes de la saison 3 ont été tournées dans la région. C'est d'ailleurs ici, chez le boulanger de Gordes, que l'actrice Lily Collins a goûté, selon elle, les meilleurs croissants de France. Les habitants racontent même qu'elle a imposé à la production d'acheter tous les jours des centaines de croissants pour toute l'équipe de tournage. Alors si vous voulez visiter le Luberon dans les pas d'Emily in Paris, sachez que des tours opérateurs proposent des excursions spécifiques. Juste à côté du village se trouve l'abbaye de Sénanque, au creux d'une vallée. Une poignée de moines vit ici, dans cet édifice du XIIe siècle, face à un immense champ de lavande, bien ordonné, en rang. Pour moins de 10 euros, la visite du cloître est possible, en silence ou presque, car les moines vivent et travaillent ici. Vous en croiserez sans doute. Avant de partir, arrêtez-vous à la boutique du monastère. Biscuits, huile essentielle, huile d'olive ou encore ces fameux bonbons au miel que ma maman m'achetait quand j'étais petit. Ce sont uniquement des produits locaux. Mais je vous ai promis de vous faire découvrir un Luberon encore plus authentique, là où le temps s'est comme arrêté. On y va tout de suite.
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0: Ici, on est donc à Grandbois, dans le Grand Luberon, à une heure de route de Gordes. Nous sommes dans un village perché, rustique, avec ses maisons en pierre, ses ruelles et son atmosphère calme et tranquille. Non loin de la place de la mairie, il y a un commerce qui fait à peu près tout, boulangerie, épicerie, café, avec ses clients qui papotent au soleil sur deux chaises en plastique. Il y a aussi deux restaurants et un artisan, pas plus, pas moins. Sur la place, ouvrez bien l'œil. Certains détails devraient vous interpeller comme la fontaine, la belle mairie au volet bleu lavande, ou encore l'église du XIe siècle, juste derrière nous. Si vous avez regardé les films « La gloire de mon père » ou « Le château de ma mère », inspiré des romans de Marcel Pagnol, ça devrait vous dire quelque chose. Et oui, c'est bien cet endroit qui a été choisi pour incarner le village de la Treille, où Marcel Pagnol passe ses vacances. D'ailleurs, la fontaine au centre est encore

0: surnommée Fontaine ou Bartavel, comme dans les films d'Yves Robert. Au-delà de la référence cinématographique, je vous conseille de prendre quelques instants pour profiter de la sérénité du lieu. Ici, rien n'a bougé. On pourrait presque se croire à la fin du 19e siècle ou au milieu des années 50. Les lampadaires sont dans leur jus, pas de fil électrique, les façades et les volets des maisons sont authentiques, comme ceux de Christine et Patrick, le couple de boulangers. Leurs pains se sont d'ailleurs retrouvés dans le dernier film de Christophe Baratier, Le Temps des Secrets en 2022. Il faut dire que les 400 habitants du centre ancien du village sont plutôt habitués à être sous le feu des projecteurs. Imaginez, un habitant sur deux a déjà été figurant pour les besoins d'un film. Ce caractère authentique, c'est justement ce qui séduit les réalisateurs. Anne-Cécile Célimont-Paul est chargée de mission à la commission du film Luberon-Vaucluse. En fait, son travail, c'est de dénicher des lieux de tournage dans la région.
1: On a une chance de dingue dans le Luberon et dans le Vaucluse, c'est qu'on a des décors dans leur jus. Ce qui fait que j'ai beaucoup de tournages d'époque. C'est des masses et des bastides, mais aussi des places, parce que les maires, ils font attention de ne pas avoir de pollution visuelle dans leur village. On a aussi des tournages américains qui sont importants. Par exemple, les décors qui sont recherchés aussi, ce sont des décors trichés. Ici, par exemple, à Lourmarin, au château, on a triché l'Italie. Pour The Serpent Queen, c'était la jeunesse de Catherine de Médicis. J'ai même triché la mer. Oui, on peut tricher la mer. Par exemple, l'étang de la Bonde, il y a un petit côté qui fait marécage. Ça fait un peu mangrove. Donc, on peut tout à fait s'imaginer quelque part dans les îles.
0: À 20 minutes de Grand-Bois, il y a un endroit que j'apprécie vraiment et qui est lui aussi resté figé dans le temps. C'est la petite église de Vaugine, lumineuse, sobre, posée là, à l'entrée du village, au milieu d'un champ, avec ses platanes centenaires tout autour. Elle a vu des scènes cultes, comme le mariage de Manon des Sources, incarné par Emmanuel Béart, ou encore la scène finale du film avec Yves Montand.
1: On est sur ce banc mythique où était assis Yves Montand pour Manon des Sources. Rien n'a bougé, en fait, si on pouvait interroger les arbres et nous raconter comment s'est passé le tournage.
0: Si vous vous asseyez sur ce banc mythique, vous pourrez observer le point de vue qu'il offre sur l'église. Elle est dorée au coucher du soleil, et les jours de Mistral, on est bercé par le bruit du vent qui s'engouffre entre les feuilles de platane. Cet endroit me procure un sentiment de quiétude. Je m'y sens bien. On se dirige à présent à Ansuisse, dans le Sud-Luberon, à 10 minutes de Vaugine. Le village est perché sur une petite butte. Il est surplombé par un imposant château médiéval. Et juste en contrebas, il y a l'église Saint-Martin d'Ansuisse, plus discrète. À l'intérieur, elle reste sobre, mais ce qui est marquant, c'est l'intimité et le calme qui y règnent. Et pour l'anecdote, c'est ici que le mariage de Manon des Sources et le prêche du curé ont été tournés. Auteuil, Béart, Montand, Depardieu, ils étaient tous là et rien n'a bougé. Ne partez pas d'ici sans votre bouteille d'huile d'olive. C'est l'or vert du Luberon. Et pour rester dans le thème, prenez le temps d'emporter un gibassier. C'est une sorte de fougasse sucrée fabriquée uniquement dans le Luberon à base d'huile d'olive. Je n'oublie pas non plus les croquants, des biscuits secs à l'amande fabriqués par quasiment tous les boulangers du coin. Mais ouvrez bien les yeux avant d'en commander un. Et oui, au début de cet épisode, je vous avais dit que je vous dirais comment il est possible de se retrouver dans un décor de film sans même s'en rendre compte. Si les habitants sont habitués à accueillir des tournages et parfois même à y prendre part, faites attention lors de votre visite à ne pas vous laisser avoir par un décor un peu trop réaliste.
1: On était à Saignon, j'étais sur le tournage et puis ils avaient recréé un bar. Il n'y a pas de bar à Saignon, en fait, sur la petite place avec la fontaine et tout. C'est souvent, on recrée des bars, là, et donc un café. Et il y avait des touristes hollandais qui sont arrivés avec leur vélo et qui se sont assis là et ils attendaient qu'on les serve. Il a fallu que le régisseur général leur dise « En fait, c'est un tournage ».
0: On prend maintenant la direction de Cucuron, un endroit on ne peut plus romantique. La particularité du village, c'est son immense étang de 60 mètres de long sur 15 mètres de large, bordé d'immenses platanes. Cucuron, un nom tout mignon qui a été le décor de la romance américaine A Good Year, réalisée par Ridley Scott avec Russell Crowe et Marion Cotillard. Si vous avez encore un peu de temps devant vous, si votre week-end n'est pas terminé, j'ai une dernière idée pour vous. On va prendre le volant d'une deux chevaux et parcourir les routes à travers les champs du Luberon.
2: Allez, c'est parti, on y va.
0: On est maintenant entre Cucuron, Saint-Martin-de-la-Brasque et en Suisse, au volant de Cathy. C'est le nom de cette élégante deux chevaux des années 70, d'un bleu couleur ciel de Provence. À son volant, Adrienne Boulet-Vadreau. Cette Luberonnaise a créé avec son mari Damien l'entreprise Oh My Dutch en 2020. Leur voiture, 17 au total, c'est comme leur bébé. Ils leur parlent et les chouchoutent. Toute l'année, le couple fait découvrir les coins cachés qu'ils aiment tant dans le Luberon. Au fil des saisons, il est possible de prendre les petites routes du Luberon, les cheveux au vent, direction non assistée, quatre petites vitesses, et c'est le début de l'aventure à 60 km/h.
2: Ici, c'est un endroit que j'affectionne particulièrement parce que c'est un champ de cerisiers par milliers. Et de l'autre côté, on a des champs d'amandiers par milliers. Et quand les fleurs poussent, c'est magnifique. C'est blanc. Voilà, c'est blanc. C'est superbe. Tu peux te promener ici et t'as l'impression que c'est l'infini. Quoi. Moi, j'emmène les filles souvent là et c'est dingue. C'est dingue complètement. Quoi.
0: À côté de tous les villages du Luberon qui attirent les réalisateurs du monde entier, la deux chevaux n'est pas en reste. Elle est aussi une vraie star du cinéma. Elle apparaît dans pas moins de 141 films. Alors, je ne sais pas pour vous, mais pour moi, la deux chevaux la plus culte, c'est sans hésitation celle de la Bonne Sœur dans Les Gendarmes de Saint-Tropez. Vous savez, quand elle file à toute allure avec un Louis de Funès peu rassuré. Avant de prendre la route, assurez-vous d'avoir un chapeau et au moins 4 litres d'eau. L'été, la chaleur et le soleil cognent assez fort dans les voitures. Comptez environ 200 euros la journée pour une sortie en deux chevaux, avec un pique-nique composé de produits locaux que vous pourrez par exemple déguster face au château de Sannes, au bout d'une grande allée de cyprès. Vous pourrez aussi apercevoir l'un des derniers moulins de Provence. Mais ça, vous le découvrirez quand vous viendrez.

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1: Chichepin installé dans la salle à manger de leur petit appartement parisien, Solange et Gabi Delannoy, un siècle à eux deux, dînent en écoutant la radio. Nous sommes le 17 février 1936 et il est 20h. Oh, flûte, gémit Solange. Gabi pose un regard interrogateur sur son épouse. Ben, qu'est-ce qu'il y a ? Solange hausse les épaules d'un air agacé. Le poste, gros ballot, il s'est arrêté. Il est encore tombé en panne. Mais pas du tout, ma pauvre Solange. Il fonctionne parfaitement bien. J'entends Tino Rossi comme s'il était dans la pièce. La femme jette sa serviette sur la table. Écoute, cesse de te moquer, c'est pas drôle. Le ton monte. Comme chacun semble de bonne foi, aucun ne veut céder. Solange affirme que le récepteur ne capte plus. Gabi prétend le contraire. Tandis que la soupe refroidit dans les assiettes, le couple continue à se chamailler. Excédé, Gabi se lève de table et arrache la prise électrique qui alimente le poste. Autant en avoir le cœur net. Son visage se décompose, ses yeux s'agrandissent, un léger tremblement agite ses mains. Nom d'une pipe! Mais qu'est-ce que tu vas encore inventer? Demande Solange. La radio, bredouille Gabi. La radio, elle marche encore.

Une fois n'est pas coutume, mais cette nuit-là, les deux Lannois veillent jusqu'à 2h du matin. Le récepteur radio est éteint, débranché. Et pourtant, Gaby est capable de communiquer à sa femme, dans les moindres détails, la teneur des émissions qu'il prétend entendre. Les résultats des courses hippiques, le bulletin météo, l'allocution d'un ministre ou la retransmission d'un bal musette. Bien sûr, au début, Solange n'est pas dupe. Elle soupçonne son mari d'inventer des programmes imaginaires pour continuer à la taquiner. Mais au bout d'un moment, force lui est de constater que l'exercice serait impossible si Gaby n'entendait pas réellement quelque chose venu de nulle part. Le lendemain matin, Gaby se réveille en sursaut au son de la gymnastique matinale. Cette fois, c'en est trop. Sa tête bourdonne de bruit, de musique, de bulletins d'information du matin au soir, comme si le poste de radio s'était insidieusement installé à l'intérieur de sa tête. Le flot ininterrompu ne cesse que lorsqu'il ouvre largement la bouche, pour bâiller par exemple. Delannoy va consulter son médecin de quartier, qui n'y comprend rien, et l'envoie consulter un neuropsychiatre. Au terme d'un interrogatoire serré, ce dernier est incapable à son tour d'établir un diagnostic. Des semaines passent, Gaby, épuisée, perd l'appétit et est contrainte de quitter son emploi tant le moindre effort de concentration lui est devenu pénible. Un matin, il se rend dans le magasin où il avait acheté le poste de radio pour le faire réparer car il est définitivement tombé en panne. Au hasard de la conversation, il fait part au technicien du mal étrange dont il souffre. « Avez-vous de fausses dents ?» demande ce dernier. « Oui, en effet, je m'en suis même fait poser une le mois dernier. « Sont-elles métalliques ?» insiste l'électricien. « Elles sont en or, l'une à la mâchoire supérieure, l'autre à la mâchoire inférieure. » Instinctivement, Delannoy ouvre la bouche comme s'il se trouvait dans le cabinet d'un dentiste.

0: Eh bien, tout s'explique, mon bon monsieur, s'esclaffe le technicien. Vos fausses dents se touchent et produisent ce que l'on appelle l'effet de pile. Autrement dit, un faible courant électrique passe d'une dent à l'autre. Et comme vous n'habitez pas loin de la tour Eiffel, vous captez les émissions à la manière d'un récepteur. Les os de vos mâchoires communiquent les sons à votre oreille interne. Le parasitage cesse lorsque vous ouvrez largement la bouche parce que vous interrompez provisoirement le passage du courant. Sans plus attendre, Gaby Delannoy se rue chez son dentiste, qui lui retire ses dents en or et les remplace par des prothèses en porcelaine. L'effet est immédiat, chansons, musique et débats politiques cessent brusquement de le torturer. Alors aujourd'hui, un petit jeu s'est instauré entre les époux. Lorsqu'ils dînent le soir en tête à tête, il n'est pas rare que Solange quitte la table et fasse mine d'aller éteindre le poste de radio. Elle lance alors joyeusement à l'adresse de son mari « Puisque, que la radio soit allumée ou éteinte, tu l'entends toujours, autant la fermer une bonne fois pour toutes et faire des économies !»
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1: Merci d'être au rendez-vous de l'accent des autres. C'est parti pour une nouvelle saison en compagnie des médias francophones publics. RFI, la radio-télévision suisse, Radio-Canada, ici en France et la RTBF en Belgique. Et pour ce premier numéro, nous allons d'abord revenir sur la sécheresse qui a frappé l'Europe avec une aide du gouvernement suisse aux agriculteurs, mais une aide, disons, avec modération, Pierre-Anne Chauffat.
2: 54 millions de francs suisses, plus de 57 millions d'euros pour surmonter ce cap difficile, mais il faudra rembourser, c'est la loi du marché. Au moins, ces prêts sont-ils sans intérêt.
1: La sécheresse et ses conséquences, de nombreux incendies en France, mais aussi en Belgique, où une enquête est ouverte. Il s'agit d'identifier l'origine du feu qui a détruit plus de 3000 hectares de végétation dans les Hautes-Fagnes, à la frontière avec l'Allemagne. Une piste se précise, Jacques Crémers, celle d'un fauchage à l'aide d'un engin agricole.
3: Oui, et cette enquête, elle est menée par les autorités judiciaires, mais aussi par la RTBF. Le feu pourrait avoir été provoqué par l'utilisation d'un engin agricole, une machine commandée par le département de la nature et des forêts, un service public.
1: Les incendies de cet été donc, et puis les conséquences aussi de l'incroyable tornade qui a frappé le village de Poma cette semaine, près de Carcassonne en France. Une cinquantaine de blessés, des centaines de maisons détruites, l'école du village notamment. Pour les élèves, la rentrée se fera ailleurs la semaine prochaine. L'épidémie de fièvre Ebola qui frappe l'est de la République démocratique du Congo est toujours hors de contrôle. Plus de 2500 personnes sont décédées. Et cette semaine, Nicolas Sûr, quatre chefs d'État africains interpellent les partenaires engagés dans la lutte contre cette épidémie.
4: Dans une tribune publiée dans le magazine Jeune Afrique, les présidents congolais, ougandais, centrafricains et burundais demandent que les financements parviennent plus rapidement sur le terrain et soient mieux coordonnés.
1: Enfin, nous reviendrons aussi sur une semaine animée au Canada avec une nouvelle phase de tension et d'incertitude dans les relations avec les États-Unis, Karine Matteux.
5: Oui, la délégation canadienne a mis fin aux négociations commerciales avec Washington. Et depuis, le pays est touché par des tarifs douaniers de 50% sur une série de produits. Mais le Canada a riposté.
1: L'été a donc été marqué par de terribles incendies en France, en Belgique aussi, on va y revenir, conséquence d'une sécheresse très importante. Comme la plupart de ses voisins, la Suisse a souffert de cette sécheresse. L'agriculture est particulièrement touchée, d'où Pierre-Anne, un geste du gouvernement cette semaine.
2: Oui, mercredi, le Conseil fédéral a débloqué 54 millions de francs suisses pour venir en aide aux exploitations en manque de liquidités, car suite à la sécheresse, le rendement des cultures est faible, les vaches produisent moins de lait et les prix payés aux éleveurs baissent, car ils sont trop nombreux à réduire leur cheptel faute de fourrage. Des coûts constants, voire en hausse, des rendements médiocres, l'équation est forcément problématique.
1: Oui, le coup de pouce du gouvernement vise donc à éviter trop de casse.
2: Oui, mais attention, nous sommes en Suisse, il ne s'agit pas de subsides à fonds perdus, mais de prêts que les paysans devront rembourser, car pour Albert Rösti, ministre en charge de l'agriculture, une exploitation est d'abord une entreprise qui devrait avoir les reins assez solides pour affronter de tels risques.
6: On ne peut peut-être pas éviter qu'il y ait un part des agriculteurs qui ne vont pas survivre par des raisons économiques. On a malheureusement une perte de nombre des exploitations chaque année indépendant des canicules. Il y a des années avec plus de recettes, il y a des autres années comme celle-ci. C'est à la fin le marché qui va décider ce qui se passe.
2: L'Union suisse des paysans salue cette mesure, mais s'étonne que le gouvernement envisage dans le même temps de sabrer dans le budget 27 dévolu à l'agriculture. De là à parler de gouttes d'eau, il n'y a qu'un pas. Michel Darbelay est membre de la direction du lobby paysan.
7: Je pense que la pluie de ces derniers jours a fait plus de bien que l'annonce des 54 millions de hier. On espère que la situation s'améliore pour qu'on puisse avoir les meilleures prédispositions pour les cultures qui seront mises en place cet automne, mais aussi pour la production fourragère, puisque là c'est un réel défi pour affourager notre bétail. Ben, par rapport à ça, si on peut avoir le retour de la météo, eh bien ça sera la meilleure aide qu'on puisse imaginer.
2: S'en remettre au ciel en quelque sorte, un pari sans doute risqué sur fond de changement climatique.
1: La suite aussi de cet incendie historique en Belgique, plus de 3000 hectares brûlés dans la région des Hautes-Fagnes, dans l'est du pays. Une enquête a été ouverte pour identifier l'origine du départ de feu. Une hypothèse est privilégiée, celle d'un engin agricole. C'est aussi la conclusion d'une enquête menée par la RTBF, Jacques.
3: Et cette enquête de nos journalistes a notamment permis de retrouver le témoignage d'un parachutiste qui, le 14 août, a photographié un départ de feu, des cliché pris par Pierre Chouac qui montre un début d'incendie et un dégagement de fumée.
8: Je les ai pris exactement à 13h14, donc c'est quand le feu a vraiment démarré. Donc il n'a pas démarré exactement à cette heure-là, donc j'estime plus ou moins à midi et demi, parce que j'étais dans l'avion tous les 20 minutes plus ou moins. Donc ça, on voit vraiment le départ du feu qui n'est pas encore très gros, mais on voit déjà le panache de fumée qui est quand même déjà assez important.
3: En recoupant ces photographies avec d'autres images prises par nos équipes et par les satellites, la zone a pu être localisée avec précision, ce qui a fait apparaître des traces de travaux de fauchage par un engin agricole. Des travaux d'entretien commandés à une société par le département Nature et Forêt, un service public, information confirmée par les autorités régionales.
1: Voilà, c'est donc une piste sérieuse. Question évidemment que l'on se pose désormais. Pourquoi avoir fait des travaux à cet endroit en période de sécheresse et de forte chaleur?
3: Oui, c'est une question qui interroge aussi celle des responsabilités, car du côté de la province voisine de Luxembourg, le gouverneur avait explicitement interdit le fauchage. Ce n'était pas le cas en province de Liège, là où a démarré l'incendie. Or, l'utilisation de ce type d'engin, comme l'explique Jean-Luc Évrard, un distributeur de matériel agricole, était hautement risqué en période de sécheresse.
9: C'est un broyeur qui tourne environ à 2000 tours minute, rotation des couteaux, donc ils sont en contact avec du bois, de la terre, des cailloux, etc. Donc il y a contact éventuellement. Donc c'est vrai que ce genre de machine-là, lorsqu'on travaille de nuit, par exemple de soirée, on le voit que des petites étincelles, des petites taches oranges peuvent apparaître s'il y a un contact avec une pierre.
3: L'utilisation de cette machine pourrait donc avoir provoqué des étincelles et être à l'origine de l'incendie qui a détruit plus de 3000 hectares de végétation, une piste qui est aussi privilégiée par les enquêteurs.
1: Et puis la France a aussi été très largement touchée par les incendies et également plus localement cette fois par une tornade qui a frappé un village près de Carcassonne cette semaine. Une cinquantaine de blessés à déplorer à Poma dans l'Aude et l'heure évidemment est au déblaiement. Actuellement, 300 maisons ont été touchées sur les 500 que compte la commune. Un quotidien totalement chamboulé pour les habitants de Poma qui n'en reviennent toujours pas. Les enfants sont eux aussi choqués bien sûr. Et la rentrée scolaire, la semaine prochaine, sera chamboulée. Caroline Félix s'est rendue dans le village de Poma.
10: Dans la salle polyvalente où se retrouvent les sinistrés, Irène, une petite blonde, sautille entre les tables.
11: Moi j'ai 6 ans, aujourd'hui c'est mon anniversaire.
10: Dans la désorganisation générale, ses parents ont tout de même réussi à lui faire souffler une bougie. Alors elle était posée sur quoi cette bougie?
11: Une brioche au Nutella.
10: Elle a aussi soufflé les chandelles qui éclairent sa maison le soir, car il n'y a plus d'électricité.
11: J'ai pas eu de chance parce qu'il y a eu la tornade. J'avais une cabane à moi, elle a volé par-dessus notre maison. Et elle a cassé la voiture de ma mère. On s'est réfugié dans le couloir et on a attendu. J'ai été très triste.
10: Irène a une petite sœur d'un an. Sa mère Solène la tient dans ses bras. Elle sent bien qu'elle est un peu perturbée.
12: C'est une éponge. Elle n'a pas fait de sieste aujourd'hui. Beaucoup de pleurs. Bon, bah, dormira mieux cette nuit, on espère.
10: Irène s'apprête à faire sa grande rentrée en CP.
11: Je ne vais pas la faire à Poma parce qu'il n'y a plus de toit à mon école.
10: L'école qui est à 3 minutes à pied. Des morceaux de façade sont tombés. Nolan Gauthier et Jean-Baptiste regardent par-dessus le mur de derrière l'état du marronnier de la cour.
13: Là, c'est notre école.
10: Il n'a pas cédé, mais il y a des dégâts.
13: Elle est toute cassée. Notre classe aussi, elle a été détruite.
10: Et les salles de classe n'ont plus de vitres.
13: On est un peu déçus, quoi. On est tristes.
10: Nolan a vu la tempête de près.
13: La chambre, elle a été détruite. Toutes les chambres. Le portail, il est parti. On ne sait même pas où il est. Il n'est même pas à côté. Il est vraiment parti.
14: On fait un petit peu au fur et à mesure. On regarde d'abord le logement et puis après pour l'école. Bon, c'est un petit peu angoissant, mais on va trouver des solutions.
10: Les 90 élèves seront répartis dans les communes alentours. À Saint-Hilaire, notamment son maire Jean-Louis Carbonel.
15: On va aménager des locaux vides pour accueillir tous ces jeunes-là. Et les professeurs, ils vont venir enseigner à Saint-Hilaire. Il n'y a pas de souci.
10: Dans ces moments-là, il n'y a que la solidarité qui compte, dit-il.
1: Reportage de Caroline Félix pour Ici.
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1: Le virus continue de se propager au Congo plus de 3 mois après le début de l'épidémie d'Ebola dans l'est du pays. Il y a déjà plus de 2500 morts. Cette semaine, Nicolas, 4 présidents de la région interpellent la communauté internationale dans une tribune publiée dans le magazine Jeune Afrique.
4: Oui, le Congolais Félix Tshisekedi, l'Ougandais Yoweri Museveni, le Centrafricain Faustin Archange Touadéra et le Burundais Evariste Ndayishimiye demandent à dépasser les effets d'annonce. Les bailleurs internationaux ont promis près d'$1,2 milliard pour la riposte, mais pour l'instant, seulement un peu plus de la moitié a été effectivement décaissée. Chaque retard prive des villages de traitement et empêche certaines équipes de surveillance d'atteindre les communautés. Enfin, les financements utilisés en dehors des mécanismes nationaux ou sans informations précises sur leur emploi risquent, selon les présidents, de fragmenter la riposte. Ils demandent donc de décaisser rapidement les financements promis et de les aligner sur les priorités nationales.
1: Et puis sur le terrain, Nicolas, l'OMS, l'Organisation mondiale de la santé, durcit certaines de ses recommandations.
4: Oui, dans les zones de transmission, l'OMS recommande de réduire l'affluence dans les restaurants, les débits de boissons et les boîtes de nuit, ou de sécuriser l'ouverture des écoles. Les autorités, elles, renforcent la surveillance sanitaire. Elles annoncent mettre en place 40 points de contrôle le long du fleuve Congo et sur d'autres grands axes de déplacement. Ils serviront à dépister les voyageurs, gérer les alertes et isoler temporairement les cas suspects.
1: On va se quitter cette semaine avec ce nouveau bras de fer commercial. Il se poursuit, Karine, bras de fer entre les États-Unis et le Canada.
5: Les États-Unis demandaient trop et offraient trop peu, a dit le premier ministre Mark Carney pour expliquer le retrait du Canada de la table de négociation. Les Américains, eux, disent le contraire, mais depuis, des produits qui représentent $28 milliards d'exportations canadiennes sont visés par des tarifs de 50%, notamment dans les secteurs de l'acier, du bois, des produits laitiers ou du textile. Il y a aussi d'autres produits dans des secteurs très variés qui sont touchés, comme l'alcool, les bijoux, le miel, les drapeaux nationaux ou les décorations de Noël.
1: Oui, résultat, le Canada a riposté au dollar près.
5: Dès le 8 septembre, de nouveaux tarifs de 15 à 50% seront appliqués à des produits américains importés au Canada, sensiblement dans les mêmes secteurs que ceux touchés par les tarifs de Washington. Et le gouvernement dit avoir ciblé par le fait même des États clés républicains pour mettre de la pression sur l'administration Trump en vue des élections de mi-mandat, la ministre de l'Industrie, Mélanie Joly.
16: On a toujours été clair qu'on allait être stratégique et qu'on allait cibler des États. On pense aussi que les tarifs qui ont été mis en place ciblent aussi des entreprises stratégiques, des régions du pays stratégiques.
5: Les divers paliers de gouvernement ont par ailleurs annoncé des milliards de dollars d'aide, surtout des prêts, pour soutenir les entreprises.
1: Et on ajoutera encore, Karine, que le ton est même monté entre le premier ministre de l'Ontario et le président Trump.
5: C'est que le président américain a aussi menacé cette semaine le Canada d'augmenter les tarifs sur l'industrie de l'automobile à 50% en janvier prochain. Et ça a fait réagir le premier ministre ontarien Doug Ford, qui a insulté Donald Trump. Il a notamment traité d'intimidateur, de dictateur. Le président a répondu à son tour. Les attaques sont vraiment devenues particulièrement virulentes et même personnelles. Bref, le premier ministre de l'Ontario est de ceux au Canada qui souhaitent une réaction forte contre les États-Unis, allant jusqu'à vouloir couper l'électricité et les minéraux critiques qui se rendent de l'autre côté de la frontière. D'autres préfèrent plutôt le dialogue. Mais tout ça crée beaucoup de turbulences et d'inquiétudes pour les entrepreneurs et les travailleurs. C'est que certaines entreprises vont être touchées par les tarifs, mais aussi par les contre-tarifs.
1: Karine Matheux et Radio-Canada pour refermer cet accent des autres. Merci à vous d'avoir été là pour ce premier numéro de la saison. On reprend les bonnes habitudes. On se retrouve la semaine prochaine à la même heure en compagnie des médias francophones publics. À très bientôt.
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0: Quel plaisir d'être là avec vous en ce samedi matin. Un grand bonjour à vous. Merci d'avoir choisi votre radio ici pour démarrer votre week-end, votre matinée. Nous sommes là au complet. Vraiment ravis de vous accompagner durant cette saison tous les samedis et les dimanches matins. Bonjour Valentin Bertrand.
3: Bonjour Christopher. Bonjour à tous.
0: Vous allez nous informer ce matin avec à la une en ce samedi.
3: Un préavis de grève des pompiers exténués après un été de tous les records.
0: Effectivement. Et côté météo, une France coupée en deux. On fait le point complet sur la météo de votre samedi 29 août avec beaucoup de nuages au nord, un peu plus de soleil au sud, bref, une journée qui commence plutôt bien pour vous les amis. Soyez les bienvenus, nous sommes en direct, vous écoutez votre radio ici et il est 6h.
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0: Bon réveil à l'écoute d'ici, il est 6h, bonjour à tous. Journal Valentin Bertrand, après un été en première ligne, les pompiers sont à bout.
3: Un préavis de grève d'un mois et demi est déposé à partir du 8 septembre. Grève symbolique, sans incidence sur les interventions, mais l'occasion de se faire entendre juste avant l'examen du prochain budget. Un moment de vérité pour le lieutenant-colonel David Anontel de la Fédération Nationale des Sapeurs-Pompiers de France. Il espère des engagements concrets pour augmenter les moyens mis à disposition des pompiers.
4: On a besoin de renforcer les effectifs de sapeurs-pompiers volontaires, c'est ce que prône la Fédération nationale depuis de nombreuses années, donc 250 000 qui est l'objectif à atteindre d'ici quelques années en lieu et place des 200 000 actuels, et puis un renforcement également des effectifs de sapeurs-pompiers professionnels d'environ 6 à 7 000 sapeurs-pompiers professionnels pour atteindre le chiffre de 50 000. Mais la problématique de ce renforcement de moyens est de remodeler le financement des services d'incendie et de secours qui est désormais dans une impasse puisque les collectivités territoriales, que ce soit les départements ou les mairies qui sont les principaux financeurs, sont à bout de souffle, donc on doit trouver de nouvelles pistes de financement.
3: Des moyens en plus après un été dont les chiffres donnent le vertige, plus de 100 000 hectares brûlés et un coût pour les assureurs estimé à 500 millions d'euros uniquement pour les trois départements les plus touchés, la Gironde, les Landes et le Var. Garde à vue levée pour l'automobiliste accusé d'avoir foncé dans la foule à Caen. Cet homme, un Russe d'origine tchétchène de 26 ans, en situation

0: Avec les grilles, je suis très
1: bah, oui. Sur le parking, une BMW, le pare-brise et toutes les vitres sont en morceaux, les rétroviseurs démontés, tout le capot est marqué par la grêle. Coût total des réparations, 30 000 euros.
2: Ben, si on change les ailes arrière, le capot de devant, plus les portes et tout, en pièces, vous allez être dans les 15-20 000 euros de pièces.
1: Alicia Attencia, la co-gérante, décroche sans arrêt le téléphone.
3: Oui, c'est un peu la course, effectivement. On a plein d'appels pour les vitraux, parce que du coup, beaucoup de pare-brises sont cassés. Il est 11h16, on a déjà 14 rendez-vous de prix, quoi.
1: Même constat pour Patrice Inger, directeur de région chez 1-2-3 pare-brises.
4: Par rapport à une matinée normale, on a eu 3 ou 4 fois plus. J'estimerais qu'aujourd'hui, peut-être une cinquantaine de véhicules depuis ce matin.
1: Les voitures avec des impacts seront réparées dès lundi dans l'entreprise d'École Valentin près de Besançon.
4: Je pense que la semaine prochaine, on aura entre 5 et 6 renforts de plus. Donc on va pouvoir ouvrir des plages, rendre les véhicules plus vite et puis surtout donner plus d'opportunités de rendez-vous.
1: Une vitre est remplacée en une journée. En revanche, le débossolage peut prendre une semaine.
5: Roman Salch, c'est désormais officiel. 4 Français sont portés disparus après la coulée de boue survenue mercredi dans une vallée de l'Himalaya. Confirmation du ministère français des Affaires étrangères. Nous y revenons en détail dans l'info du jour à 6h30. Le bilan global vient lui encore de s'alourdir. Plus de 600 morts et 2500 personnes recherchées.
6: 6h04, de nombreux vacanciers sur les routes aujourd'hui.
5: Dans le sens des retours, surtout toute la France est en orange sur la carte bison futé. Et oui, les vacances sont déjà finies dans les campings de Fresles et à Erquy, dans les Côtes d'Armor. Julien Moison, vous avez suivi avec votre micro ici armorique les derniers touristes en train de plier bagages.
7: Sandra s'affaire dans son mobilhome. Toutes les valises sont sur la terrasse.
8: C'est la fin, malheureusement. C'est le dernier jour. On range, on nettoie le mobilhome, on prend le dernier bain à la piscine et puis demain, on repart vers le Havre.
9: On récupère les beaux-parents qui sont dans les mobilhomes à côté et puis on fait la route ensemble. 4 heures de route à peu près.
7: C'est Grégory, le mari de Sandra, qui est en train de charger la voiture.
9: Il y a toujours plus de choses quand on repart que quand on arrive, alors c'est pas toujours simple.
10: Et les prochaines vacances, c'est quand?
8: Noël, peut-être. Donc pas tout de suite. Hein.
7: Monique et son mari, eux, attendent le dernier moment pour plier la tente humide.
11: On devait partir hier, mais à cause de l'orage, tout est trempé. Alors, nous avons retardé d'une journée. Pour l'instant, on fait sécher, et puis on s'en va dans une demi-heure, trois quarts d'heure. J'ai épousé un Parisien, alors on rentre à Paris, malheureusement.
7: Cindy s'apprête à prendre la direction de la Vendée.
12: Tout le monde reprend mardi, travail, école pour la petite. Ça y est, c'est fini.
7: Et vous êtes dans quel état d'esprit?
12: Ça va, j'ai passé de bonnes vacances, j'ai eu 15 jours de vacances, je suis partie 15 jours, tout en Bretagne, j'ai fait tout le tour, c'est parfait.
7: À l'entrée du camping, un couple de retraités vient d'arriver avec sa caravane pliante et ses vélos sur la galerie. Le mois de septembre pèse de plus en plus lourd dans la saison touristique ici en Bretagne. 11% des nuitées l'an dernier.
5: Et pour ceux qui jouent les prolongations, notez que plusieurs plages de la Manche et du Calvados sont interdites à la baignade, notamment les stations balnéaires de Deauville et de Trouville en raison de la pollution de l'eau après les fortes pluies.
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5: Et puis par ailleurs, les retours sont peut-être moins douloureux sous un ciel nuageux, Christopher.
6: Oui, Valentin, en tout cas, sur une bonne partie de la moitié nord. Hein, le ciel sera assez gris aujourd'hui. Attendez-vous aussi à de l'humidité au cours de la journée avec des pluies qui pourraient concerner d'ailleurs les départements de l'Ouest jusqu'en Alsace, en passant par le bassin parisien. Au sud, le ciel restera beaucoup plus dégagé avec du beau soleil attendu en ce samedi, notamment en Occitanie ou sur la Côte d'Azur. Côté température, ce matin, 17 à Aurillac, 18 à Amiens, Lille et Paris, 19 à Tours, à Gap, 20 degrés pour Tarbes et Strasbourg, 24 pour Montpellier. Et cet après-midi, vous aurez une moyenne de 20 degrés sur la moitié nord et plus de 27 degrés au sud avec 30 à Nice et 32 degrés pour Ajaccio.
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6: Merci d'avoir choisi votre radio ici pour démarrer votre week-end. Soyez les bienvenus. Voici une belle chanson qui sent bon l'été, les vacances. Hélène, avec Julien Clerc, il est 6h07.

0: Guillaume, Julien Clerc, vous écoutez votre radio ici. Merci d'avoir choisi votre radio ici pour démarrer votre week-end avec le jeune chanteur belge Pierre Demar qui arrive. Je pense à vous, à suivre très vite sur votre radio ici, 6h10.
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0: Un grand bonjour à vous, c'est samedi, nous sommes le 29 août et c'est ensemble que nous démarrons ce dernier week-end de ce mois d'août et comme tous les matins, votre radio ici va vous aider à bien démarrer votre matinée avec tout plein d'infos utiles, beaucoup de musique bien entendu et même un cours de sport sans effort.
3: Et oui, avec notre coach Nordine à table qui ne va pas nous faire courir ce matin, nous allons par contre voir qu'avec un simple exercice à la maison, il est possible de faire du bien à notre cœur.
0: Et cela vous permettra aussi peut-être de vous faire un peu plus plaisir en mangeant, pourquoi pas, du fromage. Je sais que vous aimez ça en plus, hein, Valentin.
3: Ah oui. Oui.
0: Et d'ailleurs, certains fromages ont vu cette semaine leurs règles de production légèrement modifiées. Et c'est le cas notamment du comté qui bénéficie pourtant d'une appellation d'origine protégée et contrôlée.
3: Ça, c'est mon fromage préféré. Alors, ce label européen, il imposait un cahier des charges très strict. Pour produire le comté, le lait devait par exemple venir exclusivement de vaches qui pâturent dans le massif du Jura. Et ces vaches ne devaient manger que du maïs de cette région.
0: Mais malheureusement, ça vous le savez, la sécheresse est passée par là. Et donc du coup, il y a moins de maïs et donc le gouvernement a autorisé les fermiers à nourrir leurs vaches avec du maïs provenant d'autres départements. Je ne sais pas si votre département est concerné, mais en tout cas, cette mesure est exceptionnelle. Elle sera temporaire et heureusement, Valentin, ça ne changera pas le goût du fromage.
3: Bon, mais ça, c'est l'essentiel. Et dites-vous d'ailleurs, vous, chers auditeurs, quel est votre fromage préféré?
0: Beaufort, Comté, Emmental. Personnellement, on est team Comté, hein, ici.
3: Brie de Meaux aussi, qu'on n'oublie pas.
0: Également délicieux d'ailleurs au petit-déj. Envoyez-nous un petit message sur WhatsApp 0810 055 056. Votre message préféré, on en parle ensemble jusqu'à 7h.
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0: Et voici Pierre Demar pour vous réveiller en ce samedi matin à 6h12. Je pense à vous. Bonjour à tous.

0: 6h15, bon réveil avec votre radio ici, Pierre Demar, je pense à vous, et Michel Sardou, le groupe Texas également pour vous réveiller en ce samedi matin. Mais d'abord, tous les week-ends, faites du sport sans effort avec notre coach sportif Nordine Attab, qui va vous aider à vous faire du bien à votre corps. Et ce matin, Nordine, vous allez réconcilier beaucoup de personnes avec le sport.
1: On associe souvent le souffle à la course à pied. Et pourtant, beaucoup de personnes n'aiment pas courir ou ne peuvent tout simplement pas le faire en raison de douleurs ou d'un manque d'habitude. La bonne nouvelle, c'est qu'il existe d'autres moyens pour améliorer son endurance. On débute par un exercice tout simple, les montées de marche. Là, vous choisissez un escalier avec 5 marches, 10, 15. Si vous débutez, 5 marches suffira. Et là, vous montez les marches simplement. Vous montez et vous descendez à un rythme confortable pendant une minute, puis vous récupérez une minute avant de recommencer. Et l'objectif est de pouvoir parler tout en étant légèrement essoufflé. Ça, c'est l'indication. Mais si vous êtes facile, vous pouvez effectuer cet exercice sur un escalier avec plus de marches. C'est la première chose. Et la deuxième, montez les marches deux par deux. Et grâce à ça, vous allez solliciter le système cardiovasculaire et les muscles des jambes notamment. Et vous pouvez effectuer 3 séries d'une minute.
0: Et ça, c'est plutôt simple. C'est bon pour le cœur, pour les poumons. Et si on est essoufflé, Nordine, ce n'est pas forcément une mauvaise chose.
1: Au contraire, être légèrement essoufflé est tout à fait normal. C'est même un signe que le cœur et les poumons travaillent. En revanche, il faut être capable de parler pendant l'effort. On continue par un deuxième exercice, des montées de genoux qui peuvent s'effectuer debout ou assis. On débute debout, les pieds légèrement écartés et les bras le long du corps. Le dos est droit et à partir de là, de manière alternative, vous allez monter un genou, puis l'autre, en accompagnement, si vous pouvez, avec les bras. Et vous adoptez un rythme régulier et confortable sans chercher à augmenter la vitesse. Par contre, si vous avez des difficultés, cet exercice peut aussi être effectué assis sur une chaise, sur l'avant de la chaise. Et là, tranquillement, même chose, vous remontez le genou droit, puis le genou gauche, et vous alternez comme ceci, par exemple, sur 3 séries de 30 secondes. Et grâce à ça, vous allez solliciter notamment le système cardiovasculaire, les cuisses, les hanches et la coordination. Allez, à vous de jouer.
0: Et en cette période de rentrée, ça vaut le coup de repartir du bon pied. Merci beaucoup, Nordine Attab.
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0: Et ce soir, les fans de Fort Boyard seront tous devant France 2 hein, parce que c'est la fin de la saison. On va en parler avec Patrice Gascoigne qui a rencontré le nouvel animateur de Fort Boyard, Cyril Ferraud. Mais d'abord, Texas, comme promis sur votre radio ici pour vous réveiller. I Don't Want a Lover. Ça a été l'un des premiers grands succès de Texas au début des années 90, fin 80. Allez, bienvenue à tous, bon réveil, 6h18.

0: I don't want a lover, le groupe Texas. Quel plaisir d'être là avec vous en ce samedi matin. Merci d'avoir choisi votre radio ici, qui prolonge votre été d'ailleurs, en vous offrant ce matin un poste de radio pensé pour vous suivre partout.
1: Oui, puisqu'il fonctionne avec des piles qui se rechargent en USB ou même à l'énergie solaire. 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Plus d'excuses.
0: À la maison, au travail, dehors, justement, tiens, d'ailleurs, dites-nous, où est-ce que vous nous écoutez ce matin, ce samedi à 6h22. Vous nous envoyez un petit message WhatsApp 0810 055 056.
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0: 6h22, bonjour Patrice Gascoin pour les coulisses télé de ce samedi. Vous nous emmenez au cœur de l'un des jeux préférés des Français qui, malheureusement, se termine ce soir.
3: Je ne voudrais pas vous donner un petit coup au moral, mais quand Fort Boyard s'arrête, c'est qu'on approche sérieusement de la rentrée. Je vous ai mis le générique de fin, histoire de vous préparer psychologiquement à cette fin de saison de Fort Boyard. Mais vous allez encore pouvoir en profiter ce soir sur France 2 de votre jeu d'aventure familiale préféré. Et pour moi, c'est l'occasion d'aller retrouver le nouvel animateur de Fort Boyard, celui qui en a repris les commandes cet été, Cyril Ferraud. Finalement, Cyril Ferraud, devenir animateur sur le fort, c'était inéluctable, non ?
4: Non, parce que la chaîne aurait pu faire appel à d'autres personnes. Ce qui m'a beaucoup touché, c'est qu'on pense à moi, c'est qu'on m'a laissé réfléchir. Vraiment, je n'y suis pas allé sans réfléchir, en me disant « Ah, ça va forcément être toi », etc. On s'est posé avec la chaîne, la production, pour voir si on avait la même envie, entre guillemets, d'un nouveau Fort Boyard. Si on allait dans la même direction, si on avait envie des mêmes choses. Et c'est seulement après ces étapes de réflexion qu'on s'est tapé dans la main et que je suis devenu le nouveau maître du fort, entre guillemets. Et ça donnera ce que vous voyez désormais le samedi soir.
3: Cyril Ferraud boucle donc sa première année sur le fort en tant qu'animateur. Son prédécesseur Olivier Mine a présenté l'émission durant 23 ans. Alors Cyril Ferraud, sommes-nous tous partis pour un règne de 23 ans minimum de Cyril Ferraud, toujours plus haut, toujours plus fort ?
4: Mais que sera la télé dans 23 ans ? Non, ce qui est sûr, c'est qu'on va faire les choses petit à petit. On va déjà, j'espère, réussir cette première saison. J'espère que toutes les évolutions vont plaire aux téléspectateurs. Et j'espère qu'on est parti pour une nouvelle ère qui n'efface rien de ce qui a été fait auparavant et merveilleusement bien fait, mais qui va tenter de continuer à faire évoluer Fort Boyard comme c'est le cas déjà depuis 37 ans.
3: Donc Cyril Ferraud a réussi tous ses rêves de gosse maintenant.
4: Celui-là, il est particulièrement beau. Des rêves, on en a toujours, heureusement. Il faut jamais s'arrêter de rêver dans la vie, parce que sinon, vous ne vivez plus.
3: En attendant de savoir si on vivra 23 années de présentation de Fort Boyard avec Cyril Ferraud, profitons en famille de l'émission de ce soir. Ça commence vers 21h et ça se passe bien entendu sur France 2. Quant à moi, je vous retrouve demain pour vous parler d'une légende du foot dont la télé tire le portrait, Michel Platini.
0: Merci beaucoup Patrice Gascoin. Rendez-vous demain. Et ce soir, vous avez également l'émission The Voice Kid, qui a recommencé, qui est reparti pour une nouvelle saison depuis samedi dernier avec des jeunes talents qui sont incroyables. Tiens, en parlant de musique, en chantant, voici Michel Sardou sur votre radio, ici à 6h25. Soyez les bienvenus, bon week-end.
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0: Content, Michel Sardou, merci d'avoir choisi votre radio ici. Bonne fête aux Sabines aujourd'hui en ce samedi 29 août et bon anniversaire à Enzo.
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0: 1994 pour cette belle chanson et bon anniversaire à vous. Bonjour Catherine Viguier, l'horoscope de ce samedi avec un signe fort à retenir aujourd'hui, ce sont les poissons.
2: Alors, laissez votre porte ouverte à des rencontres, chers poissons. Votre mission, cher Bélier, être prêt pour assurer en cette rentrée et ça ira. Taureau. Si vous étiez seul ou mal accompagné, la vie pourrait vous surprendre en bien. Gémeaux, une dose de confiance est nécessaire au sujet de votre foyer et côté travail. Cancer, il faut trouver le juste milieu sans renoncer à qui vous êtes. Lion, il y a des perturbations, mais vous avez la force et la foi pour les dépasser. Vierge, il ne s'agit pas de vous sentir piégé dans une relation, vous avez votre libre arbitre. Balance, n'anticipez pas, essayez de vous poser, demain sera un autre jour. Scorpion, vous, il faut bouger, vous vous sentirez bien où que vous soyez. Sagittaire, c'est une journée idéale pour vous rapprocher de la famille et pour embellir votre lieu de vie. Capricorne, si l'été a été compliqué, à présent la chance domine, saisissez-la. Verseau, un engagement financier vous demande votre attention, mais aussi de vous prononcer. Poisson, ça se joue à deux, pas tout seul, restez ouvert à l'inattendu. Et pour nous tous, nos rendez-vous sont sincères et pas trop intéressés.
0: Merci beaucoup Catherine Viguier, 6h30, dans moins de 2 minutes, Valentin Bertrand, l'info du jour.
3: Le ministère des Affaires étrangères le confirme, 4 Français sont bien portés disparus après la coulée de boue au Népal. Vous allez l'entendre, 3 d'entre eux se trouvaient dans un bâtiment totalement détruit.
0: L'info d'ici à suivre juste après le 90 secondes, l'actu en 1 minute 30, Valentin Bertrand à 6h30.
3: Ils sont épuisés par les incendies à répétition, les sapeurs-pompiers déposent un préavis de grève d'un mois et demi à partir du 8 septembre pour demander davantage de moyens, des recrutements massifs aussi, une grève symbolique sans conséquence sur leur mission. Elle intervient juste avant les discussions sur le prochain budget. Dans les Landes, le feu parti hier de Magesque, à côté de Dax, est maintenant fixé. Il a parcouru 30 hectares de pins. 2 euros de plus pour un t-shirt, 12 euros pour une veste. Le gouvernement dévoile les pénalités financières appliquées dès mardi aux produits de l'ultra fast fashion comme Shein ou Temu. Objectif, réduire les déchets textiles. Ces malus vont augmenter progressivement jusqu'en 2030. Le verdict est tombé après une longue journée de dépouillement. Le département des Pyrénées-Orientales conserve finalement son nom. Les habitants étaient appelés à se prononcer entre le nom actuel et un nouveau, Pyrénées Catalanes. 40 000 votants ont participé à cette consultation. Après la cyberattaque des serveurs de l'éducation nationale, la situation commence à rentrer dans l'ordre. 2 académies restent malgré tout touchées, celle de Toulouse et de Nantes, avec des mails, des outils pédagogiques toujours inaccessibles. Le retour au papier est donc envisagé pour la rentrée si le problème persiste. Dernier week-end avant la rentrée, justement, et forcément beaucoup de monde sur la route du retour des vacances. Tout le pays est en orange sur la carte de Bison Futé. Orange aussi côté départ dans le Grand Ouest et en Auvergne-Rhône-Alpes. 170 km à parcourir en trottinant entre la France, l'Italie, la Suisse et surtout 10 000 mètres d'ascension. Les coureurs de l'ultra-trail du Mont-Blanc sont en plein effort depuis hier soir. Ils sont 2500 à tenter cette grande boucle. Les plus rapides mettent généralement une vingtaine d'heures.
0: 6h31, l'info du jour, Valentin Bertrand, c'est désormais confirmé. 4 Français sont portés disparus après la coulée de boue dans une vallée de l'Himalaya.
3: Et confirmation du ministère français des Affaires étrangères, 3 jours après cette vague dévastatrice, leurs proches sont toujours sans nouvelles. Et les détails qui nous parviennent ne sont pas rassurants. Marie et Mutricy, plusieurs de ces touristes se trouvaient dans un bâtiment totalement ravagé.
4: Oui, le pèlerinage du Mont Kailash au Tibet, au sud-ouest de la Chine, au cœur du massif de l'Himalaya. C'est une destination importante pour plusieurs religions, pour les hindous, les bouddhistes notamment, et pour la fondation Isha qui propose des programmes de yoga et qui organise des voyages vers cet endroit. C'est cet organisme qui a précisé qu'un groupe de 80 de ces pèlerins comptait 3 Français. Dans une vidéo publiée sur Instagram mercredi, le leader de cette organisation spirituelle apparaît en larmes.
5: At 9:05, he sent a message that they have arrived at the immigration.
4: Il explique que le dernier message du guide du groupe est envoyé à 21h05. Il écrit alors qu'il se trouve avec les pèlerins. souterrain dans l'immeuble de l'immigration chinoise, celui qu'on voit emporté par l'immense coulée de boue sur toutes les vidéos qui circulent depuis. Le portable népalais du guide, qui aurait dû être joignable s'il avait passé la frontière, ne répond pas, précise encore le responsable. La Fondation Isha n'évoque pas en revanche le quatrième Français porté disparu. Il était enregistré dans la même agence de voyage que les trois autres ressortissants tricolores qui faisaient ce pèlerinage.
3: Et le bilan global de cette coulée de boue s'est encore alourdi cette nuit. Plus de 600 morts désormais et 2500 personnes encore recherchées. La météo, Christopher, avec un ciel assez nuageux aujourd'hui.
0: Notamment sur la moitié nord du pays, le ciel sera assez gris aujourd'hui. Attendez-vous aussi à de l'humidité au cours de la journée, avec des pluies qui pourraient concerner les départements de l'Ouest jusqu'en Alsace, en passant par le bassin parisien. Au sud, le ciel sera beaucoup plus dégagé, avec du beau soleil attendu en ce samedi, en Occitanie, sur la Côte d'Azur, en Corse, profitez-en. Température à noter pour ce matin, 17 à Aurillac, 18 à Amiens, Lille, Paris, 19 pour Tours, à Gap, 20 degrés à Tarbes, Strasbourg, 24 à Montpellier. Cet après-midi, une moyenne de 20 degrés pour la moitié nord, plus de 27 au sud, avec 30 notamment pour Nice, et 32 degrés à Ajaccio.
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0: On est bien, vous êtes bien sur votre radio ici. Soyez les bienvenus, c'est le week-end, dernier week-end du mois d'août, hein. Mais on en profite pleinement en musique avec Étienne Dao et Dany à 6h30.

0: Dao, Denis, soyez les bienvenus. 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
0: Vie numérique, vie privée. Tous les matins, Valentine Letesse, vous nous aidez à mieux vivre avec les nouveaux outils numériques qui nous entourent. Et ce matin, vous nous alertez sur les fuites de données qui se multiplient actuellement, Valentine.
4: On l'a vu avec les impôts, 3 fuites successives, près de 700 000 Français concernés et des pirates en possession de leur identifiant fiscal, leurs coordonnées, état civil ou encore de leur taux de prélèvement à la source. Le risque principal, c'est quoi? Des tentatives d'escroquerie, appelées hameçonnage, phishing en anglais, est rendu particulièrement crédible par la mention, par mail ou par téléphone, de ces données personnelles volées.
0: Et ça, c'est vraiment un gros problème. Si on est concerné, Valentine, que fait-on ?
4: Petit mode d'emploi concocté avec la CNIL, la Commission nationale de l'informatique et des libertés. Est-ce qu'on change de mot de passe? Si vous utilisez le même partout, oui, absolument. C'est l'occasion de mettre en place une règle de base de cybersécurité. Choisir des mots de passe différents et complexes pour chacun de vos comptes. Si c'est déjà le cas, pas besoin de changer. Par sécurité, déconnectez tout de même vos comptes de tous vos appareils. Est-ce qu'on active la double authentification? Oui, si le service vous est proposé, vous augmentez la protection de vos données. Est-ce qu'on se méfie? Absolument. Et de tous les mails, coups de téléphone ou SMS que vous pouvez recevoir. Et souvenez-vous, aucun organisme, l'assurance maladie comme l'administration fiscale, aucune banque, aucun fournisseur de services ne vous demandera vos données personnelles sensibles par téléphone, ni vos identifiants de connexion, ni vos mots de passe, encore moins vos informations de paiement. On évite justement d'enregistrer sa carte bancaire sur chaque site dès le premier achat. En cas de fuite, vos numéros de carte peuvent aussi être volés. Et pour l'avenir, l'idéal, c'est aussi d'avoir plusieurs adresses mail, d'en utiliser une pour votre shopping, une autre pour l'administration, une pour le travail, etc. Et puis prévenez vos proches. Si vous êtes marié, par exemple, et que vos données fiscales ont été volées, votre conjoint aussi est concerné.
0: Et oui, merci beaucoup Valentine Letesse. On vous donne tout plein d'autres astuces hein, pour choisir vos mots de passe, notamment sur notre site ici.fr, page vie numérique, vie privée. 7h-20, tiens, en parlant de votre vie privée, quel est votre fromage préféré? On est curieux.
1: Comment hein. Vous y allez-vous?
0: Ah bah oui, hein, on veut tout savoir. Alors tout à l'heure, on parlait comté, et c'est vrai que comté minimum 24 mois. Oui. Personnellement, en dessous, c'est pas top top. Le vôtre
1: Oui, 18-24, voilà, c'est là où je me situe.
0: Bon, Beaufort, Emmental, Brie, fromage de chèvre, hein, de brebis, allez-y, vous nous le dites hein, ce matin, votre fromage préféré, 0810 055 056, un petit message WhatsApp, et Stéphane Bern va nous raconter dans un instant l'histoire du succès du camembert, un bon fromage normand qu'on a envie de partager avec vous ce matin.
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0: Et pour la musique, la jeune chanteuse Marine, la gagnante de la Star Academy 2025, on va l'écouter. Et d'ailleurs, elle a partagé une info sur ses réseaux sociaux récemment, comme quoi elle sortira prochainement son deuxième album. On attend ça avec impatience. Mais d'abord, 6h42, tous les matins, chaque jour, vous le savez, votre radio ici vous propose un voyage dans le temps. Grâce à vous, Stéphane Bern, avec le meilleur de vos histoires le week-end. Et aujourd'hui, vous nous faites voyager au temps de la Révolution et du lait cru, Stéphane.
8: On fait souvent tout un fromage de la Révolution française. Et pour cause, elle en a fait naître un, et pas n'importe lequel. Nous sommes en 1791 dans le petit village normand de Camembert, au cœur du pays d'Auge. Marie Harel, jeune fermière, donne refuge à un prêtre réfractaire venu de la région de l'Abri. L'homme se cache pour échapper aux persécutions liées à la constitution civile du clergé. Pendant les longues soirées d'hiver, il lui enseigne les secrets de la fabrication d'un fromage à pâte molle. Du lait de vache crue, caillé doucement, moulé à la louche, puis affiné sous une fine croûte fleurie. Niveau parfum d'ambiance, on est loin de la bougie senteur vanille. Mais le résultat est un petit miracle. Une pâte fondante, un goût à la fois doux et affirmé, une texture qui s'affine avec le temps.
13: Ah, qu'il est bon, le camembert.
8: Le fromage séduit d'abord les paysans du coin, puis les marchés de Normandie. Le camembert vient de voir le jour. En 1850, l'ouverture de la voie de chemin de fer entre la Normandie et Paris permet d'écouler toujours plus de camembert jusqu'à la capitale. 6 heures de train suffisent désormais pour que les camemberts se retrouvent sur les étals parisiens contre 3 jours en diligence jusqu'alors. L'invention en 1890 de la fameuse boîte en bois de peuplier ronde accélère sa conquête des tables à travers le monde. Légère, pratique, empilable, bref, le Tupperware du fromage.
14: Regardez bien cette boîte. À l'intérieur, il y avait un camembert. Je l'ai mangé.
8: Aujourd'hui, il s'en consomme plus de 60 000 tonnes par an en France. Et son nom est devenu un symbole de terroir et de fierté nationale. Alors, la prochaine fois que vous ouvrez un camembert bien affiné, savourez bien cette délicieuse odeur de révolution.
0: Le camembert. Donc là, on était en Normandie. Merci beaucoup à Stéphane Bern. D'ailleurs, vous retrouvez Stéphane Bern avec tout plein de voyages dans le temps, tous les matins de la semaine, juste avant le journal de 8h. Donc, nous étions en Normandie, Valentin. On a parlé du comté, donc à l'est. Qu'est-ce qu'on a d'autre? Donc, Emmental, on est plutôt dans les Alpes.
1: Le Brinemont, région parisienne.
0: Le Brinemont.
1: Il nous manque un petit peu le sud.
0: Ouais, et l'Auvergne aussi.
1: Et l'Auvergne.
0: Ah bah, dites-nous quel est votre fromage préféré, les amis. 0810 055 056. On vous offre en plus un magnifique poste de radio pour nous écouter partout, tout le temps, où que vous soyez, à la maison, au boulot, en vacances. Oui, parce que les vacances se poursuivent également. Appelez-nous maintenant et vous serez avec nous sur votre radio ici d'ici 5 minutes. Tout de suite, voici Marine, cœur maladroit. Il est 7h moins le quart.

0: week-end avec votre radio ici, Cœur Maladroit, la chanteuse Marine qui était à Angoulême durant ces derniers jours, puisqu'elle est membre du jury du Festival du film d'Angoulême, 19e édition qui se termine d'ailleurs aujourd'hui en ce samedi 29 août.
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0: Avec tout plein d'infos pratiques, beaucoup de conseils, votre radio ici est là pour vous accompagner, pour vous aider dans votre vie quotidienne. Avec une question à 6h48, avez-vous un voisin un peu trop bruyant, les amis? Car le bruit est souvent l'une des principales causes des conflits de voisinage, et cela peut tous nous concerner. Bonjour Marie-Laure Zonshine.
3: Bonjour Christopher.
0: Vous êtes la rédactrice en chef déléguée du magazine Femme Actuelle, et ce samedi, vous consacrez tout un dossier à ce problème des nuisances sonores, qui englobe quel type de nuisance, Marie-Laure?
3: Alors, pour vous répondre, Christopher, il faut déjà partir de la définition légale du trouble anormal de voisinage qui figure depuis 2 ans maintenant dans le Code civil. Toute la question est de savoir ce qui est normal ou pas. Prendre une douche à minuit, c'est normal. Planter un clou ou passer l'aspirateur à 5 heures du matin, c'est anormal. En fait, pour le législateur, il y a 3 mots-clés à retenir: la durée, la répétition et l'intensité sonore des nuisances. Alors, pour rentrer dans le détail sur la liste des nuisances, mais évidemment, elle n'est pas exhaustive, on pense bien sûr aux talons sur le parquet de la voisine du dessus, aux triplés qui sautent à pieds joints sur le carrelage, aux aboiements du chien, à la tondeuse à gazon, à la chasse d'eau qui siffle, pour ne citer que ces exemples parmi d'autres.
0: Et bien entendu, lorsqu'on est confronté à ce type de nuisance, Marie-Laure, j'imagine que le premier réflexe à avoir, c'est peut-être d'engager le dialogue avec son voisin.
3: Oui, absolument, hein, Christopher. Il faut déjà l'informer de la gêne occasionnée. Il peut ne pas en avoir conscience ou pas dans les mêmes proportions que vous. Demandez-lui de venir constater lui-même les nuisances et voyez ensemble ce qui peut être envisagé. Il y a plein de solutions possibles, bien sûr. Des patins sous les chaises, un tapis anti-vibration pour le lave-linge. On peut trouver tout un tas de solutions pratiques, y compris en cherchant sur les sites des spécialistes du bricolage. Alors le problème, bien sûr, si rien ne se passe, vous pouvez lui envoyer un courrier simple avec les horaires, la fréquence des nuisances et les solutions demandées. Il faut savoir aussi qu'en cas de copropriété, vous pouvez informer le syndic ou le bailleur si le voisin est un locataire.
0: Et si ça ne marche pas, Marie-Laure, que fait-on? Est-ce qu'il faut éventuellement passer par la case justice?
3: Effectivement, Christopher, dans ce cas, il ne reste plus que ça. Si le voisin fait la sourde oreille, vous pouvez faire appel gratuitement à un conciliateur de justice qui viendra chez vous. Il suffit de remplir le formulaire de saisine qu'on trouve très simplement sur Internet, sur le site conciliateur.fr. Si un accord est trouvé sur les solutions à mettre en place, le procès verbal peut être homologué par le juge. Et bien sûr, alors là, quand la conciliation échoue, il reste la voie classique des tribunaux, au civil ou au pénal. Sauf que bien sûr, c'est long, c'est coûteux, ça n'est pas idéal pour tenter de conserver des relations de voisinage correctes, surtout si vous venez d'emménager. L'idéal vraiment, c'est de trouver un terrain d'entente.
0: Bien entendu, et sinon, offrez-lui ce magazine, ce numéro, un kiosque depuis ce matin, consacré aux nuisances sonores, ce beau dossier que vous proposez, Marie-Laure, dans ce nouveau numéro de Femme Actuelle, avec un petit café et un gâteau, ça peut peut-être arranger les choses.
3: Pourquoi pas, bonne idée.
0: Merci beaucoup en tout cas, Marie-Laure Zonshine, et un très bon week-end à vous.
3: Merci Christopher, bon week-end également.
0: 7h-10 sur votre radio ici, voici Message in the Bottle avec le groupe Police sur votre radio ici. Bon

0: No Bottle. Le groupe Police sur votre radio ici. Nous sommes le samedi 29 août et à 7 ans moins de 5, nous accueillons Geneviève sur l'antenne d'ici. Bonjour à vous Geneviève.
1: Bonjour Geneviève.
2: Bonjour Christopher et Valentin.
0: On est vraiment ravis de vous recevoir ce samedi matin, Geneviève. Debout depuis quelle heure?
2: Moi aussi, je suis ravie.
0: Debout depuis quelle heure, Geneviève?
2: Oh, depuis 6 heures.
0: Depuis 6 heures.
1: Bien matinal.
0: Très bien, du côté de la Manche. Vous habitez du côté de Berneville-Carteret. Ça, c'est pas mal, au bord
2: oui,
0: de la mer.
2: Je suis sur la côte ouest du Cotentin, aux îles anglo-normandes.
0: Eh bien, forcément, on mange du bon fromage là-bas, Geneviève.
2: Et que oui.
0: Et depuis ce matin,
2: on mange du...
0: Oui,
2: évidemment, du camembert, ça c'est sûr, mais il y a aussi un fromage qui me revient et que j'aime toujours, c'est le fromage de la Trappe. C'est un fromage qui était fabriqué à l'origine par les moines cisterciens de Bricbec. Ça m'a parlé à beaucoup de monde parce que tout le monde a connu, ils existent encore. L'abbaye existe encore et les moines aussi, mais ils sont moins nombreux. Hein.
0: D'accord, et j'imagine que ce fromage est savoureux. On peut le manger au petit-déj ou pas?
2: Ah oui, alors absolument, avec un bon morceau de pain et de beurre, c'est super bon.
0: Ben oui, et on salue à tous les boulangers pâtissiers qui nous font du bon pain le matin. Geneviève, on vous offre votre poste de radio ici, bourré de technologie, il y a une belle lampe, hein. Système Bluetooth, c'est vraiment la totale. Hein.
1: Ça éclaire super bien, et c'est une belle radio pour nous emmener partout avec vous, Geneviève.
0: Et ben voilà,
2: c'est génial.
0: Geneviève, on vous embrasse et on vous souhaite un très bon week-end. À bientôt.
2: Eh bien, merci beaucoup, je vous embrasse aussi. Merci beaucoup.
0: Au revoir.
1: Et bonne journée.
0: La revue de presse décalée de Willy Rovelli à 6h57. Bonjour Willy.
3: Bonjour, bonjour. Et on commence avec la ministre de l'écologie, Monique Barbue, dans la tourmente, après avoir déclaré que c'est Jean-Luc Mélenchon qui avait le plus de propositions sur le climat et le réchauffement dans son programme électoral. Après bon, c'est pas étonnant, hein. Barbu comme nom, ça fait très islamo-gauchiste. 9 personnes, dont 4 internationaux français de pétanque, ont été interpellées dans le Var et en Gironde. Elles seront jugées pour escroquerie en bonne organisée, dis donc. Eh oui, tout est bon dans le cochon, mais pas dans le cochonnet, ah bah non, bah non. Les agents de la sûreté de la SNCF vont pouvoir porter des pistolets taser, voilà. Alors le problème, ça va pas être de les utiliser, hein. Ça va être de les recharger dans les TGV où les prises marchent aussi bien que la Wi-Fi. Dans le Var, pour ne pas avoir organisé ses obsèques, un homme jette le corps de son frère à la poubelle. Voilà, on appelle ça le fratrie sélectif. Fratrie sélectif, elle est bonne. Après, si son frère s'habillait comme un sac, c'est un bel hommage funèbre en même temps. C'est le premier mec qui n'est pas allé au cimetière en corbillard, mais en camion poubelle. Scandale en Turquie où un plat servi dans une soupe populaire contenait de la viande d'un cheval de course à la retraite. Entrée, plat, dessert, bah ça va, ils ont eu le tiercé dans l'ordre. Ce qui leur a mis la puce à l'oreille, c'est quand quelqu'un s'est pété les dents en mâchant un fer à cheval. Le chanteur Gilbert Montagnier se confie sans tabou sur ses problèmes d'argent. Le fisc m'a tout pris. Il lui reste même plus ses yeux pour pleurer en plus. Les Sunlight des Tropiques, là, il peut plus, hein, c'est beaucoup trop cher. Non, ça va devenir les Sunlight de Pornic, tu vas voir. Selon une étude, la pratique coquine favorite des habitants du Grand Est est le sexe oral. Bien plus que partout en France, oui. Apparemment, dans l'Est, la saucisse dans la bouche, c'est pas seulement quand on mange une choucroute. Voilà, c'est pour ça qu'on n'arrive jamais à prononcer les noms des villages d'Alsace et de Lorraine. Voilà, parce que pour bien le faire, faut avoir la bouche pleine. De plus en plus de parents donnent leur aliment préféré en guise de prénom à leurs enfants. Ça va être sympa, dis donc, dans les familles. Bon, cassoulet, tu commences à me gonfler, hein. T'es vraiment tout le portrait de ta mère, là. Oui, Brandade de Morue, c'est bien de toi que je parle, oui. Chez les courgeots, je pense qu'ils donneront le prénom d'un aliment qui se congèle facilement. Enfin, le saviez-vous? En Angleterre, si on envoie la photo de son sexe sur un site de rencontre sans le consentement de la personne qui la reçoit, on risque 1 an de prison ferme. Eh oui, on risque le zonzon pour son zizi. Allez, passez un bon samedi. Et à tout à l'heure midi.
0: Merci beaucoup Willy Rovelli, je passe la main à l'équipe d'ici matin dans votre région.
4: Merci Christopher, allez bonne journée à toutes et à tous. On se réveille, on a entendu déjà le mot cassoulet, ce qui veut dire que Philippe Père est là et qu'il a faim.
5: Ah ouais, j'ai faim là, je pourrais manger un très bon cassoulet là tout de suite, il n'y a pas de problème.
4: Bienvenue en tout cas ce matin, ici week-end, les infos avec vous dans un instant. Lundi, la radio, ici Garloser a fait sa rentrée, de nouveaux rendez-vous que l'on va découvrir, on va parler de météo, on va parler de pêche évidemment, on a plein de choses pour vous, soyez les bienvenus et bon week-end.
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4: C'est samedi, nous sommes le 29 août, il est 7h. Philippe Père, les 200...
7: Olivier Devic.
4: Philippe Père, les 270 salariés de Fibre Excellence se réveillent sans travail ce matin.
8: L'usine de pâte à papier de Tarascon a fermé définitivement ses portes hier. Alors pour marquer le coup, une soixantaine de salariés et syndiqués se sont rassemblés devant le site. Entre colère et tristesse, Anouk Caron.
9: Devant l'usine, les traits sont tirés et beaucoup ont la voix qui tremble quand on leur tend le micro. Adrien, par exemple, est très touché. Il a travaillé ici pendant 20 ans en tant qu'opérateur de production.
10: On est clairement... désolé, dépité, dégoûté. Finir comme ça, après avoir subi un PSE en 2021, après avoir fait des énormes efforts, forcément, ben, on garde un goût amer et qu'aujourd'hui, on ne comprend pas trop.
9: Au milieu des drapeaux de Force ouvrière et de la CGT, plusieurs salariés échangent et évoquent des souvenirs sans réussir réellement à réaliser que l'usine va fermer.
10: Les gens n'y croient pas, en fait, que cette usine puisse disparaître. Même pour les riverains, c'est impossible pour eux, mais c'est terminé pour nous.
9: Il y a de l'émotion, j'imagine, forcément.
10: Bien sûr. Oui, forcément, forcément. Après 20 ans de société, moi, c'est l'usine qui a nourri ma famille, mes enfants. Ça m'a permis d'acheter ma maison.
9: Beaucoup ont donc du mal à quitter le site. Et certains, comme Florian, sont aussi inquiets pour des questions de sécurité.
11: Il y a plusieurs milliers de mètres cubes de produits chimiques encore dans l'entreprise. Où ça va atterrir dans l'ordre? Il n'y a que les salariés qui peuvent avoir cette compétence-là. Il n'y a que eux qui la détiennent. Il n'y a que eux qui savent ce qu'il faut faire en cas de problème X ou Y et qui connaissent les procédures.
9: Et certains salariés n'excluent pas de continuer à se mobiliser dans les prochains jours.
8: Et oui, certains même espèrent encore un rendez-vous avec le préfet pour prolonger leur contrat et assurer eux-mêmes la sécurité du site. Emmanuel Macron attendu mardi en Lozère pour la rentrée scolaire. Il va notamment déjeuner au lycée Chaptal de Mende. C'est la toute première fois que le chef de l'État se déplace dans le département. La rentrée qui approche sérieusement, c'est mardi. Alors on veut se faire tout beau et on prend d'assaut les coiffeurs. Les ciseaux tournent à plein régime en ce moment, comme vous l'avez constaté.

0: 13 ans. Alors des rentrées, il en a fait avec toujours le même rituel.
1: Bien coiffé, bien habillé.
0: Près de la moitié de ses réservations cette semaine sont des élèves.
1: J'en ai fait déjà deux. Ce matin, j'en ai fait un. Ça fait trois. Et dans l'après-midi, j'en ai quelques-uns. Avec les vacances scolaires, les colonies de vacances, il y a beaucoup de bestioles dans les cheveux, des poux. Alors il y en a certains qui sont quand même obligés de venir parce que faire disparaître des poux, c'est difficile. Alors une bonne coupe courte, ça fait du bien.
0: Domino, comme on le surnomme ici, souhaite aux enfants
1: bonne rentrée scolaire et sois gentil avec les parents. Voilà.
0: La rentrée, lui, espère en vivre encore quelques-unes dans son fauteuil de coiffeur.
2: Un reportage ici, Gare Lozère, signé Antoine Liffaut. Le risque incendie toujours bien présent dans le Gard. La baisse des températures et la pluie qui est tombée récemment ne doit pas nous faire baisser notre vigilance. C'est le message porté par la préfète du Gard qui rappelle que le brûlage des déchets verts des parcs et jardins reste interdit.
3: Le Nîmes Olympique qui joue ce soir son premier match à domicile de la saison.
2: Et c'est contre Fréjus aux Antonins. Coup d'envoi de la rencontre à 18h. Pour elle, c'est le tout premier match tout court de leur saison. Déplacement à Clermont-Ferrand ce soir pour les handballeuses de l'USAM Nîmes-Gard après avoir fini 6e de D2 la saison dernière. Il faut désormais consolider cette montée en puissance. C'est le message de Laurie Carretero-Fontaine. Elle est la capitaine de l'équipe.
4: L'année dernière, c'était une première saison en D2 pour, on va dire, apprivoiser un peu le championnat. Et là, cette année, par contre, c'est plus apprivoiser le championnat. Là, on veut s'inscrire dans le championnat. On veut déjà faire bien mieux que l'année dernière et gagner le plus de matchs possible en étant combative et ne rien lâcher tout au long de cette saison. En termes de recrues, on va dire, officielles, professionnelles, donc il y a ça qui est arrivé cette saison, qui a fini meilleure joueuse. Et après, il y a énormément de jeunes qui sont arrivés aussi. Donc on a Inaya Diomandé qui nous apporte vraiment cette fraîcheur, qui a un niveau international parce qu'elle évolue avec l'équipe de France jeune. Donc c'est vrai que voilà, on a je pense une équipe vraiment homogène avec de l'expérience, de la jeunesse, de la fraîcheur, et comme ça on va continuer à travailler tout au long de la saison.
2: Et du côté des garçons de l'USAM, ils jouent demain à Cournon d'Auvergne pour le premier tour de la Coupe de France.
3: Et puis plus de 800 joueurs de pétanque attendus ce week-end à Bagnols-sur-Cèze.
2: 11e édition du National organisée par la pétanque atomique bagnolaise. 272 triplettes, s'il vous plaît, débarquent aujourd'hui de tout le pays pour en découdre sur les 140 terrains tracés pour l'occasion. Autant dire que les derniers jours ont été intenses pour tout mettre en place, Hervé Salafranque.
5: Deux jours de compétition, mais beaucoup de travail en amont pour les membres de la pétanque atomique bagnolaise que préside Eric Sabatier.
6: En amont, c'est du boulot pendant un an déjà, parce qu'il faut récupérer les sponsors, s'occuper de tout et tout, puis après ça fait 4 jours qu'on est sur les jeux.
5: Il faut tracer les terrains, 140 jeux au total, installer les tables, les barrières, monter les buvettes, bref, il y a largement de quoi s'occuper pour la vingtaine de bénévoles comme Daniel.
7: Comme on s'occupe beaucoup de choses, il faut être partout, et chacun a un peu son poste, et on n'est que des copains, quoi. Ça va, on est habitué. Beaucoup de boulot et de la fierté de s'en occuper.
5: Et même s'il n'y a pas de superstar de la pétanque comme Rocher, Lacroix ou Suchot, le niveau est très relevé, assure Antoine.
8: Très très haut niveau. Il y a de très belles parties, j'espère qu'il y aura beaucoup de monde, le public sera là pour cette belle organisation.
5: Et en prime, pour la première fois, les parties seront diffusées en direct sur la chaîne YouTube L'équipe Apollo, se félicite Eric Sabatier.
6: C'est commenté avec les interviews des joueurs à la fin des parties, interviews des bénévoles, interviews des spectateurs. Et les joueurs auront des micros sur eux pendant les parties.
5: Un bel éclairage et une fierté supplémentaire pour ce national et tous ceux qui s'investissent pour l'organiser.
2: Le début des parties ce matin, 9h.
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2: Il va faire beau aujourd'hui, Olivier.
3: Oui, grand soleil, beaucoup de soleil aujourd'hui dans le Gard, des températures autour de 29-32 degrés, 23 degrés d'Écosse à l'Aigoual, donc c'est pas la calicule, mais il va faire chaud quand même. Demain, pareil, le soleil sera bien présent dans le Gard, on aura un petit vent peut-être demain de sud-sud-ouest. En Lozère aussi, la journée est bien ensoleillée, on a quelques nuages ce matin du Gévaudan au plateau de l'Aubrac, ça se dissipe rapidement, et puis pour les maximales, aujourd'hui, 24 à 27 degrés et 20 degrés sur le sud du Mont-Lozère. Journée ensoleillée également pour dimanche. Voilà, un week-end parfait. Alors, vos températures, elles arrivent hein, sur le Facebook ici, Gard-Lozère. On a 17 degrés chez Paquita à Nîmes. C'est pas mal dans le quartier des Marronniers. En Cévennes, on a 15 degrés du côté de Saint-Jean-du-Gard. Merci, Cocotte. Et on a un 18 degrés à Beauvoisin avec un ciel clair et magnifique, nous dit Marie-Claire. Vos températures, on les attend sur le Facebook ici, Gard-Lozère. Et puis, on va vous inviter à nous envoyer également des photos sur le WhatsApp ici Gard Lozère. Et d'ailleurs, on reparlera de photos puisque chaque semaine, une photo est à l'honneur. C'est la photo du papier.

0: Que vous pouvez voir sur Facebook ce matin. Et nous serons avec la photographe, pas professionnelle, mais qui nous a envoyé cette photo. Nous serons avec elle tout à l'heure. Bienvenue à vous, bon week-end.
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0: 7h08, info trafic, un accident avec un véhicule au kilomètre 50 sur la voie médiane sur l'autoroute A9. C'est entre Nîmes et Remoulins. Voilà pour les infos avant la sortie 24. Soyez prudents dans le secteur. 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

0: Eh ben oui, c'est le dernier week-end d'août et la rentrée approche. Je dois m'en aller. Retour sur la route aujourd'hui. D'ailleurs, le Gard est placé en orange aujourd'hui dans le sens des retours par bison futé. Donc, consultez la carte avant les départs pour avoir les détails, évidemment. Nous allons dans quelques minutes retrouver tous les nouveaux rendez-vous de la radio. Pourquoi on dit, nous serons avec Jérôme Prodhomme qui a sorti de ses grimoires des expressions et ce matin, on va s'intéresser à pourquoi on dit une douche écossaise. Mais pour l'heure, eh bien voilà, on va se réveiller, on va souhaiter une bonne fête aux Sabines. Et puis Michael Jackson est né le 29 août 1958. Le king de la pop aurait eu 68 ans aujourd'hui. Voilà, un peu de rythme, Philippe, pour ce matin, pour se réveiller, se mettre de bonne humeur. Bon week-end à vous. Il est 7h12.
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0: Alors, vous êtes un peu écossais, vous, aujourd'hui, avec votre chemise.
7: Oh, à
0: moins que ce soit un kilt du haut. Non, voilà.
7: Oh, y a un côté écossais, c'est vrai. C'est chemise à carreaux, marron, bleu.
0: Alors, est-ce que vous connaissez cette expression prendre une douche écossaise? C'est ce qu'on va découvrir.
7: J'ai déjà entendu.
0: Ouais, on l'entend, mais on ne sait pas exactement d'où ça vient. Voici l'explication, ici, maintenant, avec Jérôme Prodhomme.
1: Pourquoi on dit une douche écossaise? Quand on a reçu une très bonne nouvelle et que tout de suite après on en reçoit une mauvaise, on peut dire que c'est une douche écossaise. Pour bien comprendre, direction l'Écosse. Laissez-moi vous présenter Macintosh, McLaren et McDonald.
8: Bonjour.
1: Voilà, et Joseph Dépine.
9: Bonjour.
1: On est au début du 19e siècle quand les Français commencent à s'intéresser à cette étrange lubie loufoque des Britanniques, les bains de mer. Et on voit des gens se baigner dans la mer, nager même, un truc inimaginable.
10: Vous allez voir qu'un jour les gens vont aller au bord de la mer. Tout se perd. Où sont nos valeurs d'antan?
1: Effectivement, docteur. Né en 1737, docteur Dépine est venu en Écosse étudier le bain écossais, une technique qui alternait les bains chauds et tout de suite après les bains froids. En 1829, le docteur François-Marie de Fortis écrit « Le bain écossais est un des soins que les Écossais appliquent pour guérir les rachitiques et les maux de nerfs. » Cette technique a été améliorée quand les bains ont été remplacés par des douches pour laver plus vite et plus souvent les détenus de la prison de Bonne Nouvelle à Rouen.
10: Bonne Nouvelle pour une prison?
1: Ah oui, effectivement.
10: Bah, et c'est nous, les Britanniques, qui sommes loufoques?
1: Vous n'avez pas tort. Bref, cette méthode étonnante d'alterner le chaud et le froid a fini par désigner une alternance d'espoir et de désespoir, de bonnes et de mauvaises nouvelles. Voilà pourquoi on dit une douche écossaise, alors qu'on ne sait plus vraiment pourquoi. Encore que vous, maintenant, vous savez...
0: On sait tout grâce à vous. Merci Jérôme Prodhomme. Il est 7h15. Maintenant, c'est l'instant cadeau sur Ici Gare Lozère.
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0: Bon, il fait encore chaud, hein. On va mettre nos bouteilles au frais. On va vous offrir la mini glacière couleur jean ici Gare Lozère. C'est le cadeau que vous gagnez maintenant. Attention, soyez très attentifs. Quel est le nom de ce groupe? Et en plus de ça, ils sont dans l'actualité aujourd'hui. Je vous expliquerai pourquoi tout à l'heure. Quel est le nom de ce groupe? Vous gagnez la mini glacière couleur jean ici Gare Lozère. À vous de jouer tout de suite au 04 66 21 36 37. Et à 7h16, voici DJ et Soprano. Oh yeah.

0: Le rythme dans la peau est soprano, DJ, attention, accident au kilomètre 50 sur la 9, dans le sens Nîmes-Remoulin, donc après les sorties 25, entre la 25 et la 24. Soyez prudents si vous êtes dans le secteur. Dites-nous ce qui se passe au 04 66 21 36 37. Rosemonde est avec nous à Boissy-Gaujac. Bonjour.
1: Oui, bonjour.
0: À la porte des Cévennes, comment allez-vous ce matin?
1: Eh bien, écoutez, ça va à peu près.
0: Oui, vous avez bien dormi, moins chaud, moins...
1: Ouais. Alors bon, ben, moi, je touche du bois, malgré les 5 canicules, j'ai dormi.
0: Eh bien, c'est parfait. Donc, ouais, vous êtes réveillé tôt.
1: Je ne suis pas toute jeune.
0: Mais en tout cas, ben voilà, vous êtes réactif parce que vous avez reconnu, ben, c'est évidemment, cette chanson. Hein. Alors, c'est qui, Rosemonde? Les Beatles, oui, avec... Et le titre?
1: Alors là, moi, je l'ai dit, Hey Baby Love.
0: Presque. Can't Buy Me Love.
1: Voilà.
0: Moi, je pensais qu'on parlait bien anglais à Boissy-Gaujac. Ah, voilà, c'est ça. Bon, ben, ça va vous rappeler des souvenirs. Alors, je vous disais que les Beatles étaient dans l'actualité aujourd'hui.
1: Oui.
0: Puisque le 29 août 1966, les Beatles donnent leur dernier concert public au Candlestick Park de San Francisco. Voilà, en 66, le 29
1: août. D'accord. Et oui, c'est pas tout jeune.
0: Oui. Et oui, ben, ça fait du bien de se remémorer tous ces souvenirs. Et par la même occasion, ben, on va vous offrir ce beau cadeau, la mini glacière collector. Elle est couleur jean, puisque ici, le jean de Nîmes, évidemment. La mini glacière, ici, Garloser, une belle glacière collector. Bravo à vous.
1: C'est super qu'on puisse garder notre jean de Nîmes.
0: Exactement. Vous en portez régulièrement, vous? Bon, peut-être pas en ce moment, parce qu'il fait chaud, mais...
1: Moi, vous savez, maintenant j'ai 77 ans, et bon, je n'ai pas la taille fine.
0: Ah, ben, ça existe, il y a toutes les tailles pour les jeans. Il y a même des jeans élastiques, donc voilà. Mais moi, je vous dis ça parce que moi aussi.
1: Hein.
0: Merci Rosemonde et bonne journée à vous à Boissy-Gaujac. À bientôt.
1: Bonne journée, au revoir.
0: Allez, jeu du soleil au petit bonheur, on en aura évidemment. Et puis dans un instant, le rendez-vous que vous avez entendu tout l'été, la photo de la semaine. Allez sur Facebook, vous verrez une photo rubrique météo avec un papillon. Qui a fait cette photo? C'est Christine de Moissac-Vallée-Française. Elle sera avec nous dans un instant. Restez.

0: Je veux du soleil, on en aura tout au long du week-end. Gare Lozère, au Petit Bonheur en 1991. La photo de la semaine, toute la semaine, tous les week-ends, vous nous envoyez votre photo, une lumière saisissante, un paysage à couper le souffle, le gros plan sur un papillon, c'est le cas aujourd'hui. La photo, vous pouvez la voir immédiatement sur le Facebook, ici Gare Lozère, et l'autrice de cette photo, c'est Christine, à Moissac, vallée française en Lozère, terroir réputé pour le Pélardon, le célèbre Pélardon. Bonjour Christine.
1: Bonjour Olivier.
0: Merci d'être avec nous ce matin. Alors Pélardon, mais il y a aussi l'oignon doux des Cévennes hein, chez vous.
1: Ah, il y a plein de choses magnifiques, mais il ne faut pas trop le dire.
0: Hein. Ah, ouais, bon. Alors dites-moi, Christine, vous, cette photo de papillon, alors j'ai enquêté, le papillon c'est un flambé, qu'on appelle aussi le voilier. Ouais. Voilà.
1: Ah d'accord.
0: Bon. C'est un des plus grands et plus élégants papillons d'Europe, un papillon de jour. Alors racontez-nous l'histoire de cette photo que vous avez prise sur un papillon, sur un de la lavande.
1: Ben, de la fenêtre de ma cuisine, j'ai trois pieds de lavande magnifiques. Et tout le printemps, c'est un balai avec des papillons, des abeilles, des bourdons. Et à chaque fois, je prends des photos parce que c'est trop magnifique. On dirait qu'ils font de la balançoire sur la lavande. Donc, je me régale. Et puis, après, au mois d'août, eh ben, je coupe ma lavande et je fais des sacs de lavande. Donc, je vous en porterai un.
0: Oh, comme c'est gentil. C'est gentil. Vous avez quoi? Vous avez utilisé le Zoom, votre téléphone? Vous avez fait quoi? Elle est belle,
1: non,
0: votre photo?
1: Le téléphone. Mm-hmm. Je me régale de prendre des photos et je trouve que les gens n'ouvrent plus assez les yeux pour voir des choses magnifiques autour d'eux. Donc, je me régale de prendre des photos et souvent, j'envoie la photo du jour à mes amis. Et ils sont là, « Oh, tu ne m'en as pas envoyé quand j'oublie. »
0: Et on fait partie de vos amis parce que vous nous avez envoyé cette photo. Elle a été sélectionnée pour la photo de la semaine. Du coup, on va vous offrir le mug, ici, Gare Lozère, le nouveau mug.
1: Voilà, ben c'est très gentil, mais je vous enverrai d'autres photos parce que si on peut partager la beauté d'un endroit, c'est génial. J'ai des photos de tournesol aussi, j'adore.
0: Merci en tout cas pour cette belle photo. Donc, le mug France Bleu, ici Gare Lozère, évidemment que vous gagnez. Et puis, on va vous inciter à envoyer vos photos également sur le Facebook, sur le WhatsApp, pour participer à la photo de la semaine. D'accord? Merci beaucoup, Christine. Bonne journée
1: bravo.
0: À Moissac, vallée française, et Pélardon à volonté. Dans quelques minutes, les infos de 7h30 avec Philippe Père et toute l'équipe. Et voici George Benson.

0: les années 80. C'était magnifique. George Benson, Give Me the Light.
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0: 7h30, l'essentiel de l'actu dans le Gard avec Ella Lozère, avec Philippe Peyre.
7: Emmanuel Macron attendu en Lozère mardi pour la rentrée scolaire. Le président de la République va notamment se rendre au lycée Chaptal de Mende. C'est la toute première fois que le chef de l'État va venir dans le département. La tristesse et la colère des 270 salariés de Fibre Excellence, l'usine de pâte à papier de Tarascon, a fermé définitivement ses portes hier. Une soixantaine d'entre eux se sont rassemblés devant le site pour dénoncer cette fermeture et leur licenciement. Et puis, en pleine vendange, le laboratoire œnologique de Nîmes bat son plein pour analyser près de 2000 échantillons de mouches chaque jour. Reportage après le 90 secondes, l'info en français dans le monde. Et c'est avec vous, Valentin Bertrand.
8: À vue levée pour l'automobiliste accusé d'avoir foncé dans la foule mercredi à Caen. Cet homme d'origine tchétchène de 26 ans a été présenté hier à deux juges d'instruction en vue d'une mise en examen pour assassinat. Le procureur de Caen évoque des tensions avec la communauté afghane, la nationalité des deux piétons tués par cette collision. Il demande des moyens supplémentaires après un été de tous les records. Un préavis de grève d'un mois et demi déposé par les sapeurs-pompiers à partir du 8 septembre. En France, 80% des pompiers sont des volontaires indemnisés 8 euros de l'heure. 50 euros pour adhérer à un club ou prendre une licence sportive. Le pass sport destiné aux jeunes de familles modestes est reconduit en cette rentrée. Annonce parue ce matin au journal officiel, une aide rabotée de 20 euros par rapport à l'année dernière. La dette de la France reste sur une perspective stable. L'agence de notation Fitch maintient sa note A+, et deuxième signe encourageant, elle n'envisage pas de la changer à court ou moyen terme. Réaction satisfaite du ministre de l'économie. Roland Lescure se dit pleinement mobilisé pour contenir le déficit public, alors que s'ouvrent dans quelques semaines les discussions sur le prochain budget. Une randonneuse portée disparue dans le massif des Écrins dans les Alpes, Claire Tardy, 45 ans. Elle n'a plus donné de nouvelles depuis mardi et n'est jamais arrivée au refuge où elle avait réservé une nuit. Vous retrouvez les détails de cet appel et témoins sur ici.fr. Et puis deuxième journée du championnat et deuxième nul pour le Paris Saint-Germain, champion en titre, qui est remonté hier sur le fil face à Lille hier soir de partout.
7: Et à 7h32, en pleine vendange dans le Gard, on vous emmène ce matin dans le laboratoire d'analyse du centre œnologique de Nîmes, où l'activité tourne à plein régime en ce moment. Près de 2000 échantillons de moût arrivent de tout le département pour être analysés chaque jour. Le moût, c'est le jus de raisin brut qui va devenir du vin après avoir fermenté dans les cuves. Une cinquantaine de caves coopératives et près de 200 caves particulières font appel en ce moment donc à ce labo pour suivre l'évolution de leur cuvée. Un outil précieux pour les vignerons, Hervé Salafranc.
9: Le laboratoire a des allures de fourmilière. Le silence est presque complet, à peine troublé par le bruit des flacons d'analyse que la quinzaine de techniciens en blouse blanche manipulent. La concentration doit être totale, explique Gérard Sanchez, directeur du centre œnologique de Nîmes.
10: Il faut être extrêmement concentré toute la journée. Donc souvent on a des gens qui sont affectés à une seule tâche en même temps et qu'on dérange le moins possible. C'est un travail aussi pénible sur toute la journée d'avoir ce niveau de concentration.
9: Et il faut évidemment réduire au maximum le risque d'erreur.
10: Ça peut avoir des impacts assez désagréables, comme de faire des mauvaises prescriptions pour l'œnologue si un résultat est faux. Voilà. On a beaucoup de méthodes pour éviter qu'il y ait des erreurs, des décalages de résultats, etc. On fait tout pour qu'il n'y ait pas de problème.
9: Les analyses requièrent des machines très sophistiquées, mais le facteur humain reste prépondérant, poursuit Gérard Sanchez.
10: C'est d'abord beaucoup de matériel qu'on est obligé de renouveler assez régulièrement pour rester à la pointe de l'analyse, en qualité et en débit, en quantité. Et après, ce sont des techniciens aussi qui sont formés. Il y en a deux facettes, mais ça reste quand même un métier où il y a quand même beaucoup de manipulations parce qu'on n'arrive pas à tout automatiser. Voilà, il y a des contraintes de contamination d'échantillons qui font que l'homme, au sens large, a encore beaucoup d'importance dans ce métier, quoi.
9: Les résultats sont ensuite envoyés très rapidement aux vignerons.
10: Les résultats, une fois qu'ils ont été validés par le laboratoire, partent chez les clients. En même temps, ces mêmes résultats partent dans une application qui est consultable par l'œnologue conseil. Et l'œnologue conseil va utiliser ces résultats pour apporter ses prescriptions. Et donc, le client pourra lire, peu de temps après la sortie des résultats, les prescriptions qui vont avec.
9: Mais le suivi ne s'arrête pas là, conclut Gérard Sanchez.
10: Il y a beaucoup de paramètres. Après, on s'assure, bien entendu, que les fermentations se passent bien, qu'il n'y ait pas de défaut gustatif ou sensoriel. Et c'est une période qui dure assez longtemps, puisque l'accompagnement du vin, ça va durer un mois et demi, à peu près, de son élaboration jusqu'à ce que le vin soit prêt à être mis en bouteille, ou conditionné, ou vendu. Il s'est passé quand même quelques semaines.
9: Ce sera jusqu'à octobre, voire novembre.
7: Un reportage ici, Gare Lozère, signé Hervé Salafranc.
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7: Olivier, pour aujourd'hui, c'est une belle journée magnifique encore qui nous attend. Hein.
0: Vous allez bronzer, c'est moi qui vous le dis. Si vous enlevez votre kilt du haut, vous allez bronzer.
7: Bon, je vais la virer cette chemise, c'est compliqué.
0: Non mais vous allez avoir chaud, hein. Beaucoup de soleil aujourd'hui. Les températures autour de 29-32 degrés, 23 degrés d'Écosse à l'Égoile. Le soleil régnera en maître également demain. En Lozère, c'est pareil, il y a un journal bien ensoleillé. Côté thermomètre, ça chauffe aussi en Lozère, 24-27 degrés et 20 degrés sur le sud du Mont-Lozère. Alors vos températures qui arrive ce matin sur le Facebook ici Gare Lozère, qu'est-ce que ça donne? Un 16 degrés ce matin chez Edith à Villevieille, 17 degrés chez Gilles à Viglefesque et on a un 19 degrés chez Daniel de Codognan ce matin. Vos températures, vos messages sur le Facebook ici Gare Lozère et profitez-en pour nous envoyer vos belles photos, celles que vous réalisez. Vous serez peut-être sélectionné pour la photo de la semaine. Il y a des cadeaux à gagner. Il est 7h36, on repart sur la route rapidement pour vous dire qu'il y a toujours donc un véhicule sur la bande d'arrêt d'urgence au kilomètre 50 entre la sortie 25 et la sortie 24 dans le sens Nîmes-Romoulin. Accident sur la 9, donc kilomètre 50 sur la bande d'arrêt d'urgence, véhicule arrêté, prudence dans le secteur.
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0: Dernier week-end de vacances peut-être pour vous et puis la rentrée arrive. Comment acheter les fournitures scolaires de nos enfants sans se ruiner? Ce sera tout à l'heure avec Valère Coréard dans Ici Pratique. Et puis on va donner la parole également au refuge et nous serons avec un refuge tout à l'heure. On va vous proposer à l'adoption Trafalgar, une chienne type Pitbull qui a 4 ans. On va la découvrir dans quelques minutes. Ça c'est du kazoo.
7: Ah oui, instrument préféré de Zaz, hein, quand même, faut le dire.
0: Zaz, exactement. Vous avez une culture musicale incroyable. Voici Michel Polnareff.

0: tous au paradis. Michel Polnareff et Philippe, quelle année,
1: moi, hein.
0: Quelle année? Bon, vous
2: oh là
0: aussi.
2: Là. Hein. Oh là là là là là. Je dirais, on est dans les années 70.
0: Ouais, bien, bien. Ouais. 72 exactement.
2: Allez, 72.
0: Bravo, vous avez gagné. Tenez un stylo. Il est 7h42. L'adoption des chiens, des chats, c'est le coup de patte ici, Gare Lozère.
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0: ici Garloser pour l'adoption de chiens, de chats. Aujourd'hui, l'association de protection des animaux Route d'Uzès anime le coup de cœur animal. Sarah, qui est bénévole là-bas. Sarah, bonjour.
1: Bonjour.
0: Vous allez nous présenter Trafalgar et c'est une chienne de type bull terrier de 4 ans. Quelle est son histoire?
1: Alors, Trafalgar, c'est une réformée d'élevage qui a été récupérée par notre famille d'accueil Stéphanie. Donc, elle a été récupérée en mars 2026. Pour vous en dire plus sur son caractère, c'est une chienne qui est plutôt calme. En fait, on me l'a décrit comme une chienne qui n'a pas forcément le caractère, entre guillemets, typique d'un bull terrier. C'est-à-dire qu'elle est calme, elle est très proche de l'humain, très câline. Voilà, c'est presque une pantouflarde qui aime les promenades tranquilles. Elle aime jouer, elle aime avoir son bon lit douillet. Et surtout, elle aime recevoir énormément de caresses.
0: Elle va pas jouer à la baballe.
1: Spécialement, elle aime bien avoir ses petits jouets à mâchouiller dans son coin en autonomie, mais non, elle va pas courir après les balles des heures. Hein.
0: Bon, alors c'est pour quel type de famille ou de couple pour l'adoption?
1: Alors Trafalgar, elle recherche plutôt une famille calme, qui est assez présente pour répondre à ses larges besoins en amour, et sans enfants en bas âge. Elle est tout à fait ok avec le fait d'avoir un copain chien, pas forcément un bull terrier, ça peut être une autre race. À condition juste que ce chien soit un mâle ou bien que ce soit une femelle non dominante, parce qu'elle, elle est plutôt soumise. Donc voilà, pour garder des bons rapports dans la famille.
0: Donc on peut venir la voir évidemment chez vous, hein, au coup de cœur animal, Route d'Uzès à Nîmes. C'est un lieu d'ailleurs qui est, Sarah, qui est ouvert, on peut venir se promener et donner à manger aux animaux, aux chiens et aux chats.
1: Exactement. On est ouvert tous les dimanches après-midi, alors à partir du 6 septembre, parce que l'été on ferme pour différentes raisons. Mais voilà, on est ouvert tous les dimanches après-midi de 13h à 16h30. Et voilà, pour des adoptions ou tout simplement pour venir câliner les chats, leur donner des gourmandises, sociabiliser avec eux, prendre du bon temps avec les bénévoles autour d'un café. L'idée, c'est d'avoir une ambiance plutôt conviviale. Il y a un grand parc à chats, ce qui permet voilà de pouvoir se balader, se poser tranquillement à l'ombre des arbres pour pouvoir profiter d'un moment avec les très nombreux chats de l'association.
0: Les chiens et les chats. Trafalgar, chienne de type bull terrier de 4 ans. Elle est à l'adoption en ce moment. Vous verrez sa photo sur ici.fr. Merci Sarah. Et bonne journée à Coup de cœur animal, Route d'Uzès à Nîmes.
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0: Charlotte Cardin, la québécoise, avec Tant pis pour elle, il est 7h49. Ici Pratique, c'est son nom, le samedi avec Valère Correa. Alors vous avez des bons plans évidemment pour nous, bons plans dans l'air du temps. Comment acheter les fournitures scolaires de nos enfants sans se ruiner ?
1: Première chose à faire, ne pas acheter ce qu'on peut ne pas acheter. C'est vraiment le premier réflexe avant de foncer dans les magasins, faire l'inventaire de ce qu'on possède déjà. On vide les cartables, les trousses, les tiroirs, puis on teste les stylos, on taille les crayons, on vérifie l'état des règles, compact, classeur ou calculatrice. Une bonne partie des fournitures demandées à la rentrée peut parfaitement servir une année de plus. On peut même transformer cet inventaire en petit défi avec les enfants. Combien d'articles de la nouvelle liste peut-on retrouver à la maison ? Ça évite les achats en double et permet de réserver le budget aux produits réellement usés ou manquants, car la fourniture scolaire la moins chère reste, bien sûr, celle que l'on n'a pas besoin de racheter. Même chose hein, sur le superflu, inutile de se précipiter en se disant « de toute façon, ça, on en a besoin chaque année ». Non, ce qui compte, c'est la liste et si quelque chose n'est pas clair, il faut attendre de voir l'enseignante ou l'enseignant et lui poser clairement la question. Au passage, s'il y a une bande de potes déjà en place, une petite bourse aux fournitures marche aussi bien que pour les échanges de cartes genre Pokémon ou FIFA.
0: Et alors, une fois qu'on a vraiment optimisé tout ce qui pouvait l'être, il faut quand même faire quelques achats, quand même. Qu'est-ce que vous nous conseillez ?
1: Ne tardez pas si vous avez prévu de faire ça en grande surface. Au plus il y a de stock, au plus les prix sont bas. On est encore dans la bonne période, hein, mais il ne faut pas tarder. Évidemment, autant vous évitez des produits sous licence, autant vous allez économiser. À vous de faire un deal avec vos enfants. On va sur du basique, sur l'essentiel, et on se fait plaisir sur une trousse, un agenda, un sac. Selon l'UFC Que Choisir, les marques de distributeurs coûtent en moyenne 40% de moins, et les premiers prix peuvent être jusqu'à 4 fois moins chers. On peut donc économiser sur les cahiers, crayons, bâtons de colle, tout en privilégiant la solidité pour les produits qui doivent durer, comme le cartable, la trousse ou encore la calculatrice. Dernière chose, rapprochez-vous quand même de votre association de parents d'élèves, car parfois, elles organisent des achats groupés de listes de fournitures, et là, les prix sont en général imbattables. Allez, bon courage.
0: Bon, ben merci. Voilà, dernier week-end de vacances, on va en profiter. On est focus vacances, soleil, et on va se détendre avec ici Garloser. Et on va parler météo dans un instant avec quelqu'un que vous connaissez bien, Julien Suger de Météo Gare. Il nous rejoint tous les week-ends pour nous expliquer des phénomènes météo. On va parler du derecho dans un instant dans notre air du temps avec Julien Suger. Voici Corgis. 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

0: Everybody's Got to Learn Sometime en 1980 avec le groupe Corgis. Le nouveau rendez-vous de la rentrée, le samedi et le dimanche, on s'intéresse au phénomène météo sur le Gard et la Lozère. Bonjour Julien, sujet de Météo Gard.
1: Bonjour Olivier.
0: Bon, on se remet à peine des violents orages de lundi sur la région, avec même une grosse tornade dans l'Aude. Des orages qui ont ensuite concerné le Gard. On a entendu parler d'orages, de rafales destructrices. Mais les spécialistes comme vous ont surtout envoyé un mot étrange. Un derecho, c'est quoi exactement?
1: Alors oui, lundi, c'est vrai qu'on n'a pas eu affaire à un orage classique, mais à un véritable monstre météorologique. Alors, le mot derecho vient de l'espagnol, il veut dire tout droit. Et en fait, c'est une ligne d'orage géante, très forte, qui fonce en ligne droite sur des centaines de kilomètres, et le tout sans faiblir. Donc ça provoque de fortes rafales à son passage.
0: Julien, comment une telle machine de guerre se forme dans le ciel?
1: Eh bien, c'est un engrenage redoutable. Quand l'orage éclate, la pluie froide et lourde tombe à toute vitesse vers le sol et crée un courant descendant violent. En touchant terre, eh bien, cet air froid s'étale comme une vague, mais au lieu d'affaiblir le système orageux, eh bien, cette vague d'air froid soulève d'un coup l'air très chaud et instable qui est présent
0: devant elle. Ça fait tout remonter en fait.
1: Et donc voilà, ça fait tout remonter, ça donne les ingrédients nécessaires à l'orage, ça va donc auto-alimenter le fameux derecho, et donc ça va devenir un véritable rouleau compresseur qui va avaler des départements entiers.
0: Pour qu'on utilise officiellement le derecho, il y a des critères précis. Comment on sait, tiens, ça c'est un derecho?
1: Alors oui, pour utiliser ce terme de derecho, il faut une trajectoire continue d'au moins 400 km, avec des vents qui dépassent 90-100 km/h, des pointes autour de 120 km/h, voire davantage. Et c'est précisément ce qui s'est passé chez nous lundi soir. On a relevé des vitesses de vent instantanées à 96 km/h à Nîmes-Courbessac, 86 km/h près du Rhône, du côté de Beaucaire. Mais on a aussi relevé 138 km/h dans l'Hérault, du côté de Pézenas. Donc c'est vrai que c'est rare, spectaculaire, mais aussi très dangereux. D'ailleurs, ce phénomène produit un très gros nuage qui est assez fascinant. D'ailleurs, vous avez sûrement pu l'apercevoir dans le ciel gardois lundi soir. Ça s'appelle l'Arcus. C'est un gros nuage en forme de rouleau. Et d'ailleurs, je vous donne rendez-vous demain pour percer son mystère.
0: Genre soucoupe volante.
1: Un peu comme ça.
0: Eh bien, demain. Merci, Julien Sujet de Météo Gard. À demain. On va rigoler dans un instant avec l'humour en tube en compagnie de Patrick Timsit et Jérôme Commandeur.
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0: 7h58, Fred Ballard a rencontré des aventuriers qui reviennent de contrées exotiques et hostiles. C'est dans l'humour en tube.
8: Là-bas, mais direct des cuissardes. Hein. Oublie les Rangers. Non, parce que les scorpions, ça dort dans les Rangers. Le sommeil léger. Hein. À peine tu mets le pied, tu le réveilles. Ça n'avait pas de bon poil. C'est pas du matin, le scorpion.
9: Ah bah oui, hein, le scorpion est chafouin, fourbe et caractériel, hein, ça faut le savoir avant de partir dans certains endroits du globe. Les voyages forment la jeunesse, mais le venin déforme les godasses.
8: De toute façon, moi les Rangers, je pouvais plus les mettre. Après la première piqûre chaussée du 82, je mettais plus que des Adidas. Pas les chaussures, les sacs de sport. Hostile la nature.
9: Mais oui, on croit toujours qu'on est plus fort que les éléments, mais faut pas. Hein, c'est comme ça qu'on finit un trek avec deux sacs de sport au pied, comme Patrick Timsit. Et faut se méfier de certains végétaux aussi, hein, quand on voyage en terre inconnue. Gisèle Lapin, alias Jérôme Commandeur, ne s'est pas méfiée.
10: J'arrive à l'hôtel, je demande un jus d'orange. J'ai jamais demandé un jus d'orange au Maroc. Ah, vaut mieux faire 15 ans de tôle, c'est moins dangereux. Là, les oranges, je sais pas si tu les avais épluchées pour la naissance d'Hassan II. Oh putain. Perforation du gros colon, j'ai fait du gros bras. d'artifice et pétards à tous les repas, j'en voyais, hein. 8 jours à la durée de la fête nationale.
9: Ah bah oui, ça aussi, ça fait partie des petits souvenirs impérissables, hein, qui donnent un tout autre parfum à nos escapades exotiques. Comme quoi, il n'y a pas que le jasmin et la fleur d'oranger, hein, qui peuvent marquer un voyage à l'étranger. Allez, humour et paix, hein, du coup. PAX, hein, bien sûr.
0: Mais bien sûr, merci beaucoup Fred Ballard.
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0: Nous sommes le samedi 29 août et il est 8h.
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0: Philippe Père pour les infos, bonjour Philippe.
12: Bonjour Olivier, bonjour à tous.
0: La Lozère s'apprête à accueillir Emmanuel Macron pour toute première fois.
12: Le président de la République vient mardi à Mende pour la rentrée scolaire avec donc l'éducation au cœur de cette visite présidentielle, Maya Baldour-Offredon.
13: Oui, visite en deux temps pour le président Macron. Il est attendu en fin de matinée au lycée Chaptal à Mende. Là, il doit rencontrer deux classes de lycéens. Avec eux, il échangera sur l'interdiction du téléphone portable au lycée, une mesure qui entre en vigueur pour la rentrée dans la continuité de ce qui existe déjà au collège. Après un repas avec les élus lozériens à la cantine du lycée, Emmanuel Macron est attendu à la fac d'éducation, antenne mendoise de l'université de Montpellier. Là, il rencontrera les professeurs de demain en pleine réforme de la formation et du recrutement des enseignants. Cette visite est la première en Lozère pour le président de la République, encore jamais venu chez nous en 10 ans à la tête de l'État.
12: Maya Baldour-Offredon pour ses précisions sur cette visite présidentielle. Donc mardi, que vous retrouvez en détail sur ici.fr. L'actualité locale ce matin, c'est aussi cet hommage. Aujourd'hui, un an après la mort du petit Lenny, ce jeune gardois de 12 ans, mort écrasé par un bloc de béton près du stade de Saz il y a tout juste un an. Sa famille va se réunir sur le lieu du drame en fin de journée pour un moment de recueillement. Un poids lourd chargé de bouteilles de Perrier qui se retrouve couché au niveau d'un rond-point. L'accident a compliqué la circulation hier après-midi du côté de Rodillan dans le Gard en direction de Marguerite. Le trafic a pu reprendre normalement en début de soirée.
0: Il a reconnu être impliqué dans un trafic de stupéfiants entre l'Espagne et la France.
12: Un jeune de 27 ans condamné avant-hier à 4 ans de prison ferme par le tribunal judiciaire de Nîmes. L'enquête est partie en fait d'une découverte cet hiver à Aigues-Mortes. 7 kilos de cannabis retrouvés dans le coffre d'une voiture. Vous avez la photo de la saisie des gendarmes, mais aussi le récit de cette affaire sur ici.fr.
0: Les traits tirés, la tristesse dans le regard, l'émotion des salariés de Fibre Excellence.
12: Au dernier jour d'existence de l'usine de pâte à papier à Tarascon, dans laquelle ils travaillaient, on parle au passé désormais, puisque le site a fermé ses portes définitivement hier. Après la liquidation judiciaire prononcée à la fin du mois de juillet, 270 salariés, donc désormais sur le carreau, et une soixantaine d'entre eux se sont rassemblés hier toute la journée devant l'usine. Parmi eux, Florian, 16 ans, de Fibre Excellence à la maintenance.
14: Sentiment de gâchis.

0: la population ne serait pas impactée par un problème quelconque sur des produits chimiques ou quoi que ce soit qui pourrait arriver. Enfin, on est inquiet par rapport à ça aussi en tant que riverain de l'entreprise.
1: Eux se mobilisent contre la fermeture de leur bureau de poste le samedi matin. Manifestation à 10h ce matin à Barjac dans le Gard, devant la poste, soutenue par le maire qui dénonce la disparition des services publics dans les communes rurales.
2: Il est 8h04, le Nîmes Olympique affronte ce soir Fréjus pour son premier match à domicile de la saison.
1: Ouais, coup d'envoi de la rencontre à 18h aux Antonins et vous avez peut-être remarqué l'inscription Passion 1937 sur les maillots des joueurs. C'est le fonds de dotation que le club de foot nîmois vient tout juste de créer à l'approche des 90 ans du club. Le but, valoriser son histoire, mais aussi mettre en place des actions solidaires sur le terrain nîmois, explique Thierry Senatiempo, le président du club.
3: On va chaque mois de l'année conduire un ensemble d'actions, chaque fois avec des partenaires différents, associations et puis partenaires économiques. Pour être très concret, le premier mois de l'année, le thème, ça va être se nourrir. On va proposer à la Banque alimentaire d'être notre partenaire association. Évidemment, se nourrir, ça veut dire apporter un peu de bien-être et de nourriture à des gens qui ont faim. Mais il y a aussi l'aspect pédagogique, aller voir des enfants de 10 ans, 12 ans, 14 ans pour leur expliquer l'importance du bien manger. S'appuyer sur les nutritionnistes du club qui vont aller dans les écoles, dans les collèges. Voilà, ça va être un ensemble d'actions autour du thème de se nourrir qui vont être portées par le club et par le fonds de dotation.
1: Le sport, c'est aussi du hand avec un déplacement à Clermont-Ferrand aujourd'hui pour la première journée de D2 des Nîmoises de l'USAM.
2: Et puis la planète pétanque a rendez-vous à Bagnols-sur-Cèze ce week-end.
1: Ouais, plus de 800 joueurs, presque autant d'accompagnateurs, 272 triplettes qui nous viennent des quatre coins du pays, 140 terrains, bref, cette 11e édition du National. C'est pas de la rigolade. Aux manettes, la pétanque atomique bagnolaise qui n'a pas chômé pour que tout roule parfaitement, Hervé Salafranque.
4: Les bénévoles de l'équipe d'organisation n'ont pas eu le temps de s'ennuyer ces derniers jours, sourit Éric Sabatier, le président de la pétanque atomique bagnolaise.
5: On a installé toutes les tables, on a installé toutes les barrières, les vieux. Il faut retracer tous les jeux, nettoyer tous les jeux, installer tout ce qui est l'intendance pour faire les sandwichs, les brochettes, installer les buvettes. C'est beaucoup de boulot.
4: Ils sont une grosse vingtaine à mettre la main à la pâte, comme Alain.
6: C'est une sacrée organisation, hein. Tout le monde s'est mis à la tâche. Hein. Après, il faudra tout débarrasser, ça sera autant de boulot. Mais bon, après ça va, on est tous là pour le club.
4: Et la mécanique est bien huilée, enchaîne Antoine.
7: Tout est bien en place, tout est bien organisé, chacun a sa tâche et je trouve qu'ils font un travail formidable.
4: Pour la première fois de son histoire, le National de Bagnols accueillera les caméras de la chaîne spécialisée YouTube, l'équipe Apollo. Elle retransmettra en direct les parties du dimanche. Un bel éclairage supplémentaire pour l'épreuve et pour le club, se félicite Éric Sabatier.
5: Ça fait une notoriété, c'est surtout l'image du club et tout le monde est satisfait de voir le monde, c'est de belles parties. Et puis cette année, ça sera filmé, donc on va se faire connaître encore plus que ce que nous connaissons.
4: Alors si vous aimez la pétanque, que ce soit autour du boulodrome Jean Giono ou à la télé, impossible de passer à côté de ce 11e National de Bagnols-sur-Cèze.
1: Et top départ tout à l'heure, à 9h.
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1: Et c'est une belle journée encore aujourd'hui, Olivier. Hein.
2: Que oui, grand soleil. Grand soleil partout, avec des températures cet après-midi de 31, 33 degrés à Nîmes. On va avoir 33 également du côté d'Alès. Et puis en Lozère, on aura avec un grand soleil 30 degrés cet après-midi. Voilà, le week-end sera parfait. Alors en Lozère, ce matin, on a peut-être des nuages présents sur le Gévaudan et sur les plateaux de l'Aubrac. Mais ils vont rapidement se dissiper pour demain. Soleil pour tout le monde pour le Gard et la Lozère.
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2: Faux trafic, toujours un véhicule en panne sur l'A9 au kilomètre 50. Alors, c'est pas un accident, mais voilà, on a plus d'infos. C'est un véhicule en panne sur l'autoroute A9 au kilomètre 50. Véhicule qui est sur la bande d'arrêt d'urgence entre les sorties 25 et 24 dans le sens Nîmes-Romoulin. Prudence dans le secteur. 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

0: J'ai demandé à la Lune, il est 8h11.
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0: Oui, ben, je suis pas tout seul. On va retrouver les conseils passionnés d'Antonin Simon. On va s'intéresser à la pêche au thon rouge. Et nous irons au Gros du Roi. Vous avez déjà pêché, Philippe?
3: Oui, j'ai déjà essayé. Alors, j'ai jamais rien sorti, mais j'aimerais
0: plutôt
3: bien.
0: Une sardine, plutôt...
3: Ah non, mais rien.
0: Ah, rien.
3: Mais par contre, je peux y passer des heures. Vraiment, j'adore.
0: D'accord, ok.
3: Ça m'apaise. Je trouve ça hyper agréable.
0: Bon, on va vous faire attraper...
3: C'est la persévérance, quand
0: même. Un gros thon, vous allez voir, c'est sportif dans un instant. On va vous offrir également les cadeaux ce matin, ici, Gare Lozère. Le jeu de 200 questions, le super futé pour les enfants de 8 à 10 ans aux éditions Hugo Jeunesse. Et puis, dans un instant, Valentine Letès nous explique comment faire en cas de fuite de données. C'est vie numérique, vie privée, avec les impôts, il y a eu des fuites, des piratages. On vous explique tout dans un instant.
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0: Noé Extra est autrice, compositrice, interprète nimoise.
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0: Elle vient de sortir son nouveau single, Mamie Soleil.
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0: Noé Extra,
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0: Mamie Soleil,
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0: Un coup de cœur, ici Gare Lozère.
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4: Bon réveil et bonne journée. Et voici Valentine Letès, VIP privée, vie numérique et que faire en cas de fuite de données. Le mode d'emploi ce matin avec vous, lorsqu'elle s'enchaîne, Valentine Letès, c'est la cata.
5: On l'a vu avec les impôts, 3 fuites successives, près de 700 000 Français concernés et des pirates en possession de leur identifiant fiscal, leurs coordonnées, état civil ou encore de leur taux de prélèvement à la source. Le risque principal, c'est quoi ? Des tentatives d'escroquerie, appelées hameçonnage, phishing en anglais, et rendues particulièrement crédibles par la mention, par mail ou par téléphone, de ces données personnelles volées.
4: Alors, si on est concerné, Valentine, on fait quoi ?
5: Petit mode d'emploi concocté avec la CNIL, la Commission nationale de l'informatique et des libertés. Est-ce qu'on change de mot de passe ? Si vous utilisez le même partout, oui, absolument. C'est l'occasion de mettre en place une règle de base de cybersécurité. Choisir des mots de passe différents et complexes pour chacun de vos comptes. Si c'est déjà le cas, pas besoin de changer. Par sécurité, déconnectez tout de même vos comptes de tous vos appareils. Est-ce qu'on active la double authentification ? Oui, si le service vous est proposé, vous augmentez la protection de vos données. Est-ce qu'on se méfie ? Absolument. Et de tous les mails, coups de téléphone ou SMS que vous pouvez recevoir. Et souvenez-vous, aucun organisme, l'assurance maladie comme l'administration fiscale, aucune banque, aucun fournisseur de services ne vous demandera vos données personnelles sensibles par téléphone, ni vos identifiants de connexion, ni vos mots de passe, encore moins vos informations de paiement. On évite justement d'enregistrer sa carte bancaire sur chaque site dès le premier achat. En cas de fuite, vos numéros de carte peuvent aussi être volés. Et pour l'avenir, l'idéal, c'est aussi d'avoir plusieurs adresses mail, d'en utiliser une pour votre shopping, une autre pour l'administration, une pour le travail, etc. Et puis prévenez vos proches. Si vous êtes marié, par exemple, et que vos données fiscales ont été volées, votre conjoint aussi est concerné.
4: Merci Valentine Letès. On vous donne aussi des astuces pour choisir les mots de passe différents et complexes. Et surtout, comment s'en souvenir. C'est sur ici.fr, sur la page Vie numérique, vie privée.
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4: Encore un cadeau ce matin à 8h16, on va vous offrir donc le jeu de 200 questions, le super futé pour les enfants de 8 à 10 ans aux éditions Hugo Jeunesse. Alors futé, moi ça me fait penser à un personnage d'une série télévisée dont voici le générique.
6: La dernière chance.
4: C'est facile, hein. Bah, pour les boomers, c'est facile.
7: Ouais, parce que moi, je l'ai pas.
4: Ouais. Futé, le personnage principal d'une série télévisée. Quel est le nom de cette série ? C'était Amicalement Vôtre ou L'Agence Tout Risque. Et vous gagnez le jeu de 200 questions super futé, édition 8 ans aux éditions Hugo Jeunesse, 04 66 21 36 37. Marc Lavoine et Patrick Fiori.

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1: Patrick Fiori, Marc Lavoine, occupé. Il est 8h20. Bienvenue sur Ici Garlozère. Et nous avons Geneviève au téléphone qui est avec nous, qui a gagné le jeu Superfuté. Bonjour Geneviève.
2: Bonjour Olivier.
1: Vous êtes déjà réveillée à 8h20?
2: Oui.
1: Bah oui,
2: la grâce. On est à la retraite, on a le temps après de dormir toute la journée.
1: C'est vrai, on va faire la sieste, hein.
2: Voilà.
1: C'est moi qui vous le dis, hein. On va faire une grosse sieste. Ça va être énorme. Alors, vous avez entendu le générique, puisque vous gagnez le jeu Super Futé. Futé, personnage principal de la série.
2: Oui, de l'agence Tourisque.
1: Qu'est-ce que vous avez comme souvenir, Geneviève, de cette série?
2: De Barracuda.
1: Barracuda, Mister Lee. Quand j'étais jeune, je voulais être coiffé comme ça et ma mère me disait non. Il avait une crête, ouais. Et puis je voulais des colliers autour du cou, des boucles d'oreilles de partout, voilà. Et donc Futé, bah lui c'est le personnage un peu foufou de l'agence Tourisque. Donc ça repasse hein, peut-être sur les chaînes, sur la TNT ou je ne sais pas sur quelle chaîne.
3: Peut-être.
1: Et Philippe il connaissait pas.
3: Moi je connais pas. Bah non, mais moi je suis plus récent.
2: Barracuda, il fallait l'insuquer pour qu'on monte en avion parce qu'il avait peur.
1: Vous voyez,
3: ouais.
1: Vous avez des bons
3: ça
1: souvenirs.
3: Envie, quand même.
1: Alors,
3: ça,
1: allez voir une photo de Barracuda et si je trouve une tondeuse, je vous fais la même coupe tout à l'heure.
3: Non.
2: Ça reviendra à la mode.
1: Merci beaucoup Geneviève, vous gagnez donc le jeu Super Futé, 8 ans 10 ans aux éditions Hugo Jeunesse. Voilà, vous allez faire plaisir à un jeune et puis jouer en famille. Merci à vous en tout cas et puis à bientôt. Est-ce que vous avez déjà pêché un thon, Geneviève?
2: Non, ça va, je le suis assez comme ça.
3: Enfin, faut pas se dévaloriser comme ça.
1: Non, mais je parle du thon en mer, hein.
2: Oui,
1: avec la canne à pêche. Allez, conseil dans un instant d'Antonin Simon. Merci pour votre humour, Geneviève, on vous embrasse. À bientôt.
2: Bonne journée à vous, au revoir.
1: Merci beaucoup. Bon week-end à tous, l'actualité des rivières, mais aussi de la mer aujourd'hui avec Antonin Simon, parce que nous partons sur le littoral gardois, on va pêcher le thon. Bonjour Antonin.
4: Bonjour Olivier, ouais, on va aller pêcher le thon. En fait, il reste un peu plus d'un mois, un mois pour fermer les bagues, entre guillemets. C'est-à-dire que le thon est en no-kill. Vous faites une demande de pêche en no-kill, ça se passe à peu près au mois de février. Vous pouvez tirer au sort. Bon, depuis que je fais la demande, ça fait 15 ans, j'ai jamais été tiré au sort. Hein. C'est bizarre, c'est souvent les mêmes. Enfin bon, passons. Après, il y a possibilité d'avoir une bague qu'on va partager entre pêcheurs. Pour ça, il faut adhérer à une association. Donc moi, je suis le trésorier d'une association qui se trouve sur Maine Eco Fishing. Voilà, on est une centaine d'adhérents et on a une bague pour 5 personnes par bateau.
1: Elle sert à quoi cette bague?
4: Alors, en fait, cette bague va permettre de pouvoir prélever de manière légale, hein, parce que même si on a les traditions camarguaises, je rappelle quand même que le thon, on peut pas le prélever comme ça. Le thon rouge est protégé, on va dire, depuis une vingtaine d'années en Méditerranée. Hein. Donc vraiment, c'est très très contrôlé. Donc là, on a des bagues. L'ouverture, c'était, je crois, le 3 juillet, et ça ferme fin septembre. Ça va dépendre aussi du quota national. Des fois, on peut encore allonger de 15 jours la pêche. Donc, faut être adhérent à la Fédération française de pêche en mer via une association locale. Hein. Donc là, j'ai cité la nôtre sur Maine, mais il y en a d'autres, hein. Sur le Gros du Roi notamment. Il y a des compétitions qui se font, hein. Notamment Gros du Roi. Ils ont fait Port Saint-Louis-du-Rhône, enfin tous les secteurs de pêche au gros. Donc on va fermer cette bague et puis on va essayer d'abord, avant de la fermer, on va essayer de prendre des poissons, prendre du plaisir, parce que le thon, ça reste un poisson vraiment de sport. J'ai pour habitude de dire, il y a 4 ou 5 poissons dans le monde, quand on les prend une première fois, on s'en rappelle toute sa vie. Et le thon, ça reste quand même le poisson le plus puissant qui existe. Vraiment. Alors Olivier, je vous invite une prochaine fois, je vous emmènerai quand même.
1: Ça fait mal au bras ou pas?
4: Ça fait mal au bras et au dos, hein, surtout.
1: Et il faut s'attacher au bateau.
4: Alors, soit on va pêcher on va avoir un harnais, on va pêcher soit au broumé, c'est-à-dire qu'on va utiliser des sardines, on va amorcer entre guillemets avec un broumé, un sardinator qui envoie des petits morceaux de sardines. Mais nous, avec les copains, on pêche essentiellement sur chasse. C'est-à-dire qu'on voit les oiseaux, on voit les thons monter en surface, puisqu'ils viennent chercher des sardinelles ou des anchois, et on va essayer de les capturer avec des poppers, enfin avec des growlers. Et voilà, on est vraiment, c'est une pêche très sportive. Alors ça dépend de la taille des poissons, on prend des poissons qui vont commencer, la maille c'est 1m20, qui vont commencer une vingtaine de kilos, et puis voilà, on a vu un très beau poisson la dernière fois sorti du Rhône qui passait les 150 kilos, donc voilà, il y a des poissons qui montent à 200, 250 kilos. Bon là, après, il faut un matériel plus adapté, mais voilà. Pour l'instant, on n'a rien attrapé, mais ce week-end, enfin aujourd'hui et demain, je crois que la mer est à peu près bonne, avant que le sud se lève, donc on va aller faire un petit tour au thon.
1: Bon, eh ben j'espère, allez, je croise les doigts pour me faire mon petit steak de thon barbecue. Merci Antonin, à demain.
4: À demain.
1: On va poser la canne à pêche, se détendre parce que c'est le week-end et écouter cette chanson qui nous raconte que ton amour est roi, Your Love is King, c'est Sade évidemment en 1984.

0: Forme de Shade, Your Love is King. Bienvenue ce week-end, ici Garlozère.
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0: Et toute l'actualité dans le Gard et la Lozère avec vous, Philippe Peyre.
12: Un hommage à Lenny aujourd'hui, ce jeune gardois de 12 ans mort écrasé par un bloc de béton. C'était il y a un an près du stade de Saz. Et c'est sa famille qui organise ce moment de recueillement. La colère et l'émotion des salariés de l'usine Fibre Excellence à Tarascon. Une soixantaine d'entre eux s'est réunis hier sur le site pour le dernier jour avant la fermeture et leur licenciement. Leur témoignage est à lire sur ici.fr. En Lozère, on se prépare à l'arrivée d'Emmanuel Macron. Le président de la République est attendu mardi dans le département pour la rentrée scolaire. Et c'est la toute première fois qu'il vient en Lozère. Il va notamment se rendre au lycée Chaptal de Mende. Et puis la rentrée qui approche, c'est aussi des salons de coiffure qui tournent à plein régime. Reportage après le 90 secondes de Valentin Bertrand.
13: Des recrutements massifs et un ministère dédié à la protection des populations. Voici les principales revendications des pompiers. Ils ont déposé un préavis de grève d'un mois et demi à partir du 8 septembre. Mouvement symbolique, sans impact sur leurs interventions. Vers une mise en examen de l'automobiliste qui a foncé dans la foule mercredi soir près de la gare de Caen. Cet homme d'origine tchétchène de 26 ans est sorti de garde à vue hier et présenté à deux juges d'instruction. Il a fauché deux piétons, deux Afghans sur fond de tension entre communautés, selon la piste privilégiée par le procureur de Caen. Un an après le suicide de Caroline Grandjean, cette directrice d'école du Cantal, victime de harcèlement homophobe, une marche est organisée à 10h ce matin à Aurillac par sa compagne. Elle réclame justice. Il n'y a toujours aucun suspect d'identifié. En début d'année, le ministre de l'Éducation a lui reconnu une défaillance de l'institution. 4 Français sont bien portés disparus après la coulée de boue dévastatrice mercredi dans l'Himalaya. Confirmation du ministère des Affaires étrangères, le bilan de la catastrophe ne cesse de s'alourdir, plus de 630 morts et désormais 3000 personnes recherchées. Le verdict est tombé après une longue journée de dépouillement. Le département des Pyrénées-Orientales conserve finalement son nom. Les habitants étaient appelés à se prononcer entre le nom actuel et de nouveau Pyrénées-Catalanes ou Pyrénées-Méditerranée. 40 000 votants ont participé à cette consultation. Une Française, Blandine Lirondelle, en tête de l'ultra-trail du Mont-Blanc, la reine des courses d'endurance, 170 km. 10 000 mètres de dénivelé positif. On en est aux trois quarts de la course.
12: 8h32, samedi 29 août. Ça y est, c'est le dernier week-end des grandes vacances pour beaucoup d'entre vous. Et pour être tout beau dessous pour la rentrée, vous êtes nombreux à prendre rendez-vous chez le coiffeur en ce moment. C'est le petit rituel. Alors ce week-end, les plannings sont pleins, comme dans les salons de coiffure à Nîmes, où on est en mode nouveau look pour une nouvelle année, Antoine Liffaut.
7: Les oreilles dégagées, Roméo vient de dire au revoir à ses cheveux longs.
14: C'est la coupe de rentrée.
7: Il a choisi la coupe sérieuse, comme il dit, pour sa rentrée au collège.
14: Bah, les cheveux courts, et voilà, au-dessus des oreilles.
7: À côté, comme lui, Jara a 11 ans, elle vient de se faire de petites tresses sur la tête.
15: C'est un élément décoratif que t'as la chance d'avoir quand t'es jeune, puis après, des fois, ça part. Tes cheveux, ils tombent quand t'as passé la quarantaine ou la trentaine.
7: La rentrée sera son unique passage chez le coiffeur cette année.
15: Je trouve ça long et on s'ennuie, parce que ça prend du temps et on pourrait passer à un autre moment pour s'amuser.
7: Juste derrière, le salon Rodrigue Coiffure.
16: Vous faites une couleur là, c'est ça?
17: Oui, couleur et coupe de cheveux.
7: Céline est professeure de mathématiques à Nîmes et se prépare elle aussi à la rentrée.
16: Un peu le trac?
17: Oui, toujours. Juste avant de rencontrer les élèves. Pas la rentrée avec les collègues, mais juste avant de rencontrer les élèves, oui, il y aura un trac, c'est sûr. C'est un redémarrage, c'est pas comme si on revenait dans un travail habituel en fait. On doit tout redémarrer avec des gens nouveaux en fait. Quoi.
18: C'est là que je coupe l'oreille.
7: Ses ciseaux en main, c'est Dominique Rodriguez, 69 ans, qui coiffe, connu ici pour ses grandes moustaches.
18: 100% nîmois, né à Nîmes.
7: Et coiffeur depuis ses 13 ans, alors des rentrées, il en a fait, avec toujours le même rituel.
18: Bien coiffé, bien habillé.
7: Près de la moitié de ses réservations cette semaine sont des élèves.
18: Le téléphone ne s'arrête pas de sonner. Hein. J'en ai fait déjà deux. Ce matin, j'en ai fait un, ça fait trois. Et dans l'après-midi, j'en ai quelques-uns. Salut, il va bien, le frère? C'est un quartier qui est fabuleux ici. Avec les vacances scolaires, les colonies de vacances, il y a beaucoup de bestioles dans les cheveux, des poux. Alors, il y en a certains qui sont quand même obligés de venir parce que faire disparaître des poux, c'est difficile. Alors, une bonne coupe courte, ça fait du bien.
7: Il sait faire disparaître les poux, il sait gérer aussi avec les années les demandes les plus farfelues.
18: Alors, de temps en temps, il y en a un qui veut, mais papa, maman ne veut pas. Voilà. On a même arrêté de décolorer les cheveux parce que les gens ne s'entretiennent pas après. Et un cheveu décoloré demande beaucoup de soins.
7: Domino, comme on le surnomme ici, souhaite aux enfants
18: bonne rentrée scolaire et sois gentil avec les parents. Voilà.
7: La rentrée, lui, espère en vivre encore quelques-unes dans son fauteuil de coiffeur.
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19: Et la météo, Olivier?
20: Regardez
19: c'est
20: par la
19: soleil,
20: fenêtre.
19: Soleil pour tous.
20: Ouvrez les volets, le soleil sera présent aujourd'hui,
19: c'est
20: demain.
19: C'est radieux.
20: C'est radieux, magnifique. Il fait un peu moins chaud, mais quand même, hein, dans le Gard, on va avoir entre 29 et 32 degrés, et 23 degrés des Causses à l'Égoual. Bon, on est loin des 40 degrés quelques semaines, donc voilà, ça sera quand même beaucoup plus supportable. En Lozère aussi, on est pas mal, hein, avec quelques petits nuages qui sont en train de se dissiper sur le Gévaudan et le plateau de l'Aubrac, ça se dissipe, et puis la journée bien ensoleillé partout du nord au sud, 24 à 27 degrés quand même en Lozère et 20 degrés sur le sud du Mont Lozère. Demain, ce sera ensoleillé. Continuez à nous laisser vos températures. On avait 15 degrés ce matin en Bondon chez Marie-Laure et on avait une température de 15 degrés, de 14 degrés exactement à Salindre chez Mamie Nanou ce matin. Vos températures sur le Facebook ici Gare Lozère. N'hésitez pas à nous envoyer tous vos commentaires.
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20: Alors, tout à l'heure, il y avait un véhicule en panne sur l'autoroute A9 dans le sens Nîmes-Romoulin. Ça y est, problème réglé. Il n'y a pas de difficulté aujourd'hui et en ce moment sur l'autoroute A7, A9, A54 et A75. Mais attention, journée classée orange par bison futé sur l'ensemble de la France. La circulation sera donc difficile pour le moment, en tout cas pour les départs. Aujourd'hui, le département du Gard et la Lozère sont en vert. Bonne route et prudence.
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20: Nous irons à Garrigues-Sainte-Eulalie dans un instant pour découvrir le festival Encore Dehors qui a lieu en ce moment.
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0: Et nous aussi, hein, on tape des pieds. Johnny Hallyday, Gabriel, il est 8h40.
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0: Et à 8h40, l'événement d'ici, c'est à Garrigues-Sainte-Eulalie que ça se passe. Nous allons tout de suite retrouver Eulalie Guérin. Bonjour Eulalie.
3: Bonjour.
0: Alors vous appelez Eulalie et ça se passe à Garrigues-Sainte-Eulalie.
3: Eh oui, les hasards des noms parfois.
0: C'est le hasard du nom ou c'était un peu voulu par les parents?
3: Non, je n'étais pas originaire d'ici, c'est vraiment un hasard.
0: Ah, c'est vraiment un hasard. Alors, vous êtes là pour nous parler d'un festival qui a déjà démarré hein, depuis cette semaine.
3: Oui, c'est ça.
0: Depuis deux jours, le festival Encore dehors. Alors, c'est un festival d'art vivant dans la rue. Qu'est-ce qui va se passer aujourd'hui dans le village de Garrigues-Sainte-Eulalie?
3: Aujourd'hui, ça va être une plus longue journée parce que c'est notre dernière journée, on est festive. On sera autour du foyer de 15h à 18h avec un village créatif. Il y aura plein d'activités, des animations, une buvette, mais ce sera des activités qu'on peut venir faire seul ou à plusieurs. On peut être accompagné, on peut revenir, repartir, revenir. Il y aura du dessin, des jeux,
0: Ouais, non, mais il y a plein de choses. En fait, c'est un village créatif. Choses, voilà. C'est un village créatif, c'est ça. On fait plein de trucs, voilà. Alors, ça, c'est évidemment
3: ça,
0: tout
3: c'est
0: au long de,
3: à 18h.
0: De la journée, ouais. Il va y avoir aussi des spectacles.
3: Il y a des spectacles, exactement, à partir de 18h30. On a un parcours de 3 spectacles. C'est des courtes pièces. Elles sont chacune dans des lieux différents. Donc, on vous accompagne pour chaque spectacle. À découvrir un nouveau lieu du village.
0: Mmh. Et puis alors ce matin, moi j'ai croisé un clown dans la rue qui m'a dit « Je vais à Garrigues-Sainte-Eulalie ». Qu'est-ce qu'il va faire là-bas?
3: Exactement, on a 2 solos de danse et pour finir, le dernier spectacle, c'est un duo danse et clown.
0: Ok.
3: Voilà.
0: Ben, ça va être vraiment sympa. C'est une première ce festival ou pas
3: La troisième édition.
0: Troisième édition, d'accord. Et c'est organisé par quoi, votre association? C'est quoi exactement?
3: C'est organisé par notre association, l'association Kayananda, qui est basée aussi à Garrigues-Sainte-Eulalie. Mm-hmm. On est 3 artistes à l'organiser et du coup, il y a une quinzaine d'artistes qui vient spécialement pour le festival.
0: Bon, et vous faites quoi personnellement?
3: Les 3 artistes organisatrices, on est danseuses. Et moi, je fais partie de l'organisation.
0: Oh, ok, très bien. Bon, il y a eu du monde ces derniers jours
3: Oui, il y en a eu du monde. On a de plus en plus de monde chaque année. On est contente. Et on est très heureuse de notre programmation aussi. On vous invite vraiment à venir ce soir. C'est des très beaux spectacles.
0: Donc, on est quand même. Alors, il y a des ateliers, il y a plein d'animations, il y a les spectacles pour les clowns. Mais on est quand même autour de la danse et le théâtre. Hein. C'est ça, on tourne autour de ça.
3: C'est ça.
0: Eh bien, c'est parfait. On peut venir à quelle heure, donc, ce matin ou cet après-midi?
3: À 15h pour le village créatif et à 18h30 pour les spectacles.
0: Bon, et ce matin, il n'y a rien? Il y a juste le... Il y a pas d'animation ce matin à Garrigues-Sainte-Eulalie? Il n'y a pas un marché?
3: Il n'y a pas d'animation ce matin.
0: Bah, il y a marché du Zès.
3: Le vendredi, voilà. Vous pouvez venir après le marché du Zès.
0: Ben voilà, on essaie de trouver des idées pour égayer, animer notre dernier week-end d'août avant la rentrée. Merci Eulalie Guérin.
3: Merci à vous.
0: Le festival Encore dehors, donc aujourd'hui à partir de 15h à Garrigues-Sainte-Eulalie, près du Zès.
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0: Musique avec Vanessa Paradis, juste après le coach Nordine Atabariv. Comment améliorer son souffle sans courir? Est-ce que c'est possible? À votre avis, oui ou non? En tout cas, réponse de notre coach dans quelques minutes. Après Marilyn et John, il est 8h45. Bon week-end.

0: bel hommage de Vanessa Paradis à Marilyn Monroe et John Kennedy. Marilyn et John, une chanson écrite par Étienne Rodagil, hein, parolier également de Julien Clerc. Il est 8h51. Alors, faut-il forcément courir pour améliorer son souffle dans deux minutes pour être en forme? Notre coach sportif est là, Nordine Attab. Vous nous expliquez qu'il existe une autre façon de faire travailler son cœur et ses poumons.
1: On associe souvent le souffle à la course à pied. Et pourtant, beaucoup de personnes n'aiment pas forcément courir. Et en plus, on associe souvent le souffle à la course à pied. Et pourtant, beaucoup de personnes n'aiment pas courir ou ne peuvent tout simplement pas le faire en raison de douleurs ou d'un manque d'habitude. La bonne nouvelle, c'est qu'il existe d'autres moyens pour améliorer son endurance. On débute par un exercice tout simple, les montées de marche. Là, vous choisissez un escalier avec 5 marches, 10, 15. Si vous débutez, 5 marches suffira. Et là, vous montez les marches simplement. Vous montez et vous descendez à un rythme confortable pendant une minute, puis vous récupérez une minute avant de recommencer. Et l'objectif est de pouvoir parler tout en étant légèrement essoufflé. Ça, c'est l'indication. Mais si vous êtes facile, vous pouvez effectuer cet exercice sur un escalier avec plus de marches. C'est la première chose. Et la deuxième, montez les marches deux par deux. Et grâce à ça, vous allez solliciter le système cardiovasculaire et les muscles des jambes notamment. Et vous pouvez effectuer 3 séries d'une minute.
0: Donc, être essoufflé n'est pas forcément une mauvaise chose.
1: Au contraire, être légèrement essoufflé est tout à fait normal. C'est même un signe que le cœur et les poumons travaillent. En revanche, il faut être capable de parler pendant l'effort. On continue par un deuxième exercice, des montées de genoux qui peuvent s'effectuer debout ou assis. On débute debout, les pieds légèrement écartés et les bras le long du corps. Le dos est droit et à partir de là, de manière alternative, vous allez monter un genou, puis l'autre, en accompagnement, si vous pouvez, avec les bras. Et vous adoptez un rythme régulier et confortable sans chercher à augmenter la vitesse. Par contre, si vous avez des difficultés, cet exercice peut aussi être effectué assis sur une chaise, sur l'avant de la chaise. Et là, tranquillement, même chose, vous remontez le genou droit, puis le genou gauche, et vous alternez comme ceci, par exemple sur 3 séries de 30 secondes. Et grâce à ça, vous allez solliciter notamment le système cardiovasculaire, les cuisses, les hanches et la coordination. Allez, à vous de jouer.
0: Eh ben, allons-y. Allez, on va souffler fort. Il est 8h53. Teddy Swim, Lose Control. Et puis, dans quelques instants, des idées de sortie.

0: Oh yeah, Teddy Swims. Ici Gare Lozère avec Loose Control. Tiens, tout à l'heure à 9h, David Mack, notre jardinier, sera là en direct. Vous allez pouvoir faire le constat des catastrophes dans votre jardin qui a bien évidemment souffert. Vous avez certainement des questions. Vous pouvez les poser au 04 66 21 36 37 ou utiliser également le WhatsApp ici, Gare Lozère, au 04 66 21 36 37. À tout à l'heure. Tiens, une petite info avant de retrouver l'horoscope de Catherine Viguier. Il y a ce week-end à Marvejols en Lozère deux rendez-vous très différents. Il y a ce samedi en ce moment la traditionnelle foire mensuelle qui s'installe dans la ville. Vous allez donc passer un bon moment. Et puis ce soir à 20h, il y a un concert avec le duo Presque Classique avec une soirée musicale. Et voilà, c'est proposé donc du côté de Marvejols. Donc ce matin foire mensuelle et ce soir concert. Allez, bon week-end.
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0: Mais qu'est-ce qu'on est bien. Et en plus de ça, l'horoscope arrive. Que va-t-il se passer aujourd'hui, Catherine Viguier? Le signe fort à tenir, les poissons.
7: Alors, laissez votre porte ouverte à des rencontres, chers poissons. Votre mission, cher bélier, être prêt pour assurer en cette rentrée, et ça ira.
8: Taureau, si vous étiez seul ou mal accompagné, la vie pourrait vous surprendre en bien.
9: Gémeaux, une dose de confiance est nécessaire au sujet de votre foyer et côté travail.
10: Cancer, il faut trouver le juste milieu sans renoncer à qui vous êtes.
11: Lion, il y a des perturbations, mais vous avez la force et la foi pour les dépasser.
12: Vierge, il ne s'agit pas de vous sentir piégé dans une relation. Vous avez votre libre arbitre.
13: Balance, n'anticipez pas, essayez de vous poser. Demain sera un autre jour.
14: Scorpion, vous, il faut bouger. Vous vous sentirez bien où que vous soyez.
15: Sagittaire, c'est une journée idéale pour vous rapprocher de la famille et pour embellir votre lieu de vie.
16: Capricorne, si l'été a été compliqué, à présent la chance domine, saisissez-la.
17: Verseau, un engagement financier vous demande votre attention, mais aussi de vous prononcer.
18: Poisson, ça se joue à deux, pas tout seul, restez ouvert à l'inattendu.
19: Et pour nous tous, nos rendez-vous sont sincères et pas trop intéressés.
0: Merci beaucoup Catherine Viguier, on écoute et on partage l'horoscope sur ici.fr. Philippe, avant les infos, juste ouais. Une question, est-ce que vous avez un jardin ou un balcon?
16: Non mais j'ai pas cette chance du tout.
0: D'accord, vous j'aimerais habitez trop... dans une cave, oui. Fermée, non, avec des barreaux.
16: Appartement.
0: Ok, vous sortez de prison.
16: Voilà.
0: Vous voulez pas l'annoncer à la radio?
16: Non, bah non, enfin c'est mon intimité tout ça.
0: Bon, non mais vous avez bien une plante verte,
16: plante
0: verte à la cuisine.
16: Ah, ben j'ai voilà. Un pachyra, ouais. Et j'ai un ficus.
0: Bon, est-ce que ça a changé de couleur cet été avec la chaleur?
16: Un petit peu, oui, carrément. Ouais.
0: Alors justement, on va retrouver David Mack. Plante d'intérieur, d'extérieur, vous avez envie de... voilà, vous entendez des bruits dans vos arbres, 04 66 21 36 37. Vous pouvez nous appeler dès maintenant, il répondra à toutes vos questions ce matin à partir de 9h.
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0: Bienvenue à vous, nous sommes le samedi 29 août, 9h. Philippe Père, bonjour. Les 270 salariés de Fibre Excellence se réveillent sans travail ce matin.
20: L'usine de pâte à papier de Tarascon a fermé définitivement ses portes hier. Alors, pour en marquer le coup, une soixantaine de salariés et de syndiqués se sont rassemblés devant le site. Entre colère et tristesse, Anouk Caron.
21: Devant l'usine, les traits sont tirés et beaucoup ont la voix qui tremble quand on leur tend le micro. Adrien, par exemple, est très touché. Il a travaillé ici pendant 20 ans en tant qu'opérateur de production.
22: On est clairement désolé, dépité, dégoûté. Finir comme ça, après avoir subi un PSE en 2021, après avoir fait des énormes efforts, forcément, ben, on garde un goût amer et qu'aujourd'hui, on ne comprend pas trop.
21: Au milieu des drapeaux de Force ouvrière et de la CGT, plusieurs salariés échangent et évoquent des souvenirs sans réussir réellement à réaliser que l'usine va fermer.
22: Les gens n'y croient pas en fait, que cette usine puisse disparaître. Même pour les riverains, c'est impossible pour eux, mais c'est terminé pour nous.
21: Il y a de l'émotion, j'imagine, forcément.
22: Bien sûr, oui, forcément. Forcément, après 20 ans de société, moi, c'est l'usine qui a nourri ma famille, mes enfants, ça m'a permis d'acheter ma maison.
21: Beaucoup ont donc du mal à quitter le site, et certains, comme Florian, sont aussi inquiets pour des questions de sécurité.
23: Il y a plusieurs milliers de mètres cubes de produits chimiques encore dans l'entreprise. Où ça va atterrir dans l'ordre? Il n'y a que les salariés qui peuvent avoir cette compétence-là. Il n'y a qu'eux qui la détiennent, il n'y a qu'eux qui savent ce qu'il faut faire en cas de problème X ou Y et qui connaissent les procédures.
21: Et certains salariés n'excluent pas de continuer à se mobiliser dans les prochains jours.
20: Anouk Caron pour Ici Gare-Lozère. Eux se mobilisent contre la fermeture de leur bureau de poste le samedi matin. Manifestation dans une heure ce matin à Barjac, dans le Gard, devant la poste. Manifestation qui est soutenue par le maire qui dénonce la disparition des services publics dans les communes rurales. Emmanuel Macron attendu mardi en Lozère pour la rentrée scolaire. Il a choisi le département. Il va notamment déjeuner au lycée Chaptal de Mende. C'est la première fois que le chef de l'État se déplace en Lozère.
0: L'actualité locale, marquée par cet hommage aujourd'hui pour un an après la mort du petit Léni.
20: Oui, ce jeune gardois de 12 ans, mort, écrasé par un bloc de béton près du stade de Saz, il y a tout juste un an. Sa famille va se réunir sur les lieux du drame en fin de journée pour un moment de recueillement. Un poids lourd rempli de bouteilles de Perrier qui se retrouve couché au niveau d'un rond-point. L'accident a compliqué la circulation tout l'après-midi, hier, du côté de Rodillan, dans le Gard, direction Marguerite. La départementale 135 a pu rouvrir à ce niveau-là en début de soirée. Un jeune de 27 ans condamné avant-hier à 4 ans de prison ferme par le tribunal judiciaire de Nîmes. Il a reconnu être impliqué dans un trafic de stupéfiants entre l'Espagne et la France. L'enquête des gendarmes a commencé avec la découverte cet hiver de 7 kilos de cannabis dans le coffre d'une voiture à Aigues-Mortes.
0: Le risque incendie est toujours bien présent dans le Gard.
20: Et malgré la baisse des températures, la pluie tombée récemment, il faut rester vigilant. C'est le message de la préfète du Gard qui rappelle que le brûlage des déchets verts des parcs et jardins reste interdit. Vous devez les broyer ou les amener en déchetterie. La préfecture du Gard qui prend

0: L'entraîneur Grégoire Détraise.
1: On l'appréhende à la fois avec confiance parce qu'on a quand même réalisé une bonne préparation et les filles se sont bien entraînées. Malgré tout quand même, on joue contre Clermont qui est l'ogre de des deux, qui a fait une préparation elle est aussi excellente parce qu'elles ont battu deux fois, elles ont battu Plan de Cuc et Nice qui sont des équipes de D1. Elles sont armées pour la D1, donc nous on va y aller aussi pour se jauger, pour essayer de rivaliser et puis pour essayer de combattre avec nos armes, mais sans véritablement de pression, et ça n'engagera rien pour la suite du championnat.
0: Et du côté des garçons de l'USAM, ils jouent demain à Cournon d'Auvergne pour le premier tour de la Coupe de France. Le basket à l'honneur aujourd'hui à Nîmes avec la fête du basket à la halle Ludivine Furnon, deuxième édition du nom. Au programme notamment, vous avez trois matchs dont un de basket fauteuil. Ça dure toute la journée et c'est gratuit.
2: 9h05, plus de 800 joueurs de pétanque ce week-end à Bagnols-sur-Cèze.
0: 11e édition du National organisée par la pétanque atomique bagnolaise. 272 triples. C'est très précis, débarque aujourd'hui de quatre coins du pays. Pour en découdre, sur les 140 terrains qui ont été tracés pour l'occasion, top départ des parties depuis une poignée de minutes avant la grande finale qui est programmée, elle, demain à 16h30.
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0: Du soleil, Olivier.
2: Exactement, et des températures bien agréables pour ce dernier week-end d'août, avant la rentrée, avant les feuilles qui tombent,
0: les feuilles mortes,
2: le balai, voilà, la brouette,
0: ambiance automne, c'est la rentrée.
2: Exactement, allez,
0: on se fait tout beau, on se prépare.
2: Vous allez me réciter la récitation. Ça se fait plus à l'école.
0: Je vais réciter la récitation.
2: Récitation.
0: Je vais me préparer pour.
2: Vous avez fait des cahiers de vacances ou pas?
0: Ah bah oui.
2: Bon, ça va alors. Les températures donc 29 à 32 degrés cet après-midi dans le Gard, 23 degrés d'Écosse à l'Aigoual. Le soleil sera présent également du matin au soir demain dimanche dans le Gard, en Lozère. La journée ensoleillée, les nuages qui étaient présents ce matin ont disparu sur le Gévaudan et l'Aubrac et le thermomètre va vaciller autour de 24, 27 degrés et 20 degrés sur les hauts sommets du sud de Mont-Lozère. Et la journée demain sera bien ensoleillée également.
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2: Ah ben, il n'est pas tout seul, Olivier Devic. Il est en compagnie de David Mack, qui, à partir de cette rentrée, le samedi et le dimanche, va nous aider dans notre jardinage, puisque David Mack est jardinier. Mais on vous connaît, David, depuis des années. Bonjour, David.
5: Oui, bonjour.
2: Comment allez-vous?
5: Eh ben, il fait encore frais, je profite.
2: Ah, ça me fait plaisir. Je sais, je vous connais hein, depuis des années. Je pensais que vous allez me dire, il pleut toujours pas. Et ça m'énerve.
5: Ça m'énerve.
2: Vous voyez, comme je vous connais tellement. David Mack est un jardinier qui aime la pluie. Il a besoin de pluie. Non, sérieusement, il y a eu certainement des dégâts. Alors tout à l'heure, Philippe nous disait que ses plantes à l'intérieur, ses plantes vertes étaient...
0: Ça a été compliqué cet été.
2: Ouais. Bah ouais, c'était compliqué. Et pourtant, l'eau, elle est à côté du robinet, mais même avec la chaleur. Quelles sont les conséquences? Qu'est-ce qu'on peut faire dans le jardin ou pas? On a parlé également tout à l'heure de la sécheresse, hein, du risque incendie. Est-ce qu'on peut couper le gazon? Moi, j'ose pas le faire personnellement. David, tous vos conseils sont là. Quel est le conseil là, en cette saison, puisque dernier week-end d'août, qu'est-ce que vous allez nous conseiller pour ce week-end, nous qui avons tellement envie de jardiner au soleil?
5: Au soleil et dans une terrasse. Je dirais qu'il n'y a vraiment pas grand-chose. Suivant le secteur, il n'a pas plu, ou presque pas plu. Les sols sont complètement déshydratés, les végétaux aussi. Donc je dirais, nous sur le secteur Saint-Ambroise, c'est la patience. On n'a plus le droit d'arroser, donc de toute façon, on ne peut pas préparer les terrains pour l'automne.
2: Ok, bon ben, stand-by donc. Si vous avez des soucis avec votre jardin, des questions, 04 66 21 36 37, vous pouvez aussi envoyer vos questions sur le WhatsApp ici Gard-Lozère. Vous vous enregistrez au 04 66 21 36 37. Allez, c'est parti. On écoute Michel Berger.
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Oui, et pas le potager. Celui qui chante. En fait, t'as des filtres, hein, aujourd'hui, pour une, aller 150 balles, tu peux trouver des filtres qui filtrent très bien le flux, mais bon, voilà, faut investir, il faut qu'on soit

0: Celui qui chante avec Michel Berger, David Mack est avec nous. Alors le conseil, puisqu'on ne peut pas arroser, puisqu'on ne peut rien faire, on peut faire quoi, David Mack, dans le jardin en ce moment ?
1: On va réfléchir à ce qu'on va faire dans quelques mois.
0: Ok, d'accord. Ok, non mais c'est bon. Voilà, vous avez tout dit. Ben c'est peut-être la question de Josette qui nous appelle de Saint-Hilaire-de-Bretmas. Josette, bienvenue ici, Carlozère, dans le jardin. Josette, vous êtes là ? Je m'inquiète là.
2: Oui, je suis là.
0: Ah, ça y est, je vous entends. Ça va mieux. Josette, quelle est la question que vous avez à poser à David Mack, notre jardinier ?
2: Voilà, j'ai un kumquat dans un pot qui était magnifique. Et quand il me demande à boire, quand je vois que ses feuilles commencent à pendre, je le fais boire un petit peu. Et depuis 3 semaines, un mois, chaque fois que je l'arrose, il perd au moins une centaine de feuilles.
1: Alors, je dirais
2: les feuilles tombent alors qu'elles sont vertes.
1: Ouais, c'est tout à fait normal. Non, c'est vraiment une réaction à ce qu'on a eu, qui a été des températures de 30, 40, je vais prendre la grosse fourchette, mais avec des taux d'humidité très très bas. Donc vous l'avez arrosé, c'est très bien, il a continué à s'alimenter. Le souci, c'est qu'il a dû avoir une montée de fleurs ou de fruits, ça dépend.
2: Oui,
1: et à un moment,
2: fleurs.
1: Voilà, et la plante, elle choisit. Ça veut dire qu'elle choisit la reproduction, donc elle choisit les fleurs et elle va éliminer naturellement son feuillage. Donc c'est pas très grave. Les températures baissent le matin, en tout cas. Les bourgeons vont redémarrer. Moi, je vois les miens, ils sont en train de redémarrer parce que bon, ils ont souffert de l'été malgré l'ombre. Voilà, ça va repousser d'ici 10-15 jours. On va repasser enfin à des températures plus correctes le matin à 13, 14, 15. Donc ça va être un peu plus sympathique pour les plantes.
2: D'accord.
0: Eh ben dis donc, hein.
2: Voilà, il était magnifique, et bon, maintenant, il est un petit peu déplumé en parlant.
1: Ouais, mais et pointez-le un petit peu avec de l'eau, pas d'engrais, et il va redémarrer naturellement dans 10-15 jours.
0: Bon, il faut pas s'inquiéter.
2: Je vous remercie.
0: Merci Josette, merci
2: bonne
0: beaucoup.
2: Journée.
0: Le jardinage, le samedi et le dimanche matin avec David Mack au 04 66 21 36 37. Bonjour Marie-Claude.
3: Bonjour, voilà, moi je vous appelle pour la passiflore, et elle fait beaucoup de fruits, mais je ne sais pas comment les utiliser, il paraît que c'est consommable, mais je ne sais pas.
1: Alors, je dirais, tout dépend laquelle. Dans la passiflore, vous avez la traditionnelle qui fleurit bleu, qui fait un fruit vert, oui, puis orange, et qui est très sec à l'intérieur, qui n'est pas comestible, parce qu'il n'a aucun intérêt. Et après, voilà, vous avez ce qu'on appelle la passiflore édulis, qui, elle, est la fruit de la passion, qui résiste à moins 13, moins 14 degrés chez nous, donc c'est jouable. Et là, le fruit est comestible, il est très sucré.
3: D'accord. Bon, je pense que j'ai la première, moi.
1: Là, ouais, bleu, avec un feuillage très envahissant et qui se couvre énormément de fruits. Vous pouvez manger l'intérieur, mais vous verrez, il n'y a aucun intérêt, c'est pas sucré. Et je dirais que l'intérieur est assez sec et non pas dessus. Ouais, si vous voulez planter, voilà, vous trouvez les dulis maintenant quasiment sur tous les sites internet.
0: Ouais, faites attention quand même, hein.
1: Mais voilà, il n'y a pas de risque de toxicité dessus tant que vous n'en mangez pas 3 kilos dans la journée. Quoi.
3: Non, je ne mangerai pas.
0: Ah, donc vous avez déjà, David Mack, mangé 3 kilos de passiflore. Vous l'avez déjà fait, vous avez testé.
1: Avec une petite boisson blanche un peu sympathique à l'intérieur. Ça, faut pas le dire.
0: Ah là. Il va falloir qu'on fasse une émission sur j'ai goûté et c'était pas bon.
1: C'est pas mal pour ça.
0: C'est génial.
1: Je peux tenir la journée.
0: Bon, ben merci Marie-Claude. Dites-moi, votre jardin, il est dans quel état, Marie-Claude, là, à Nîmes ?
3: Oh là là, c'est tout sec, hein, c'est tout sec.
0: Alors oui, bon. Les pelouses ou le chien dent et tout sec, qu'est-ce qu'il va falloir faire, David, pour reverdir tout ça ? Il faut attendre la pluie, tout simplement.
1: Bah, oui, là, il n'y a rien à faire. On peut continuer un petit peu à gratouiller des coins de massifs. Il n'y a vraiment rien à faire. Le temps n'y est pas. Soit on a encore des réserves d'eau et qu'on peut utiliser, mais très souvent, comme on a arrosé juillet-août, il n'y a plus de stock. Et il n'y a pas de pluie annoncée. Donc oui, c'est patience. Et dès qu'on aura de la pluie, on pourra commencer à retravailler un petit peu les sols. Bon, il faudra surtout changer, en tout cas, la vision des jardins dans les futures années.
0: Ouais. Alors, il paraît qu'il y a un chien dent qui résiste à la chaleur. Il paraît que ça existe, donc, et qu'on va planter ça dans les golfs.
1: J'ai un lipia à la maison qui est passé outre parce que j'ai complètement zappé d'arroser une parcelle des serres et il a poussé de 10 mètres carrés dans l'été sans eau. Donc oui, il y a des plantes qui résistent très bien à la sécheresse. Après, il faut accepter qu'en hiver, ça soit sec ou que ça disparaisse.
0: Ok. Bon, eh ben, si vous avez une question à ce sujet, n'hésitez pas, appelez-nous au 04 66 21 36 37. On écoute Bruno Mars avec On My Soul et on se retrouve dans le jardin ici, Garloser, dans un instant, 9h17.

0: On My Soul, c'est Bruno Mars, il est 9h19.
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0: Et tous les samedis et dimanches matin, David Mac, notre jardinier, répond à vos questions. Tiens, il y a les déchetteries de Nîmes Métropole qui retrouvent les horaires habituels à partir du 1er septembre. Vous aurez tous les renseignements sur les horaires, évidemment, sur monserviceDéchets.com. Vos questions au 04 66 21 36 37, mais aussi par WhatsApp. Vous ajoutez au 04 66 21 36 37 Ici Garlozère. Et d'ailleurs, David, on a une question de Suzy qui nous dit « Bonjour, notre mûrier plat ça nous inquiète depuis quelques semaines. On entend des bruits constants venant du bois, des crépitements. Et ce matin, donc, Suzy a trouvé un peu de sciure de bois par terre sous une branche, des insectes qui creusent à l'intérieur. Qu'est-ce que c'est, David Mac? Qu'est-ce que vous en pensez?
8: Eh bien, bon courage.
0: D'accord.
8: C'est le Capricorne, c'est une catastrophe. Effectivement, ça grignote toute la journée, ça fait des trous. Alors, tête d'épingle jusqu'à un petit doigt sur la taille du Capricorne qui a piqué dedans. C'est souvent des arbres qui sont fragilisés. Alors, effectivement, sécheresse taille, parce que les gens les taillent trop sévèrement. Du coup, c'est la destruction de l'arbre dans quelques années. Alors, quand c'est des petites branches, on supprime la branche, et le ver, il partira avec. Quand c'est dans le tronc principal, il n'y a pas 40 solutions, il n'y a plus de traitement qu'on trouve en commerce. Donc c'est soit faire appel à un spécialiste, en tout cas qui va pouvoir traiter avec des produits chimiques. Mmh. Et là on a
0: qu'on ne trouve pas dans le commerce.
8: Non, que le particulier n'a plus le droit d'acheter.
0: D'accord, okay.
8: et d'appliquer. Donc seuls les professionnels qui sont ce qu'on appelle sous certifito, donc un cadre réglementaire, peuvent avoir ces produits-là. Ou si on a un vieux jardinier dans le quartier qui n'a pas rendu ses produits, on a quelques solutions quand même de dépannage. Mais il y a rien à faire sur le Capricorne.
0: Bon, vous n'avez pas une recette avec, je sais pas moi, du vinaigre ou un truc comme ça?
8: Ben non, parce que le problème, c'est que l'insecte continue à grimper dans le tronc. Donc même si on vient à boucher le trou, ça va pas le tuer. Ou sinon, si on a un fil de fer assez fin, on peut remonter ce qu'on appelle la galerie et tuer le ver à l'intérieur. Mais s'il y en a un, il y en aura d'autres dans la saison.
0: Ok. Eh ben merci beaucoup en tout cas, Suzy, pour cette question du côté de Caveyrac. Nous avons Marie-Josée de Saint-Hilaire-de-Bretmasse avec nous. Bonjour Marie-Josée.
9: Bonjour.
0: Qu'est-ce qui se passe avec l'hortensia?
9: Eh bien, hier soir, je les observais et j'ai une multitude de feuilles qui ont été brûlées par le soleil et qui s'effritent dans les mains comme du carton. Alors, je me posais la question, est-ce que avec mon sécateur, je dois couper toutes les feuilles? Mais il y en a pas mal et elles sont réparties. Pas comme je voudrais. Et voilà, qu'est-ce que je dois faire? Est-ce qu'on doit couper? Parce qu'on a déjà coupé à la première canicule, on les a déjà bien rabattus. Et de nouveau, comme il a fait une dernière canicule, là, ça m'a achevé d'avoir sur les feuilles jeunes qui recommençaient de pousser.
8: Le problème de l'hortensia, c'est que c'est un feuillage vert assez gros et très tendre. Donc effectivement, la canicule de cette année, il ne les a pas supportés, sauf si vous avez arrosé. Je dirais que les miens ont été arrosés en goutte à goutte tout l'été. Je les ai maintenus en vie. Je ne dirais pas qu'ils sont magnifiques, mais ils ont tenu, ils ont fleuri.
9: Oui, moi aussi. J'ai arrosé, j'ai un puits. Donc j'ai arrosé jusqu'à il y a 15 jours, 3 semaines, où j'ai plus eu d'eau à mon puits. Et là, ça a été
8: la cata. C'est l'effet qui se coule. Alors moi, je dirais de laisser les feuilles brûler, j'allais dire, sur la plante, puisqu'elles sont plus alimentées, mais elles font quand même un petit peu d'ombre portée sur les tiges et les bourgeons qui sont derrière, dessus. Donc voilà, donc c'est pas esthétique, mais en tout cas, ça protégera, ça fera un peu le parapluie. Suivant le secteur, il n'y a pas d'eau avant les 15 prochains jours, donc ça gardera le pied humide. Et je dirais qu'il n'y a rien à faire. Ne pas trop le tailler, sinon vous allez rater la floraison l'année prochaine. Mais laissez-les les feuilles, en plus, si elles tombent au sol, elles feront un léger paillage et ça se dégrade très vite pour le sol. Mais gardez voilà, le feuillage un peu sec dessus. Si vous avez un filet d'ombrage pour les dernières chaleurs qu'on va avoir, parce qu'on continue à avoir des 32-33 dans la semaine, ça évitera de continuer à brûler les jeunes pousses.
9: D'accord. Et je recommence, là, depuis hier, je recommence à arroser. J'ai de nouveau de l'eau dans mon puits. Donc, j'arrose comme avant.
8: Voilà, ben, tenez-le humide, ça, il restera en vie. L'idée maintenant, à ce stade-là, du fin août, c'est de garder les bourgeons en état pour la floraison de l'année prochaine.
9: Et voilà, c'est ce que je pensais. Ben, je vous remercie.
0: Avec plaisir, Marie-Josée. Merci beaucoup à Saint-Hilaire-de-Brethmas. Bon week-end à vous, 9h26. On écoute Laurent Voulzy.

0: Karine Redinger, Laurent Voulzy est avec nous, 9h28.
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0: Et notre jardinier David Mack va nous quitter, mais revient demain à 9h pour des questions. Alors bon, ben on fait le bilan de ce qu'on a dit. Hein. L'arrosage est compliqué. Il y a des puits qui se renflouent un petit peu, mais bon, ça reste compliqué. Il va falloir vraiment attendre encore un petit peu pour jardiner vraiment.
3: C'est ça. Et puis surtout, il va falloir commencer à réfléchir dans l'avenir de économiser l'eau, de basculer les terrains en sol vivant. Donc ça, on en parlera dans la saison. Et puis surtout, de prévoir les jardins en goutte à goutte, ce qui est vraiment économique et qui permettra vraiment de tenir les végétaux humides tout l'été, même quand on aura effectivement des périodes de sécheresse avérées.
0: Avec un système automatique qui fait du goutte à goutte la nuit, de préférence quand il fait
3: ouais, pas chaud. Ou très tôt le matin. La plante boit en fait dès que le soleil arrive, donc à 6h du matin. Donc si on arrose à 3h du matin, ça humidifie le sol, mais en tout cas pas la plante.
0: Ok. David, à demain, 9h.
3: Okay. À demain, direct. Je serai chez vous demain. Ouais, matin.
0: Bah, ça tombe bien, il y aura des croissants.
3: Eh ben, très bien.
0: Que vous allez amener. Salut.
3: Allez,
0: David.
3: Des croissants demain.
0: Allez,
3: demain.
0: Bon jardinage. Merci beaucoup.
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0: Allez, idée de sortie, l'Italie au Gros du Roi ce week-end à Dolce Vita et Chasse au Trésor. On joue les prolongations jusqu'à dimanche avec le boulevard Maréchal Juin et la place Léon Constantin qui prennent des airs de village italien. Il y a une quinzaine d'artisans, il y a des producteurs, il y a des pizzas, il y a des fromages, charcuteries, produits laitiers. Voilà, c'est au Gros du Roi. Donc aujourd'hui, demain, boulevard Maréchal Juin et place Léon Constantin. Et puis aujourd'hui à Aigues-Mortes, si vous voulez chiner, il y a la brocante, c'est le rendez-vous incontournable dans la cité médiévale. Allez y faire une petite balade pour ce dernier week-end d'août avant la rentrée.
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0: On parlera météo avec Julien Suger de Météo Gare dans un instant. Nous irons pêcher le thon avec Antonin Simon. Et puis, adoption d'un animal, bien sûr, comme tous les week-ends, avec le coup de patte.
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0: Et puis, les belles chansons, évidemment. Celle-ci, signée Francis Cabrel. C'est écrit.

0: C'est écrit en 1989, Francis Cabrel. C'est un des nouveaux rendez-vous de la rentrée, l'air du temps, et on parle météo.
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0: Bonjour Julien, sujet de Météo Gare.
3: Bonjour Olivier.
0: Bon, on se remet à peine des violents orages de lundi sur la région, avec même une grosse tornade dans l'Aude. Des orages qui ont ensuite concerné le Gard. On a entendu parler d'orages, de rafales destructrices. Mais les spécialistes comme vous ont surtout envoyé un mot étrange. Un derecho, c'est quoi exactement?
3: Alors oui, lundi, c'est vrai qu'on n'a pas eu affaire à un orage classique, mais à un véritable monstre météorologique. Alors, le mot derecho vient de l'espagnol, il veut dire tout droit. Et en fait, c'est une ligne d'orage géante, très forte, qui fonce en ligne droite sur des centaines de kilomètres, et le tout sans faiblir. Donc ça provoque de fortes rafales à son passage.
0: Julien, comment une telle machine de guerre se forme dans le ciel?
3: Eh bien, c'est un engrenage redoutable. Quand l'orage éclate, la pluie froide et lourde tombe à toute vitesse vers le sol et crée un courant descendant violent. En touchant terre, eh bien, cet air froid s'étale comme une vague, mais au lieu d'affaiblir le système orageux, eh bien cette vague d'air froid soulève d'un coup l'air très chaud et instable qui est présent
0: ça fait tout remonter en fait.
3: Et donc voilà, ça fait tout remonter, ça donne les ingrédients nécessaires à l'orage, ça va donc auto-alimenter le fameux derecho, et donc ça va devenir un véritable rouleau compresseur qui va avaler des départements entiers.
0: Pour qu'on utilise officiellement le derecho, il y a des critères précis. Comment on sait, tiens, ça c'est un derecho?
3: Alors oui, pour utiliser ce terme de derecho, il faut une trajectoire continue d'au moins 400 km, avec des vents qui dépassent 90-100 km/h, des pointes autour de 120 km/h, voire davantage. Et c'est précisément ce qui s'est passé chez nous lundi soir. On a relevé des vitesses de vent instantanées à 96 km/h à Nîmes-Courbessac, 86 km/h près du Rhône, du côté de Beaucaire. Mais on a aussi relevé 138 km/h dans l'Hérault, du côté de Pézenas. Donc c'est vrai que c'est rare, spectaculaire, mais aussi très dangereux. D'ailleurs, ce phénomène produit un très gros nuage qui est assez fascinant. D'ailleurs, vous avez sûrement pu l'apercevoir dans le ciel gardois lundi soir. Ça s'appelle l'Arcus. C'est un gros nuage en forme de rouleau. Et d'ailleurs, je vous donne rendez-vous demain pour percer son mystère.
0: Genre soucoupe volante.
3: Un peu comme ça.
0: Et bien demain. Merci Julien Sujet de Météo Gare. À demain.

0: Aretha Franklin, chanson écrite en 1968 et en 1980. C'est dans le film Les Blues Brothers qu'elle a eu un grand succès. 9h42, Antonin Simon, notre pêcheur, arrive. On va pêcher le thon aujourd'hui.
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0: Bon week-end à tous, l'actualité des rivières, mais aussi de la mer aujourd'hui avec Antonin Simon, parce que nous partons sur le littoral gardois, on va pêcher le thon. Bonjour Antonin.
12: Bonjour Olivier, ouais, on va aller pêcher le thon. En fait, il reste un peu plus d'un mois, un mois pour fermer les bagues, entre guillemets. C'est-à-dire que le thon est en no-kill. Vous faites une demande de pêche en no-kill, ça se passe à peu près au mois de février. Vous pouvez tirer au sort. Bon, depuis que je fais la demande, ça fait 15 ans, j'ai jamais été tiré au sort. Hein. C'est bizarre, c'est souvent les mêmes. Enfin bon, passons. Après, il y a possibilité d'avoir une bague qu'on va partager entre pêcheurs. Pour ça, il faut adhérer à une association. Donc moi, je suis le trésorier d'une association qui se trouve sur Maine Eco Fishing. Voilà, on est une centaine d'adhérents et on a une bague pour 5 personnes par bateau.
0: Elle sert à quoi cette bague?
12: Alors, en fait, cette bague va permettre de pouvoir prélever de manière légale, hein, parce que même si on a les traditions camarguaises, je rappelle quand même que le thon, on peut pas le prélever comme ça. Le thon rouge est protégé, on va dire, depuis une vingtaine d'années en Méditerranée. Hein. Donc vraiment, c'est très très contrôlé. Donc là, on a des bagues. L'ouverture, c'était, je crois, le 3 juillet, et ça ferme fin septembre. Ça va dépendre aussi du quota national. Des fois, on peut encore allonger de 15 jours la pêche. Donc, il faut être adhérent à la Fédération française de pêche en mer via une association locale. Hein. Donc là, j'ai cité la nôtre sur Maine, mais il y en a d'autres, hein. Sur le Gros-du-Roi notamment. Il y a des compétitions qui se font, hein. Notamment Gros-du-Roi. Ils ont fait Port Saint-Louis-du-Rhône, enfin tous les secteurs de pêche au gros. Donc on va fermer cette bague et puis on va essayer d'abord, avant de la fermer, on va essayer de prendre des poissons, prendre du plaisir, parce que le thon, ça reste un poisson vraiment de sport. J'ai pour habitude de dire, il y a 4 ou 5 poissons dans le monde, quand on les prend une première fois, on s'en rappelle toute sa vie. Et le thon, ça reste quand même le poisson le plus puissant qui existe. Vraiment. Alors Olivier, je vous invite une prochaine fois, je vous emmènerai quand même.
0: Ça fait mal au bras ou pas?
12: Ça fait mal au bras et au dos, hein, surtout.
0: Et il faut s'attacher au bateau.
12: Alors, soit on va pêcher en on va avoir un harnais, on va pêcher soit au broumé. C'est-à-dire qu'on va utiliser les sardines, on va amorcer, entre guillemets, avec un broumé, un sardinator, qui va des petits morceaux de sardines. Mais nous, avec les copains, on pêche essentiellement sur chasse. C'est-à-dire qu'on voit les oiseaux, on voit les thons monter en surface, puisqu'ils viennent chercher des sardinelles ou des anchois. Et on va essayer de les capturer avec des poppers, enfin avec des gros leurres. Et voilà, on est vraiment... c'est une pêche très sportive. Alors ça dépend de la taille des poissons. On prend des poissons qui vont commencer, la maille c'est 1m20, qui vont commencer une vingtaine de kilos, et puis voilà, on a vu un très beau poisson la dernière fois sorti du Rhône, qui passait les 150 kilos, donc voilà, il y a des poissons qui montent à 200, 250 kilos. Bon là après il faut un matériel plus adapté, mais voilà, pour l'instant on n'a rien attrapé, mais ce week-end, enfin aujourd'hui et demain, je crois que la mer est à peu près bonne, avant que le sud se lève, donc on va aller faire un petit tour au thon.
0: Bon. Eh ben j'espère, allez, je croise les doigts pour me faire mon petit steak de thon au barbecue. Merci Antonin, à demain.
12: À demain.
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0: L'adoption d'un chien, elle s'appelle Trafalgar, une chienne de type bull terrier. Vous allez la découvrir dans le coup de patte, juste après Jérémy Frérot.

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2: Le coup de patte Ici Gare-Lozère pour l'adoption de chiens, de chats. Aujourd'hui, l'association de protection des animaux Route du Zès à Nîmes. Le coup de cœur animal, Sarah qui est bénévole là-bas. Sarah, bonjour.
3: Bonjour.
2: Vous allez nous présenter Trafalgar et c'est une chienne de type bull terrier de 4 ans. Quelle est son histoire?
3: Alors, Trafalgar, c'est une réformée d'élevage qui a été récupérée par notre famille d'accueil Stéphanie. Donc, elle a été récupérée en mars 2026. Pour vous en dire plus sur son caractère, c'est une chienne qui est plutôt calme. En fait, on me l'a décrit comme une chienne qui n'a pas forcément le caractère, entre guillemets, typique d'un bull terrier. C'est-à-dire qu'elle est calme, elle est très proche de l'humain, très câline. Voilà, c'est presque une pantouflarde qui aime les promenades tranquilles. Elle aime jouer, elle aime avoir son bon lit douillet. Et surtout, elle aime recevoir énormément de caresses.
2: Elle va pas jouer à la baballe.
3: Spécialement, elle aime bien avoir ses petits jouets à mâchouiller dans son coin en autonomie, mais ouais, non, elle va pas courir après les balles des heures. Hein.
2: Bon, alors c'est pour quel type de famille ou de couple pour l'adoption?
3: Alors Trafalgar, elle recherche plutôt une famille calme, qui est assez présente pour répondre à ses larges besoins en amour, et sans enfants en bas âge. Elle est tout à fait ok avec le fait d'avoir un copain chien, pas forcément un bull terrier, ça peut être une autre race. À condition juste que ce chien soit un mâle ou bien que ce soit une femelle non dominante, parce qu'elle, elle est plutôt soumise. Donc voilà, pour garder des bons rapports dans la famille.
2: Donc on peut venir la voir évidemment chez vous, hein, au coup de cœur animal, Route du Zès à Nîmes. C'est un lieu d'ailleurs qui est, Sarah, qui est ouvert, on peut venir se promener et donner à manger aux animaux, aux chiens et aux chats.
3: Exactement. On est ouvert tous les dimanches après-midi, alors à partir du 6 septembre, parce que l'été on ferme pour différentes raisons. Mais voilà, on est ouvert tous les dimanches après-midi de 13h à 16h30. Et voilà, pour des adoptions ou tout simplement pour venir câliner les chats, leur donner des gourmandises, sociabiliser avec eux, prendre du bon temps avec les bénévoles autour d'un café. L'idée, c'est d'avoir une ambiance plutôt conviviale. Il y a un grand parc à chats, ce qui permet voilà de pouvoir se balader, se poser tranquillement à l'ombre des arbres pour pouvoir profiter d'un moment avec les très nombreux chats de l'association.
2: Les chiens et les chats. Trafalgar, chienne de type bull terrier de 4 ans. Elle est à l'adoption en ce moment. Vous verrez sa photo sur ici.fr. Merci Sarah. Et bonne journée à Coup de cœur animal, Route du Zès à Nîmes.

0: On est cool, on est bien avec Phil Collins, Another Day in Paradise. Les infos 10h arrivent et puis juste après, ici ça marche, les initiatives dans le Gard. On va réécouter les extraits d'émissions que vous avez eu depuis lundi avec les nouveaux programmes ici Gard-Lozère. Alors tiens, au programme, on ira découvrir le tiers-lieu, le 21, c'est à Uzès, c'est un espace de travail partagé, un échange culturel. On va découvrir l'association d'habitat et d'insertion, la Logitude, qui propose des solutions de logement social, d'accompagnement et de solidarité pour les publics vulnérables. Invité également de la semaine avec Alex Montfort, la ressourcerie du pont, c'est au Vigan. Alors là, on va parler économie circulaire, réemploi. Il y a des collègues qui font de la rénovation et revendent des objets de seconde main à des prix solidaires. Et puis, autre invité également, nous irons à Calvisson pour découvrir l'association Apromicav. Alors là, c'est promotion et valorisation locale, la protection et la mise en valeur du patrimoine de Calvisson. Et on pense évidemment au fameux moulin magnifique. On en reparlera donc tout à l'heure. C'est entre 10h et 11h. Et puis à 11h, on va jouer à la brandade de neurones avec de beaux cadeaux à gagner.
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0: Bienvenue à vous, samedi 29 août, 10h. Philippe Père est avec nous pour les infos. Un hommage aujourd'hui, un an après la mort du petit Lenny.
2: Ce jeune gardois de 12 ans mort, écrasé par un bloc de béton près du stade de Saze, c'était il y a tout juste un an. Sa famille va se réunir sur le lieu du drame en fin de journée pour un moment de recueillement. Une mobilisation ce matin à Barjac dans le Gard, c'est en ce moment même contre la fermeture du bureau de poste le samedi matin. Manifestation qui est soutenue par le maire de la commune, avec une pétition que les habitants sont invités à venir signer en mairie. Emmanuel Macron attendu mardi en Lozère pour la rentrée scolaire. Il va notamment déjeuner au lycée Chaptal de Mende. C'est la première fois que le chef de l'État se déplace dans le département. Un jeune de 27 ans condamné avant-hier à 4 ans de prison ferme par le tribunal judiciaire de Nîmes. Il a reconnu être impliqué dans un trafic de stupéfiants entre l'Espagne et la France. L'enquête des gendarmes a commencé avec la découverte cet hiver de 7 kilos de cannabis dans le coffre d'une voiture aigue morte. Le risque incendie, il est toujours bien présent dans le Gard. Attention, hein, malgré la baisse des températures et la pluie qui est tombé récemment, il faut rester vigilant. C'est le message porté par la préfète du Gard qui rappelle que le brûlage des déchets verts des parcs et jardins reste interdit. Vous devez les broyer ou les amener en déchetterie. Le Nîmes Olympique joue ce soir son premier match à domicile de la saison et c'est contre Fréjus aux Antonins. Coup d'envoi de la rencontre à 18h. Déplacement à Clermont-Ferrand ce soir pour les handballeuses de l'USSAM. C'est leur premier match de la saison après avoir fini sixième de la saison dernière. Leur objectif pour celle-ci, eh bien, c'est de consolider cette montée en puissance. Et puis, plus de 800 joueurs de pétanque ce week-end à Bagnoles-sur-Cèze pour la 11e édition du National, organisée par la pétanque atomique bagnolaise. Ça a commencé à 9h et c'est parti pour tout le week-end avant la grande finale demain à 16h30. Et la météo, c'est du grand soleil aujourd'hui, Olivier.
0: Exactement, beaucoup de soleil partout, le vent faible, les températures autour de 29 à 32 degrés dans le Gard, 23 degrés sur les Causses jusqu'à l'Aigoual. Pour la nuit prochaine, nuit calme, on va voir des étoiles. Et puis alors demain dans le Gard, ce sera pareil, le soleil règne en maître du matin au soir. Pour terminer, voilà, le mois d'août, c'est parfait. En Lozère, journée ensoleillée, les températures 24 à 27 degrés aujourd'hui et 20 degrés sur le sud du Mont-Lozère.

Céline Dion, le ballet, place maintenant jusqu'à 11h à Ici ça marche. C'est le nouveau rendez-vous de la rentrée. Quels sont vos projets pour faire briller le département? Nous irons au tiers-lieu d'Uzès, un beau rendez-vous avec des entrepreneurs et des associations. L'association Logitude, vous allez la découvrir. Nous irons au Vigan pour la ressourcerie. Et puis à Calvisson, il y a une association intéressante, la Promicave, à découvrir donc avec Alex Montfort dans un instant.

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1: Il s'appelle Olivier Ruot. Il a créé en 2019 le 21. C'est un tiers-lieu associatif situé au 21 de la place aux Herbes à Uzès. C'est un espace de plus de 250 mètres carrés avec des bureaux, des salles de réunion, des espaces communs mis à disposition des entrepreneurs, associations, formateurs, habitants. Olivier est le premier invité d'Ici Ça Marche, l'émission des initiatives positives sur Ici Gare-Lozère. Olivier, bienvenue.
2: Merci de votre accueil. Je suis très fier d'être le premier.
1: Oui, effectivement, ça nous fait super plaisir d'inaugurer cette nouvelle émission avec vous. Alors déjà, pour commencer, c'est quoi un tiers-lieu, Olivier ?
2: Voilà, c'est une question essentielle, parce que c'est vrai que quand on comprend ce qu'est un tiers-lieu, on comprend après la suite de l'histoire. Donc, un tiers-lieu, c'est un espace qui est ni au domicile, ni sur un lieu de travail, qui est un espace hybride, où effectivement, il y a, vous l'avez dit, des gens qui viennent travailler, mais il y a aussi des coins pour se reposer, il y a des familles qui passent, il y a des artistes qui exposent, il y a des apéritifs qui sont organisés, évidemment. Et tout ça se fait dans un appartement qui ressemble à un appartement, voilà, qui ne ressemble pas à des bureaux. Et donc, un tiers-lieu, c'est ça, c'est ni au domicile, ni sur lieu de travail. C'est third place, ça vient de c'est francisé, mais ça vient de l'anglais. Et c'était très populaire, notamment outre-Atlantique, chez les acteurs de la culture, voilà, qui, à New York, ont inventé ces espaces hybrides où les artistes se mélangeaient avec des gens qui passaient dans la rue.
1: Alors, pourquoi vous avez voulu créer une structure comme ça sur Uzès ?
2: Alors on a créé, alors je suis pas tout seul à avoir créé cette structure, même si je suis là avec vous ce matin, je suis très content de ça, mais à la base c'est une histoire de rencontre, évidemment, parce que ces lieux sont des espaces de rencontre, et c'est dans ces lieux qu'on arrive à développer des choses. Et donc j'ai créé ce lieu avec un collègue qui est éducateur, spécialisé, donc il travaille auprès des familles qui sont envoyées par l'aide sociale à l'enfance. Et puis j'ai créé ça aussi avec une artiste qui donne des cours de dessin et de peinture. Et donc l'envie, c'était tout simplement au début pour moi de pouvoir installer les bureaux d'une société que j'ai créée en 2017 d'accompagnement à la création d'entreprise, un organisme de formation avec des interventions sur Marseille, sur Montpellier. Et puis comme j'habite à Uzès, je voulais avoir un petit bureau. Et puis en fait c'est un peu compliqué dans certaines petites villes de trouver des bureaux, donc on a trouvé un appartement, mais cet appartement était trop grand, donc du coup voilà, j'ai appelé les copains et puis ils sont venus, on a partagé cet espace là. Et en fait, cet espace a plu. Les gens sont venus pour des raisons professionnelles, mais aussi pour voir. Et puis, en fait, il y a eu quelques vernissages. Et puis, en fait, l'émulation s'est créée autour de ça. Et notre idée de créer une association pour porter ces activités-là est arrivée quelques 7 ou 8 mois plus tard. Voilà. Mais donc, on l'a appelé tiers-lieu en cherchant dans le dictionnaire ce qui pouvait bien ressembler à ce qu'on était en train de vivre. Et donc, voilà. Donc, on s'est dit, c'est pas mal. En plus, c'est au 21 de la place aux Herbes. Et ce chiffre 21, là, ce 2, ce 1, là, cette capacité à faire tiers à chaque fois, ça nous a bien plu aussi. Donc voilà l'histoire. Voilà.
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0: Irlande avec les communards, énorme succès des années 80. On continue avec Ici ça marche, votre nouveau rendez-vous de la rentrée, une nouvelle histoire dans notre région, initiative, projet avec celles et ceux qui les font vivre. Vous allez découvrir avec Alex Montfort dans un instant l'association Logitude.
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3: Il est 10h09, bienvenue si vous venez de nous rejoindre. Ici ça marche, l'émission des initiatives positives part à la rencontre des acteurs qui dynamisent le Gard et la Lozère, des femmes, des hommes qui se retroussent les manches pour faire avancer les choses. C'est le cas de notre invité de ce jeudi 27 août. Il s'appelle Serge Marignan. Il est le président de l'APROMICAVE, l'association pour la protection et la mise en valeur de Calvisson et de la Vonnage. Il est l'invité d'Ici ça marche jusqu'à 10h. Serge, expliquez-nous concrètement les actions que vous menez.
4: Alors, je dirais en introduction que je ne suis pas venu seul. Je suis venu avec le secrétaire de l'association, la Promicave, qui est Christian Letellier, et avec qui on a préparé le petit...
3: L'émission,
4: le petit compte rendu. Voilà, donc, les actions que l'on mène, c'est à la fois deux... Il y a deux axes. Le premier axe, c'est les pierres sèches. C'est-à-dire le capital, la reconstruction, les rénovations. Là, on a arrêté depuis 2024. Et puis, on est parti là sur le roc de Gachin, à Calvisson, sur un chantier qui va prendre fin 2026, qui il va être inauguré en 2027. Et c'est un renouvellement de sa structure, des moulins, pas mal de choses qui vont être faites, des aménagements, des plantations, voilà. Et c'est un gros chantier que l'on fait, bien sûr, avec le soutien de la mairie de Calvisson. Et donc, il y a ce volet-là. Et puis, il y a le volet culturel. Le volet culturel, c'est à la fois des conférences, ça peut être aussi des concerts. On a fait même pendant 3 ans, un festival de chant choral, de chorale locale. Ça peut être aussi, de temps à autre, du théâtre. Et puis, c'est aussi un magazine que l'on édite tous les 4 mois, qui fait 12 pages, et qui retrace un petit peu la vie de la Vonnage à travers et puis nos activités.
3: Alors, protection et mise en valeur de Calvisson et de la Vonnage, hein. Pourquoi vous avez ressenti le besoin d'agir spécifiquement dans cette partie du Gard? Est-ce qu'il y avait un besoin spécifique, justement?
4: Ou des besoins spécifiques, je pense qu'il n'y en a pas que dans le Gard, il y en a un peu partout, là où il y a du patrimoine. Pourquoi? Parce que je suis originaire du Gard et qu'on m'a donné l'occasion de m'y intéresser. Moi, je suis président depuis 2022. Et c'est l'ancien président de l'époque qui m'a demandé, qui voulait s'arrêter. Ça faisait 16 ans qu'il était à la tête de la Promicave. La Promicave existe, on le disait tout à l'heure, depuis 1981. Donc elle a fêté ses 45 ans en avril. Et donc la partie qui m'a le plus porté, c'est effectivement tout ce qui est patrimoine bâti. Ça m'a donné l'occasion de revenir, m'étant éloigné moi-même de ce périmètre, ça m'a donné l'occasion de remettre mes pas dans ces garrigues, au travers de ces capitales, le roc. Et c'est surtout ça le déclic.
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0: Ferrer, la maison près de la fontaine. Bon week-end, bonne matinée avec ici Gare Lozère. Les informations essentielles, ce qui se passe chez nous, l'actualité du week-end et à venir, c'est tout de suite maintenant avec ici Gare Lozère.
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2: Alicia Express entre fête de village dans les Cévennes et rendez-vous photo en Lozère. Dimanche prochain, direction Saint-André de Valborgne dans les Cévennes pour la 18e fête de l'oignon doux des Cévennes et du Pélardon. Comme chaque année, premier dimanche de septembre, le village met à l'honneur ses deux produits du terroir sur la place du village. Toute la journée, 9h-18h, vous pourrez retrouver des dégustations, les artisans et une fanfare. Une journée placée autour des produits et du savoir-faire cévenol. Rendez-vous donc dimanche prochain à Saint-André de Valborgne. Changement d'ambiance, mais toujours avec la nature au premier plan, direction Mende pour le Mende Festival Photo. Cette 5e édition ouvre ses portes à l'espace événement Georges Fraîche. Plus de 500 clichés sont consacrés à la nature et y sont exposés, bien sûr. Une autre façon de découvrir la Lozère au travers de photographies. Deux sorties, deux univers et deux bonnes idées à garder dans votre agenda.
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0: Alex Montfort.
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2: Ici ça marche, l'un des nouveaux rendez-vous de votre rentrée sur Ici Gare-Lozère, l'émission des initiatives positives, l'émission dans laquelle vous ferez connaissance avec celles et ceux qui se mobilisent pour dynamiser le Gard et la Lozère. Des gens forcément positif, qui croit en l'action. C'est le cas de notre invité de ce mercredi 26 août, Sébastien Pichot, administrateur de l'association Air d'Évolution basée au Vigan. C'est une asso qui multiplie les initiatives positives, bien évidemment. Et parmi celles-ci, la ressourcerie du pont, c'est le sujet du jour. Alors, je le disais dans l'intro, Sébastien, vous êtes administrateur de l'asso Air d'Évolution qui a créé la ressourcerie du pont. Est-ce que vous pourriez nous présenter cet asso R d'évolution? Alors déjà, ça s'écrit R apostrophe D apostrophe évolution. C'est un jeu de mots.
3: On se disait, notre évolution à nous, on va pas tomber dans le jeu de la violence. Mais en même temps, on subit tellement de violence parce que la nature, c'est nous. On n'est pas différente d'elle. On en fait partie. Et donc on est touché en termes de génération. Puis voilà, ça fait 20 ans que l'association existe. Donc ça a été ça le moteur aussi. Mais se dire que cette révolution, ça allait être une ère d'évolution. Ça va être justement de plutôt que d'être contre, ça y est, on commence à savoir pourquoi on est contre, mais maintenant on est pourquoi. Et donc voilà, ces initiatives positives concrètes qui changent la vie, c'est ça que notre recherche active, ouais.
2: Votre, entre guillemets, révolte s'est transformée en quelque chose de positif.
3: Oui, parce que en fait, fait aux autres, voilà un peu ce que tu aimerais voir. Et nous, j'aurais aimé avoir des personnes qui me disent, regarde, c'est possible, on peut t'accompagner, on va créer ça. J'en ai rencontré. C'est ce qui explique aussi les choses. Mais bon, avec l'augmentation des suicides de la jeunesse en France, c'est comme si on avait une responsabilité à dire. Faut pas trop rentrer dans un jeu sombre et qui est quotidien.
2: Eh oui.
3: Parce que dedans, ces rayons de soleil, plus que jamais, ils ont leur place, ils ont leur sacrée force. Parce que il y a 20 ans quand on posait nos trucs, c'était oh les gars, vous êtes un peu barrés. Mais maintenant, c'est un petit peu comme si on n'avait plus besoin trop d'argumenter pour qu'on fait ça. Et on dit oh, vous avez raison, on sait bien. Voilà, ça a changé. Donc c'est le moment d'y aller. Ouais.
2: Ouais. Vous avez justement vu l'évolution. Ouais. Des gens sur votre action, notamment via la ressourcerie.
3: Oui, parce que alors le fait de la mobilisation aussi citoyenne qui a créé des alternatives assez concrètes. Hein. On a des banques éthiques, on a des fournisseurs d'électricité éthiques, et c'est des choses qui peuvent dans la tête des personnes en fait concilier enfin une maturité, c'est-à-dire je peux être bon écologiquement, je peux être bon socialement, et je peux en plus c'est moins cher. Je peux être bon économiquement ou dans l'impact c'est moins cher. Donc en fait voilà, en gros si on touche à tout ça, au cerveau, aux arguments du cerveau pour ce peuple du cerveau, normalement, c'est bon, on a gagné. Le capitalisme n'a plus sa place, quoi.
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0: Stéphanie de Monaco, comme un ouragan. Dans un instant, on continue avec Ici ça marche, les belles initiatives de notre département. Nous irons à Calvisson pour découvrir l'association Apromicav.
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1: 10h08, elle s'appelle Manon Poitevin, elle est coordinatrice de l'association La Longitude qui œuvre dans le domaine de la coordination intergénérationnelle solidaire. Alors bon, dit comme ça, c'est un peu vague, mais Manon est là pour vous expliquer les actions de La Longitude. Manon, c'est quoi, tout d'abord, la cohabitation intergénérationnelle solidaire?
2: Alors, tout ça, c'est quoi? C'est un dispositif d'habitat qui est partagé et qui permet à une personne de plus de 60 ans de louer ou sous-louer une partie de son logement à un jeune de moins de 30 ans. Donc, pour le senior, c'est une solution pour briser l'isolement, aussi pour rassurer et aussi arrondir ses fins de mois. Et pour les jeunes, c'est l'accès à un logement qui est abordable, tout en ayant des moments de convivialité avec un senior et rendre aussi des petits services, discuter le soir, prendre des conseils, etc. Mais par contre, ça ne remplace pas un service d'aide à domicile. C'est important de le préciser.
1: Oui, c'est totalement différent. Hein. Là, on va dire les deux axes, c'est le logement pour les jeunes et l'isolement, enfin la lutte contre l'isolement pour les seniors. Alors, Stasso, La Longitude, elle est née quand?
2: Elle est née en 2009, dans le Vaucluse à Avignon.
1: Dans le Vaucluse à Avignon.
2: Ouais.
1: Ok, donc tout près d'ici. Elle fonctionne concrètement comment, cet asso La Longitude?
2: Maintenant, on fonctionne, on s'est développé. On s'est développé en 2023 sur, du coup, le Gard à Nîmes, ici aussi à Arles, et prochainement sur Montpellier et Aix-en-Provence. Comment elle fonctionne, cette association? Avec les bonnes volontés de seniors qui ont de la place chez eux et qui veulent aider un jeune à être logé chez eux à moindre coût.
1: Alors, on le sait tous, hein, le logement, c'est quand même l'un des domaines les plus tendus de la société française en ce moment. L'autre domaine pour lequel vous œuvrez, c'est la lutte contre l'isolement des personnes âgées, on l'a dit. C'est une double action. Comment vous sélectionnez les profils, les candidats aussi qui bénéficient de ce programme?
2: Alors, pour les jeunes, ils peuvent nous retrouver sur notre site internet www.lalongitude.org. Ils ont un dossier en ligne à déposer. Ensuite, on les rencontre en entretien individuel. Et pour les seniors, il faut qu'ils nous, ou bien les enfants des seniors aussi, les aidants, comme on les appelle, peuvent nous contacter à notre numéro de téléphone et on se rend chez eux. On regarde si le logement est décent.
1: Ça, c'est la première des choses que vous faites, c'est-à-dire vous allez chez la personne qui veut accueillir un jeune et vous regardez un petit peu où ce jeune sera potentiellement logé.
2: S'il est logé dans le grenier ou la cave, ça ne marche pas. Il faut que ça ait une chambre de 9 mètres carrés qui est meublée.
1: À l'extérieur non plus?
2: Dans une tente, ça ne fonctionne pas.
1: Bon. Est-ce que vous avez des exemples concrets à nous donner, Manon? C'est-à-dire des exemples de cohabitation parfaitement réussis?
2: Alors, ce que je peux vous dire déjà, c'est que nos profils types, c'est souvent des femmes qui sont veuves, qui accueillent des jeunes. Elles ont entre 70 et 80 ans. Mais là, je vais vous parler de notre doyenne, du coup, qui vit seule dans son grand logement. Et elle me disait justement qu'elle avait tout un étage dont elle ne se servait pas, qu'elle adorait son indépendance. Par contre, savoir que quelqu'un rentre chez elle le soir, ça lui change sa journée.
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1: C'est la plus grosse vente de la Ligue 1 vers un club étranger. L'attaquant du Paris Saint-Germain, Bradley Barcola, s'engage avec les Reds de Liverpool pour 5 ans. Un contrat à 145 millions d'euros, bonus compris. Arrivé de l'Olympique Lyonnais il y a 3 ans pour 45 millions, il a connu à Paris 2 victoires en Ligue des Champions et 3 titres de champion de France. C'est à lire sur ici.fr. Des moyens supplémentaires, des recrutements massifs et un ministère dédié à la protection des populations. Voici les principales revendications des pompiers. Ils ont déposé un préavis de grève d'un mois et demi à partir du 8 septembre, mouvement symbolique sans impact sur leurs interventions. 4 Français sont officiellement emportés disparus après la coulée de boue dévastatrice mercredi dans l'Himalaya. Confirmation du ministère des Affaires étrangères. Au moment de la catastrophe, 3 d'entre eux se trouvaient dans l'immeuble de l'immigration chinoise, bâtiment totalement ravagé. Le bilan global, lui, continue de s'alourdir. Plus de 630 morts et désormais 3000 personnes recherchées. Le drapeau violet hissé sur une partie du littoral normand. La baignade est interdite après les orages des derniers jours. L'eau est polluée dans plusieurs secteurs de la Manche et du Calvados, notamment dans les stations de Deauville et Trouville-sur-Mer. La pêche des coquillages est également interdite à Ouistreham, près de Caen. Faudra-t-il tout repasser sur papier? La question est posée dans les académies de Toulouse et Nantes à quelques jours de la rentrée scolaire. Ce sont ces deux académies les plus touchées par la cyberattaque qui a visé les serveurs de l'éducation nationale. Ailleurs, le problème est résolu, les ENT, les espaces numériques de travail, rebranchés. Le département des Pyrénées-Orientales ne sera finalement pas rebaptisé. Les habitants ont tranché au terme d'une consultation le statu quo privilégié. 2 autres noms étaient proposés, Pyrénées-Catalanes, 42% des votes, et Pyrénées-Méditerranée, au total 40 000 électeurs ont participé. Une Française, Blandine Lirondelle, en tête de l'ultra-trail du Mont-Blanc, la reine des courses d'endurance, 170 km, 10 000 mètres de dénivelé positif à travers la France, l'Italie et la Suisse. Il reste une trentaine de kilomètres. Le premier Français chez les hommes, Baptiste Chassagne, et derrière l'Américain Ben Diman.
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3: Et la météo du jour pour cet après-midi et pour demain aussi, c'est beaucoup de soleil dans le Gard. Les températures seront comprises entre 29 et 32 degrés. On va même avoir une légère montée de 1 ou 2 degrés dans le département du Gard pour demain. 23 degrés cet après-midi pour la balade du côté des Causses et de l'Aigoual. En Lozère, du soleil partout. Les nuages ce matin sont partis et on va avoir entre 24 et 27 degrés cet après-midi en Lozère. Et sur les sommets, sur le sud du Mont-Lozère, on aura une température de 20 degrés. Demain, journée bien ensoleillée pour nos deux départements. La dernière journée, le dernier dimanche du mois d'août.
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3: Alors, vous avez joué à la brandade de neurones lundi jusqu'à vendredi. 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Donc, c'est un écomusée dédié à la découverte de l'eau et la biodiversité Sèvenole. Alors, vous avez entendu évidemment tout au long de la semaine l'énigme. Hein, c'est la même qu'hier et avant. La voici, et donc je vous demande de chercher, je vous demande de gagner, hein, auditeurs du week-end d'ici Gare Lozère. Je sais que vous êtes les meilleurs. Donc, j'accumule des objets, mais mon trésor se cache derrière les murs d'une vieille demeure. Qui suis-je? Vos propositions dès maintenant au 04 66 21 36 37 et vous gagnez vos invitations pour la Maison de l'eau au Plantier.
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3: Bienvenue dans la brandade de neurones. Voici Michel Polnareff avec le Tam Tam. J'accumule des objets, mais mon trésor se cache derrière les murs d'une vieille demeure. Qui suis-je? Vous avez une idée? C'est dans le Gard, c'est dans Lozère? Oui, c'est dans le Gard, ça c'est sûr. Allez, tentez votre chance au 04 66 21 36 37. J'attends vos propositions.

0: Tam Tam avec Michel Polnareff. C'était en 1981.
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0: Mais c'est une bonne idée de venir jouer. Une énigme et un cadeau à gagner. Vous gagnez vos invitations pour la Maison de l'eau. Alors à ne pas confondre avec la Maison de l'eau, la salle de spectacle qui se trouve à Allègre-les-Fumades. Là, c'est la Maison de l'eau et notamment le Moulin. Ça se trouve au Plantier, en pleine Cévennes. C'est une maison, un écomusée dédié à la découverte de l'eau et de la biodiversité.

0: Sévenol, il y a un parcours interactif dans un ancien moulin, il y a un aquarium local avec des truites évidemment, des castors, il y a des animations nature, c'est vraiment un bel endroit. Voilà, pour être zen le week-end, je vous conseille d'y aller faire un tour et de le découvrir. Donc vous pouvez gagner vos places pour ce spectacle, oui, de la nature, la maison de l'eau au Plantier, si vous découvrez là qui se cache derrière l'énigme du jour. J'accumule des objets, mais mon trésor se cache derrière des murs d'une vieille demeure. Alors vous pensez à quoi ? Bonjour Sarah.
1: Bonjour.
0: Alors Sarah, vous nous appelez de Nantes, c'est ça ?
1: Bah là, en fait, on est en vacances dans les Cévennes, mais on vient de Nantes.
0: Ouais. Ah ouais, cool. Vous êtes où dans les Cévennes, ouais, exactement?
1: Bah là, maintenant tout de suite vers Saint-Jean-du-Gard, mais on est à Monoblet, sinon.
0: À Monoblet, bien sûr. Bah c'est parfait.
1: Très sympa.
0: Alors, c'est comment le département du Gard?
1: Ah bah, je suis 100% conquisant.
0: C'était votre première fois?
1: Première fois, ouais. Incroyable.
0: Alors, et franchement, vous êtes parfaite, Sarah, parce que vous arrivez. Vous découvrez les paysages, tout ça, et vous vous êtes connecté à la radio locale.
1: C'est ce qu'il faut.
0: Non, mais franchement, si j'avais une coupe à vous offrir, mais vous la méritez. Et en plus de ça, vous participez au jeu, mais c'est génial. C'est génial. Bravo en tout cas.
1: Avec plaisir.
0: Bon, vous avez fait quoi ce matin ? Un petit marché, truc ?
1: On va au marché, là, si ce n'est pas fermé. On est peut-être un peu en retard.
0: Non, vous avez le temps, on a le temps. On a le temps dans le sud, on a le temps. Bon, Sarah, bienvenue en tout cas dans le Gard. Alors, j'accumule des objets, mais mon trésor se cache derrière les murs d'une vieille demeure. Et vous pensez à quoi ?
1: À la pie.
0: La pie, l'oiseau, la pie ?
1: L'oiseau, la pie.
0: D'accord. Alors c'est un monument hein, qu'on cherche. Donc c'est pas un oiseau, c'est pas un oiseau. Non, mais voilà, on cherche un lieu, un endroit, un bâtiment, un endroit qu'on peut-être visiter. Je vous donne des indices. Voilà, c'est pour vous aider. Bon ben très bien. Ben écoutez, la pie, vous en avez vu des pies ?
1: Mais oui.
0: Est-ce que vous avez des pies à Nantes ?
1: Mais oui, on en a. On en a.
0: Donc, il y a des pies partout.
1: Exactement.
0: Bon, très bien. Et alors, je suis quand même curieux, parce que vous me dites, je vais au marché, à Monoblet.
1: Oui. Ou ailleurs. Alors, on va au marché à Saint-Jean-du-Gard.
0: Ouais. À Saint-Jean-du-Gard. Vous allez acheter quoi ?
1: Je sais pas. Qu'est-ce que vous me conseillez d'acheter ?
0: Alors, moi, je vous conseille, évidemment, puisque vous êtes dans les Cévennes, c'est de goûter le fromage à OP, là, c'est le Pélardon, évidemment.
1: Ok, je note.
0: Vous allez en trouver facilement. Et puis peut-être goûter un peu de la châtaigne, hein, puisque c'est le fruit des Cévennes, une petite crème de châtaigne là. Pour le goûter, ce sera pas mal, ça. Hein.
1: Ah merci beaucoup. On va regarder
0: Sarah,
1: ça.
0: Sarah, merci à vous et bonnes vacances.
1: Merci, au revoir.
0: À bientôt. Sympa, ça, venir de Nantes dans les Cévennes, c'est top. Hein.
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0: Bon, vous avez le numéro de téléphone. Maintenant, est-ce que vous avez le lieu que nous cherchons dans la brandade de neurones ? J'accumule des objets, mais mon trésor se cache derrière les murs d'une vieille demeure. 04 66 21 36 37.

0: The Way We Touch avec Charlotte Cardin, la Québécoise.
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0: Bienvenue dans la Branda de Neurones, votre énigme. Vous avez joué tout au long de la semaine et ça continue le week-end. Demain également, alors allez-vous découvrir ce lieu, voilà, cette énigme est mystérieuse quand même. Hein. J'accumule les objets, mais mon trésor se cache derrière les murs d'une vieille demeure. Bonjour Nathanaël de Blestréchure.
6: Bonjour.
0: Comment ça va?
6: Ça va très bien.
0: Bon. Eh bien, tiens, vous qui êtes en Cévennes, vous avez entendu Sarah, il y a quelques instants, de Nantes, je lui ai conseillé de manger du pélardon.
6: Oui,
0: et de la crème de châtaigne, c'est pas mal,
6: oui,
0: non?
6: C'est ça. Oui, ben, impeccable. Et moi, je suis boulanger à l'Estréchure, donc je pourrais lui donner le pain, si elle veut.
0: Eh ben voilà, si elle nous écoute, donc elle va aller faire le marché, voilà, ben, à part la châtaigne et le pélardon.
6: Oui, c'est le paysan à Seigneur-Nulgard, très réputé, oui. Il y a de bons produits, des produits locaux.
0: Bon.
6: Très bien.
0: Bon, bah parfait, vous voyez, ouais. Voilà, c'est sympa, elle est parfaite. Alors vous, Nathanaël, vous êtes un gars du coin, évidemment. Hein.
6: Oui, on est à 10 minutes de Saint-Jean-du-Gard.
0: Donc vous êtes boulanger?
6: Oui, c'est ça, boulanger de l'Estréchure, oui.
0: La boulangerie de l'Estréchure, en plein cœur du village.
6: Oui, c'est ça.
0: Bon, et c'est ouvert tout le week-end ou pas?
6: Oui, on est ouvert tout le week-end, oui, c'est ça, oui. Ouais, on a une grande saison, un peu de tourisme encore, et puis c'est beau, on en profite.
0: Bon, mais c'est parfait. Alors, vous avez entendu cette énigme. J'accumule des objets, mais mon trésor se cache derrière les murs d'une vieille demeure. Vous pensez à quoi?
6: Alors, moi, je pensais à la Maison Rouge au musée des Vallées Cévenoles à Saint-Jean-du-Gard.
0: À Saint-Jean-du-Gard. Eh ben, ça aurait pu, hein. Ça aurait pu, mais complètement. Mais ce n'est pas la bonne réponse. Ce n'est pas ça du tout. Ben, continuez à chercher, en tout cas. Et puis,
6: on va essayer.
0: Là, 11h19, vous allez dormir. Vous allez faire quoi, là?
6: Eh oui, c'est ça. Oui, c'est l'heure de la sieste, maintenant.
0: Ok.
6: Eh oui.
0: Eh ben, bonne sieste, Nathanaël. Et merci de votre appel.
6: Merci.
0: Bonjour, Josette.
7: Bonjour.
0: Comment ça va à Bagarre?
7: Eh bien, ma foi, ça va. Il fait bon. On est
0: il
7: bien.
0: Fait meilleur. Hein, il fait meilleur.
7: C'est quoi
0: les nouvelles de Bagarre?
7: Rien de bien spécial, quoi. Je bouge pas beaucoup parce que je suis un peu handicapée.
0: D'accord.
7: Et voilà.
0: Bon, hein, vous restez à la maison tranquillement et vous écoutez ici Gare Lozère.
7: Eh bien voilà, le premier travail le matin, c'est de brancher ma radio.
0: Ouais.
7: Et de l'éteindre le soir.
0: Est-ce que vous envoyez la météo sur le Facebook?
7: Non, j'ai pas encore essayé.
0: Bah, eh bien, il faudra le faire. Et puis alors, j'en profite. Ouais. 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
7: En ce moment, mes pauvres fleurs, elles ont bien.
0: Ouais. Ah ben oui, il faut faire des photos du jardin, ouais, ça va être difficile. Bon.
7: Ah oui, j'ai quelques fleurs.
0: On attendra un petit peu. Alors Josette, vous pensez à quoi? J'accumule des objets, mais mon trésor se cache derrière les murs d'une vieille demeure.
7: Voilà, donc moi je pensais au musée de la soie de Saint-Hippolyte-du-Fort.
0: Ok.
7: Je me souviens de l'avoir visité, mais il y a déjà pas mal d'années, quand on venait en vacances, avant de venir habiter ici.
0: Ouais. Vous étiez où avant?
7: Je me rappelle. Dans la Sarthe.
0: Ok. Et ça vous a tellement plu, le département du Gard, que vous êtes installée.
7: Bien, ouais. Voilà.
0: Hein. C'est beau, et belle histoire.
7: Mon mari avait une maladie, disons que d'ostéoporose familiale, et du jour où on a été ici, ça a été fini, il n'a plus pris de médicaments.
0: Oh, oui.
7: Et son taux de calcium est remonté. Alors qu'il a pris des médicaments pendant les services de cobaye pendant je ne sais pas combien de temps.
0: Bon, c'est pas une bonne pub pour la Sarthe, mais c'est une bonne pub pour le département du Gard.
7: Si. Ah bon. Oui.
0: Ben, Josette, non, c'est pas le musée de la soie de Saint-Hippolyte-du-Fort.
7: Je me souviens de vieilles robes en soie qu'il y avait là, qui était exposé, c'était vraiment magnifique.
0: Bon, ben c'est un des sites touristiques du Gard, et puis on peut aller le visiter, évidemment, à Saint-Hippo, il est toujours ouvert.
7: On en avait profité, je me souviens de ça.
0: Il est ouvert, il ferme à 12h30 et il ouvre à 14h, donc vous pouvez y aller à Saint-Hippolyte-du-Fort.
7: Oui, oui.
0: Merci beaucoup, en tout cas, Josette. À plus tard, hein, pour notre énigme.
7: À plus tard, oui, je vais essayer.
0: Continuez à chercher, continuez. Merci beaucoup. 11h23, j'accumule les objets, mais mon trésor se cache derrière les murs d'une vieille demeure. Qui suis-je ? On cherche un lieu dans le Gard, un bâtiment qu'on peut visiter. 04 66 21 36 31. Je n'en dis pas plus. Voici Maxime Le Forestier.

0: Né quelque part avec Maxime Le Forestier.
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0: Ouais, ici on s'amuse hein, quand même, et on cherche des lieux dans le Gard avec une énigme. J'accumule les objets, mais mon trésor se cache derrière les murs d'une vieille demeure. Faites-moi vos propositions, vous gagnez vos invitations pour la Maison de l'eau, Passez l'Allègre, les Fumades, la salle de spectacle, mais la Maison de l'eau, le moulin des Plantiers, la maison écomusée dédiée à la découverte de l'eau et de la biodiversité, Sévenol. J'ai parlé de Pélardon, j'ai envie d'en manger. Kamal aussi, qui est à la régie, mangerait bien une bonne petite tartine avec du Pélardon. Je suis sûr que vous avez ça, Kadja.
3: Oui, bonjour.
0: Bonjour, vous avez du Pélardon aussi à Villefort?
3: Bien sûr, oui.
0: Vous en avez là à proximité ou pas?
3: Allez, je vous fais une tartine et j'arrive.
0: Oh là là, là, là vous êtes trop... Faites deux tartines parce que mon ami Kamal va faire... Il fait la tête déjà.
3: Et moi,
0: j'en veux une. Bon, alors, on se concentre du côté de Villefort sur notre énigme. Alors, vous pensez à quoi?
3: Je pensais au château de Villevieille, vers Sommières.
0: Ouais. Le château de Villevieille-Sommières,
3: Vers Sommières.
0: Bah, il y a certainement des trésors qui se cachent derrière les murs.
3: Derrière les murs, il y a vraiment des expositions vraiment magnifiques, quoi.
0: Bah, ça aurait pu, mais c'est pas la bonne réponse. C'est pas ça.
3: Eh ben, tant pis.
0: Mais on va continuer à chercher. Allez, grattez-vous la tête. Merci Kadja, merci, bonne journée. Bernard est à la Grand Combe.
4: Oui, bonjour. Bon,
0: comment allez-vous, Bernard?
4: Ben, ça va en vacances, ça va tout le temps bien.
0: Comment ça, en vacances?
4: Ah, ben, écoutez, on profite encore de la retraite pour être en vacances.
0: Ah, voilà, c'est bien ce que je pensais. C'est la retraite, c'est les grandes vacances.
4: Tout à fait.
0: Est-ce que vous vous ennuyez?
4: Absolument pas. Là, actuellement, nous sommes sur le marché de l'Angogne, mais nous sommes déjà un peu plus haut sur le secteur de Plateau des Choix, direction Coucouron.
0: C'est le marché au bœuf de l'Angogne ou pas?
4: Non, le marché traditionnel.
0: Ah, le marché traditionnel, parce que je sais qu'il y a un marché aux bœufs, aux bestiaux, là, c'est assez rigolo. Bernard, vous pensez à quoi, alors, sur notre énigme mystérieuse?
4: Je pensais à la maison des métiers anciens, des outils anciens, qui se trouve à la Grand Combe.
0: À la Grand Combe, le musée de l'artisanat, voilà.
4: Oui, le musée d'artisanat.
0: Oui, tout à fait. Non, c'est pas ça.
4: Eh bien, écoutez, ça fait rien.
0: Eh bien, bon marché à Langogne. Il fait quelle température? Il fait plus frais? Il fait comment?
4: Eh bien, écoutez, il fait aux alentours d'une vingtaine de degrés. Mais ce matin, il faisait, comme on dit chez nous, il faisait frisquer.
0: Eh oui, à la petite laine. Hein. Merci en tout cas, Bernard. Bonne journée à vous.
4: Bonne continuation.
0: Bon week-end. J'accumule des objets, mais mon trésor se cache derrière les murs d'une vieille demeure. Bonjour, Josette de Bassurel.
5: Bonjour.
0: Là aussi, il a dû faire un peu frais ce matin.
5: Oui, le matin il fait frais, mais là maintenant on a une bonne température.
0: Et là j'entends certains gardois qui habitent. Oh la chance! Mais en tout cas ça va beaucoup mieux. Vous avez souffert de la chaleur vous aussi à Bassurel?
5: Oui, énormément cette année, mais bon, je crois que c'est général. Hein,
0: ouais, exactement. D'habitude on vient se réfugier chez vous l'été, mais là la chaleur était partout. Alors vous pensez à quoi?
5: Moi je pense au musée de la Fourche à Sauve.
0: Le musée de la fourche en micocoulier de Sauve.
5: Ouais,
0: Eh bien non.
5: Tant pis, hein.
0: J'accumule des objets, mais mon trésor se cache derrière les murs d'une vieille demeure. Oui, alors le trésor, évidemment, du savoir-faire de la fabrication de fourches, mais non, c'est pas ça, Josette.
5: C'est pas ça. Bon, mais écoutez, on rappellera.
0: Grand plaisir, moi, j'adore quand j'entends le téléphone sonner, là, et il n'arrête pas, je suis heureux comme tout. Merci en tout cas.
5: Bonne journée.
0: Et on continue demain, j'en profite, on continue demain à même heure, de 11h à midi.
5: D'accord.
0: On va retrouver d'autres propositions dans un instant. 04 66 21 36 37. Et on écoute Zucchero tout de suite avec Baila Morena, une chanson d'été, la chanson des bronzés.

0: Baila Morena avec Zucchero, la musique du film Les Bons Bronzés 3 en 2006. Il est 11h35.
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0: Alors si vous aimez les belles carrosseries, eh bien aujourd'hui à Mérues pour le Seven Road Trip 5, des voitures américaines, des véhicules anciens qui vont se retrouver dans le village de Mérues. C'est le grand rendez-vous des passionnés. Vous allez voir de belles mécaniques et puis en même temps profiter des paysages. Est-ce qu'on peut faire un tour à bord de ces bolides? On va prendre le temps, donc allez-y, discutez, rêvez. C'est à Mérues aujourd'hui que ça se passe. À Saint-Chély-d'Apché, il y a les rétro-rencontres. Alors, c'est ce matin, en ce moment, sur le parking de la Chicane qui accueille des voitures anciennes de plus de 30 ans. Et puis des deux roues et des mécaniques d'époque. C'est entrée gratuite pour tout le monde. Et puis demain à Vergès, le parc Aqualol organise sa grande soirée de clôture à partir de 19h avec DJ, restauration et coucher de soleil. C'est entièrement gratuit. C'est au lac de Vergès.
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0: La brandade de neurones, j'accumule les objets mais mon trésor se cache derrière les murs d'une vieille demeure. Je la refais parce que là, c'est n'importe quoi. J'accumule des objets, mais mon trésor se cache derrière les murs d'une vieille demeure. À l'endroit, c'est quand même mieux. De quoi s'agit-il? Nous cherchons un lieu dans le Gard. Alors, bonjour Mireille de Quissac.
3: Bonjour.
0: Comment allez-vous?
3: Ça va.
0: Ça va, tranquille.
3: Je suis en route pour les Gouales, alors.
0: Qu'est-ce que vous allez faire là-bas?
3: Mon fils expose les photos au climatographe. Oui. Et on va voilà.
0: Votre fils est météorologue?
3: Non, il expose les photos animalières.
0: Ok, très bien. Eh ben, on annoncera ça sur ici Gare Lozère, évidemment. On va s'en occuper. Et comment il s'appelle votre fils?
3: Nicolas Pagès.
0: Ok, bon, c'est noté. Ah oui, complètement, d'accord. Bon Mireille, notre énigme, oui. Aujourd'hui, est-ce que vous avez la bonne réponse? Vous pensez quoi?
3: Alors, je sais pas, le musée 1900 à Arpaillargues.
0: Non, bah, évidemment, il y a plein de trésors là-dedans, à deux roues, à quatre roues.
3: Eh oui,
0: évidemment. C'est pas ça.
3: Tant pis.
0: Bon, ben dommage. Hein. À bientôt Mireille.
3: À bientôt.
0: Merci beaucoup. Bonjour Agnès.
4: Oui, bonjour l'équipe.
0: Oh ben oui, l'équipe est en pleine forme. L'équipe vous salue, madame.
4: Enchantée.
0: Vous êtes à Fontanès?
4: C'est ça.
0: Au nord de Sommières?
4: Oui, on peut dire ça, oui.
0: Vous voyez, hein?
4: Au nord
0: de Sommières, oui. Qu'est-ce que vous pensez à quoi? J'accumule des objets, mais mon trésor se cache derrière les murs d'une vieille demeure.
4: Bon, à tout hasard, parce que j'avais plein d'idées qui ont été dites et qui sont avérées fausses.
0: Oui, alors il y a Maison Rouge, Maison de la Soie, le Château de Vivieille, la Maison des Métiers à la Concombe et le Musée de la Fourche.
4: Alors là, je pense que ça peut être dit, la maison du Bouty à Calvisson.
0: Oui, le Bouty à Calvisson, non, bah c'est pas ça non plus. Parce que... Vous faites du Bouty?
4: Non, je fais pas de Bouty, mais j'admire ceux qui en font, je trouve que c'est très beau.
0: Eh bien, vous avez de la chance parce que j'allais vous passer commande.
4: Dans une autre vie, peut-être.
0: Faites-moi un manteau en Bouty avec écrit ici Gare Lozère, qui tient chaud. Voilà.
4: Chaud.
0: Ben, vous voilà. Avez beaucoup de chance.
4: Voilà, non, mais de toute façon, déjà l'âge que j'ai, il me faudrait une vie entière pour le faire.
0: C'est vrai que c'est long, hein, c'est magnifique. Oui, on salue l'équipe de la Maison du Bouty de Calvisson et notamment l'association également de Caissargues qui organise le salon du Bouty. Merci Agnès, je vous souhaite un bon week-end.
4: Voilà, bonne journée à tous.
0: Allez, à bientôt.
4: Au revoir, merci.
0: On continue avec vos propositions 04 66 21 36 37. J'accumule des objets, mais mon trésor se cache derrière les murs d'une vieille demeure. Qui suis-je? 04 66 21 36 37. Je sens que vous allez trouver. Je le sens.

0: Vartan, l'amour c'est comme une cigarette. Et puis certains d'entre vous, ils vont dire, mais je connais cette chanson en anglais. Bah oui, Morning Train, c'était interprété dans les années 80 par la chanteuse Sheena Easton. Allez.
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0: C'est l'heure de la brandade de neurones. Une énigme et un cadeau à gagner. La maison de l'eau, le moulin qui se trouve au Plantier, l'écomusée dédié à la découverte de l'eau et de la biodiversité Sévenol. Une énigme. J'accumule des objets, mais mon trésor se cache derrière les murs d'une vieille demeure. Qui suis-je? Bonjour Lydia de Valabrègue. Lydia?
3: Lydia, oui.
0: Lydia est là.
3: Je pensais...
0: Et, alors attendez, parce que ça coupe. On n'entend pas tout ce que vous dites. Dans le tunnel. J'ai pas entendu. C'était pas ça. C'était pas je pensais. Allez, 04 66 21 36 37. Désolé, hein, Lydia, si vous m'entendez, mais on a perdu la connexion avec vous. Bon, allez, c'est pas grave. On se retrouve dans un instant avec d'autres propositions. 04 66 21 36 37. C'est Véronique Sanson maintenant. Écoutez.

0: Véronique Sanson, besoin de personne, il est 11h46.
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0: La brandade de neurones, votre énigme avec cadeau à gagner. J'accumule des objets, mais mon trésor se cache derrière les murs d'une vieille demeure. Qui suis-je ? Bonjour Christophe de Nîmes.
3: Bonjour.
0: Qu'est-ce que vous faites là ce matin ?
3: Là, je vais promener à Montpellier.
0: Ok. Vous avez le droit de traverser le Vidour là.
3: Oui.
0: Mais revenez quand même, hein.
3: Oui, mais toujours.
0: Ah bon, ça va, toujours. Revenez dans le Gard. Hein. Alors, vous pensez à quoi ?
3: Au musée de Pont-Saint-Esprit.
0: Le musée de Pont-Saint-Esprit. Alors, il est. Qu'est-ce qu'il fait ce musée ? Vous le connaissez ?
3: Oui. C'est un musée où il y a plein d'objets hétéroclites de plein de périodes différentes et qui est très sympa à faire.
0: D'accord. Et vous pensez que c'est ça ?
3: Ouais, je pense que c'est ça parce que moi ça m'a fait penser à ça parce que du coup dans la ils ont une arrière salle dans laquelle il y a deux monnaies mais qui n'est pas accessible au public.
0: Ok.
3: Voilà. Ça me fait penser
0: au écoutez, ouais, c'est bien. C'est, vous l'avez bien vendu. Vous l'avez bien vendu.
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0: Ouais. Hey Christophe.
3: Oui.
0: Et vous êtes trop fort, hein. Franchement.
3: Ouais.
0: Je savais que vous alliez trouver l'énigme, j'en étais sûr. Alors, on accumule les objets, évidemment, ça fait écho au rôle du monument. Le musée d'art sacré du Gard, donc de Pont-Saint-Esprit. Une immense collection d'objets de foi, de rites, d'art religieux, dévotion populaire de toutes les époques. Mais le véritable trésor, c'est derrière les murs de la vieille demeure. Le chef-d'œuvre, c'est l'écrin lui-même, hein, une façade d'une bâtisse, vous l'avez dit, hein, médiévale, la maison des chevaliers construite par la dynastie des marchands de Piolenc. Un bel endroit, vous l'avez donc visité et c'est ça qui vous a dit ah, oui, c'est sûr. C'est ça.
3: Ça m'y a fait penser, ouais, exactement. Ouais.
0: Bon, eh ben bravo Christophe, vous remportez donc la brandade de neurones aujourd'hui et on est très heureux de vous offrir ces invitations pour la Maison de l'eau. La Maison de l'eau qui est située au Plantier en plein cœur des Cévennes. Dès qu'il pleut, si vous allez vers là-bas, c'est aussi un coin à champignons. Je vous le dis comme ça, voilà.
3: D'accord, c'est bon.
0: Par sympathie, mais c'est surtout un lieu, un écomusée où vous allez découvrir l'eau qui nous a manqué, même en Cévennes, et la biodiversité cévenole. Il y a un moulin, peut-être à sec en ce moment, je ne sais pas. Il y a un aquarium local avec des truites. Vous pêchez ?
3: Accessoirement, oui.
0: Ouais, vous aimez ça ? Donc en fait, il y a plein d'animations nature et au bord de la rivière. Donc ça s'appelle la Maison de l'eau. Et c'est au Plantier, il y a un site internet que je vous conseille de visiter avant de votre visite donc au Plantier. Eh ben bravo.
3: Super.
0: Ben dites donc Christophe, vous m'épatez, hein, vraiment. Vous m'épatez et on va découvrir. Vous souhaitez bonne route évidemment, bon week-end et on va découvrir une nouvelle énigme dans quelques minutes. Bonne route Christophe, et bravo.
3: Merci beaucoup.
0: À bientôt.
3: À bientôt. Au revoir.
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1: Le chant est libre. Voilà, on aura la chanson dans la tête pour toute la journée, la chanson de Patrick Fiori. Alors, nouvelle énigme, on y va? Je vous la donne, comme ça vous avez le temps de réfléchir. Non, le cadeau, on va vous inviter au musée des Vanet Cévenol, à la Maison Rouge à Saint-Jean-du-Gard. Voici la nouvelle énigme. Un souffle ardent a tué le royaume des fables, ne laissant du temple qu'un alignement debout, guette la halte grise où les coursiers s'arrêtent. Vous pensez à quoi? 04 66 21 36 37.
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1: Dans quelques minutes, dans 5 minutes exactement, les infos de midi. Et puis ensuite, Willy Revelli vient déjeuner chez vous tout à l'heure. Il sera là jusqu'à 13h. Tourne avec Youpi la vie de Willy Revelli. Ça démarre à 13h. Voilà, joli programme pour ce week-end. Et pour nous rafraîchir, voici un soir de pluie, la chanson magnifique de Blues Trottoir.

0: Lemon Tree avec les Fool's Garden. 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
0: Allez, bonne journée, bon week-end, bon appétit, il est midi. L'info avec vous, Philippe Père, c'est un moment qui sera très chargé en émotions ce soir.
2: Avec ce rassemblement en hommage à Lenny à 18h au stade de Saz dans le Gard. Lenny, c'est ce jeune garçon de 12 ans mort écrasé par un bloc de béton près du stade il y a tout juste un an. L'hommage est organisé par sa famille.
0: La sécurité de Fibre Excellence sera assurée par les salariés de l'usine jusqu'après-demain.
2: Ouais, c'est une petite bataille de gagner, réagissent les syndicats ce matin, alors que c'est une demande qu'ils avaient formulée il y a plusieurs semaine maintenant. L'accord de la préfecture est tombé tard hier soir, le jour même où l'usine de pâte à papier de Tarascon a fermé définitivement ses portes. On évite potentiellement un accident industriel grâce à ça, selon les partenaires sociaux qui précisent qu'un nouveau rendez-vous est fixé lundi pour évoquer la suite.
0: Plus que trois dodos, Philippe, avant la rentrée.
2: Et oui, c'est mardi que les élèves vont reprendre le chemin de l'école et c'est d'ailleurs le jour où Emmanuel Macron est attendu en Lozère, au lycée Chaptal de Mende. Vous avez le détail d'ailleurs de son déplacement sur ici.fr. Et qui dit rentrée dit on prépare sa tenue, on range sa chambre et on va faire un petit tour chez le coiffeur. C'est le petit rituel qui va bien pour se faire tout beau. Résultat, les carnets de rendez-vous sont pleins en ce moment à Nîmes, Antoine Liffaut.
3: Les oreilles dégagées, Roméo vient de dire au revoir à ses cheveux longs.
4: C'est la coupe de rentrée.
3: Il a choisi la coupe sérieuse, comme il dit, pour sa rentrée au collège.
4: Ben, les cheveux courts et voilà, au-dessus des oreilles.
3: Juste derrière, le salon Rodrigue Coiffure.
5: Faites une couleur là, c'est ça?
4: Oui, couleur et coupe de cheveux.
3: Céline est professeure de mathématiques à Nîmes et se prépare elle aussi à la rentrée.
5: Un peu le trac?
4: Oui, toujours. Juste avant de rencontrer les élèves. Pas la rentrée avec les collègues, mais juste avant de rencontrer les élèves, oui, il y aura un trac, c'est sûr.
6: C'est là que j'ai coupé l'oreille. Hein.
3: Ses ciseaux en main, c'est Dominique Rodriguez, 69 ans, qui coiffe, connu ici pour ses grandes moustaches.
6: 100% nîmois, né à Nîmes.
3: Et coiffeur depuis ses 13 ans, alors des rentrées, il en a fait, avec toujours le même rituel.
6: Bien coiffé, bien habillé.
3: Près de la moitié de ses réservations cette semaine sont des élèves.
6: J'en ai fait déjà deux. Ce matin, j'en ai fait un, ça fait trois. Et dans l'après-midi, j'en ai quelques-uns. Avec les vacances scolaires, les colonies de vacances, il y a beaucoup de bestioles dans les cheveux, des poux. Alors, il y en a certains qui sont quand même obligés de venir parce que faire disparaître des poux, c'est difficile. Alors, une bonne coupe courte, ça fait du bien.
3: Domino, comme on le surnomme ici, souhaite aux enfants
6: bonne rentrée scolaire et sois gentil avec les parents. Voilà.
3: La rentrée, lui, espère en vivre encore quelques-unes dans son fauteuil de coiffeur.
2: Et ce n'est pas parce que la fin des vacances approche qu'on doit baisser la vigilance qui nous a accompagnés tout cet été. Le risque incendie est toujours très élevé dans le Gard, même si le thermomètre a un peu baissé et qu'on a même eu droit à un peu de pluie dernièrement. La végétation reste très très sèche. C'est le message de la préfecture du Gard qui vous rappelle les règles de bonne conduite. Vous en avez le détail sur ici.fr.
0: Le Nîmes Olympique joue ce soir son premier match à domicile de la saison.
2: Et c'est contre Fréjus aux Antonins. Coup d'envoi de la rencontre à 18h. Pour elle, c'est le tout premier match de la saison tout court. Déplacement à Clermont-Ferrand ce soir pour les handballeuses de l'USSAM. Après avoir fini 6e de la D2 la saison dernière, il faut désormais consolider cette montée en puissance et commencer par Clermont, contre Clermont, l'un des favoris du championnat. Ça force à l'humilité, selon l'entraîneur Grégoire Détraise.
7: On l'appréhende à la fois avec confiance, parce qu'on a quand même réalisé une bonne préparation et les filles se sont bien entraînées. Malgré tout, quand même, on joue contre Clermont, qui est l'ogre de cette D2, qui a fait une préparation, elle est aussi excellente, parce qu'elles ont battu deux fois, elles ont battu Plan de Cuq et Nice, qui sont des équipes de D1. Elles sont armées pour la D1, donc nous on va y aller aussi pour se jauger, pour essayer de rivaliser et puis pour essayer de combattre avec nos armes, mais sans véritablement de pression, et ça n'engagera rien pour la suite du championnat.
2: Et du côté des garçons de l'USSAM, ils jouent demain à Cournon d'Auvergne pour le premier tour de la Coupe de France. Et puis on a plus de 800 joueurs de pétanque tout ce week-end à Bagnols-sur-Cèze. C'est en ce moment pour la 11e édition du National organisé par la pétanque atomique bagnolaise. Ça a commencé ce matin et la grande finale c'est demain 16h30.
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2: Ah bah c'est un grand soleil. Hein.
0: Ça, ouais, ouais bah, temps idéal pour jouer pétanque. À la pétanque, ouais, évidemment. Soleil sur le Gard et sur la Lozère. Dans le Gard, vos températures cet après-midi de 29 à 32 degrés. En Lozère et sur les Cévennes, 23 degrés des Causses à l'Igual. Et puis en Lozère, un magnifique soleil. On aura 24 à 27 degrés et 20 degrés sur le sud du Mont Lozère. Voici à midi 5, Willy Rovelli vient chez vous.

0: début.
1: Ah oui, c'est, début Fabien, c'est tu animais quoi par exemple
0: le 16h-19h tous les samedis et tous les dimanches.
1: Alors au début j'écoutais, moi j'ai écouté. Oh, alors au début il n'était pas bon.
0: Pas ouf,
1: après au milieu, il y a un petit coup de mou.
0: Et à la fin, ça se le dernier week-end impeccable.
1: C'était très bien. Non mais bravo, j'étais fier de toi mon Fabien. Je suis très heureux de vous retrouver mes deux bébés et très heureux mes amis de vous retrouver. C'est reparti pour un nouveau numéro de votre grand talk show du week-end, pas comme les autres, le seul, l'unique. On est très heureux d'accompagner vos déjeuners de fin de semaine où, comme d'hab, vous allez apprendre des choses, vous allez sourire, vous allez écouter de la musique, vous allez gagner des cadeaux, vous allez vous exprimer sur cette antenne. Bref, plus que jamais, c'est votre émission utile sur votre radio utile. Et pour remercier votre fidélité, remercier le succès de cette émission, remercier notre talent aussi, eh bien, nos patrons nous ont offert cette année 30 minutes de plus.
0: Wow, et... on est alors, heureux.
1: Alors, offert, c'est une manière de parler. Hein. On va quand même les faire payer, faut pas non plus. Bon, enfin, en tout cas, voilà.
0: Surtout vous. Hein.
1: Surtout moi, oui, mais aucun cadeau. Alors, notez bien le nouvel horaire de Willy vient déjeuner chez vous, midi 13h30. De midi à 13h, comme d'habitude, nos invités, et de 13h à 13h30, c'est vous et vous seul qui ferez l'émission avec le grand retour des Youpi la vie sur votre radio. Ça, c'était bien. On va vous expliquer dans une seconde, mais déjà, notez bien les dossiers du jour de la première heure. Dans un instant, lundi, c'est la rentrée des classes et normalement, cette année, c'est terminé le portable dans les collèges et dans les lycées. Mais est-ce vraiment réalisable? La réponse dans une minute. Et à 12h30, après cet été caniculaire, sommes-nous tous plus inquiets du changement climatique? D'après des études, il y a de plus en plus d'éco-anxieux en France. Alors c'est quoi un éco-anxieux? On en parle dans 20 minutes. Et donc, nouveauté, on va parler de tout ça tous ensemble entre midi, entre 13h et 13h30, puisque dorénavant, le samedi, c'est Youpi la vie. Voilà, si vous étiez avec nous il y a quelques années, le vendredi, on faisait une émission qui s'appelait Le Vendredi, c'est Youpi la vie. Et le concept est très simple. Pendant 30 minutes, c'est vous qui faites l'émission. Donnez-nous vos Youpi du moment, la bonne nouvelle, le truc qui vous met en joie. Si vous voulez mettre en avant une association, un ami, nous faire un petit coucou et réagir sur les thèmes du jour, la fin du portable à l'école, qu'en pensez-vous? Êtes-vous inquiet du changement climatique? Qu'en pensez-vous? Eh bien, ici, c'est chez vous. Alors, appelez-nous 0810 055 056. On fait une demi-heure rien qu'avec vous. Hein. Je vous donne les clés de l'émission. Je veux vous entendre. 0810 055 056. Et aussi le groupe Facebook, mon Fabien.
0: Ah oui, le groupe Facebook qui s'appelle Youpi la vie avec Willy Rovelli. Si vous découvrez voilà, l'émission pour la première fois, vous vous connectez sur Facebook, vous tapez dans la barre de recherche Youpi la vie avec Willy Rovelli. C'est un groupe où on partage voilà, que des bonnes nouvelles. Et où vous avez la parole, bien sûr. La question du jour, avez-vous des astuces pour lutter contre le blues de la rentrée?
1: Ah,
0: alors on a déjà pas mal de messages.
1: C'est pas mal.
0: Guillaume a posté, je prépare mes prochaines vacances. Ça, c'est pas mal.
1: Ça, c'est très bien.
0: Et Damien lui a écrit, ça me rend de bonne humeur. En fait, c'est que mes enfants retournent à l'école mardi. Et ça, c'est une bonne nouvelle.
1: Ça, c'est une bonne nouvelle. Voilà.
0: Continuez à réagir, c'est gratuit. Facebook, Youpi la vie avec Willy Rovelli.
1: Voilà, 0810 055 056. Et quand vous passez à l'antenne tout à l'heure, vous repartez?
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1: Bon, et dis donc, 0810 055 056, vous avez vu cette année, hein, on se fout vraiment pas de vous. On est avec vous, ici, c'est chez vous. Est-ce qu'on a tout dit?
0: On a tout dit.
1: Alors démarrons, parce que là, on a un sommet.
0: C'est bientôt fini.
1: On nous a donné une demi-heure de plus.
0: On les a perdu.
1: On a fait un sommaire d'une demi-heure en même temps, c'est ça le problème. Ah oui, mais il fallait qu'on vous explique tout, mes amis. Voilà. Allez, démarrons avec notre premier dossier. Bonjour Christelle Kaufmann.
3: Bonjour, oui.
1: Bienvenue ici, ma chère Christelle. Vous êtes proviseure du lycée Louis Rascol à Albi.
3: Et c'est ça.
1: Voilà, et secrétaire générale adjointe au CNPDEN. Allez-y, c'est quoi? C'est le syndicat majoritaire chez les chefs d'établissement, mais c'est quoi le
3: sigle? Oui, syndicat national des personnels de direction, chef et adjoint, majoritaire, tout à fait.
1: Très bien. Alors, dans un instant, tiens, on va évoquer ensemble l'interdiction du portable dans les lycées. Mais d'abord, tiens, parlez-nous un petit peu de votre lycée à vous, Albi, ma chère Christelle. Il y a combien d'élèves, il y a combien de profs, c'est un lycée de quoi?
3: Alors, c'est un lycée polyvalent,
1: ouais,
3: filière générale, technique et professionnelle. On va accueillir lundi nos 200 professeurs et
1: ouais,
3: nos, en tout 320 personnels.
1: Bon.
3: Parce qu'en tout, nous avons pas loin de 2000 élèves étudiants, des mineurs et des majeurs.
1: Bon, dites-moi Christelle, est-ce que parfois, vous y allez parfois dans la salle des profs
3: Oh, j'y vais souvent.

0: souvent. Ah, je vais souvent.
1: Alors, oui. alors, est-ce que vous critiquez les élèves ou pas? Est-ce que ça critique un peu les élèves ici?
0: Parce que moi.
2: La vérité.
0: J'explique pourquoi. Sinon, c'est trop facile de dire jamais. Parce que dans chaque élève, il y a quelque chose de bien. Il y a un levier. Il y a quelque chose de positif. Donc, on y va.
2: C'est beau.
1: Dans la série Pause Café avec Véronique Jeannot, ça critiquait dans la salle. Après, c'est peut-être autre chose. Donc, mardi dernier, ma chère Christelle, a été publiée la loi interdisant les portables à l'école. Les établissements scolaires doivent bannir le portable dans les enceintes dès cette rentrée. Alors, Christelle, une question toute simple. Est-ce que c'est faisable?
0: Eh bien, je prends ma baguette magique. Allez. Oui, je dis c'est possible.
1: Ah ouais, donc, on a compris que non, c'est ça?
0: Alors, beaucoup plus sérieusement, pour certains établissements, ça sera possible la mise en œuvre parce qu'ils ont anticipé. Il y a quelques établissements, dont le mien, mais pour la majorité, ça ne sera pas possible parce qu'il faut adapter le règlement intérieur. Ah. Il n'y a pas que la loi. La loi, elle dit oui, c'est interdit dans les lycées, mais elle laisse la possibilité de faire des dérogations, soit pour certains publics comme les étudiants, soit en certains lieux de l'établissement, par exemple les cours de récréation. C'est pas forcément du tout interdit comme au collège. Au collège, c'est tout interdit. Ouais. Au lycée, on est chez les plus grands, c'est pas du tout interdit.
1: Alors, par exemple, je sais pas, dans votre lycée, par exemple, vous allez faire comment? Alors, il y aura des casiers? Comment ça va se passer?
0: Non. L'idée de cette loi, c'est pas du tout d'enfermer les téléphones portables, c'est pas la pause numérique comme au collège, c'est responsabiliser le jeune. Il a le téléphone portable dans la poche, dans le sac, où il veut, mais le téléphone est invisible dès lors qu'il rentre dans les bâtiments. Du moins, ça sera comme ça dans mon établissement. Et je précise le téléphone et les écouteurs qui vont avec, les casques qui vont avec, parce que pourquoi est-ce qu'il y a cette loi-là? On va pas se le cacher, c'est qu'il y a quand même un problème sur le fond. C'est-à-dire que nos jeunes sont très connectés, mais déconnectés entre eux. Et ça, c'est, franchement, c'était plus supportable. Sur le fond, on est d'accord.
1: Ça, c'est vrai, Christelle, vous le voyez, ça, les jeunes se parlent moins.
0: Alors, ils se parlent par téléphone interposé.
1: Ah, c'est-à-dire qu'ils s'appellent, même quand ils sont à côté, ils s'appellent.
2: Ça envoie des SMS.
0: Oui, c'est WhatsApp, Snapchat, enfin, surtout ces réseaux. Alors, pas tout le monde, évidemment, voilà. Donc, c'est quand même, c'était triste. Enfin, c'est triste. Mais attention, une fois que j'ai dit ça, ça ne veut pas dire que mardi, ça sera la révolution et que tout le monde va bien faire ce que je viens de dire, c'est-à-dire mettre son téléphone dans sa poche, le rendre invisible. Ouais. On sait très bien que le lycéen vient d'être hyper connecté là pendant un mois et demi. Ce sont des ados, voire des jeunes adultes pour les étudiants, parce que la loi, dans mon établissement en tout cas, sera la même pour tout le monde. Le règlement sera la même qu'on ait 16 ans ou 20 ans.
1: Il y a l'un de vos collègues qui disait cette semaine dans la presse, tout ça est un petit peu schizophrène. D'un côté, des régions distribuent des ordinateurs aux élèves, et d'un autre, ils interdisent les téléphones et les objets connectés. On a surtout le sentiment que ce nouveau texte est là pour satisfaire le grand public. Vous en pensez quoi?
0: Alors, on est tout à fait d'accord avec ça. C'est-à-dire qu'il faut y aller aussi progressivement et en toute conscience. On est parfaitement conscient que mardi, ça sera pas la révolution parce que l'école ne peut pas tout résoudre. C'est pas parce qu'il y a une loi qui est promulguée que, par magie. Quand j'ai parlé de la baguette magie, c'est que vraiment, on y est. Faut vraiment convaincre. Je crois que les parents aussi vont nous aider quand même. Il y a un réel souci, mais je crois pas qu'il faille ni dramatiser, ni stigmatiser. On n'est pas là-dedans parce que sans téléphone portable au lycée, on fonctionne pas. On a besoin. Au quotidien, on en a besoin, mais pas toute la journée. Donc, on leur laisse la possibilité d'aller dans la cour pour regarder le pronote, pour regarder les devoirs, pour faire ce qu'ils veulent avec leur téléphone portable. Mais l'idée, c'est de remettre l'outil à sa place. C'est un outil, c'est pas l'alpha et l'oméga de leur vie.
1: C'est très clair. Vous aimez votre boulot, ma chère Christelle. Ça s'entend, sans qu'elle ait une belle énergie. Merci beaucoup d'être passée nous voir.
2: Bonne rentrée,
1: Christelle Kaufmann, proviseur du lycée Louis Rascol à Albi. Allez, dans un instant, bientôt là, dans trois quarts d'heure, la libre antenne du week-end. Si vous voulez réagir sur ce que vous venez d'entendre, la fin du portable, qu'en pensez-vous? Si vous voulez nous faire un petit coucou, vous n'hésitez pas aussi. 0810 055 056. Le samedi, c'est Youpi la vie. Et les Youpi, c'est avec vous, parce que c'est vous les Youpi. On parle de quoi avec toi, mon Fabien, dans un instant?
2: L'actu web, j'ai repéré une arnaque sur TikTok qui concerne la rentrée de vos enfants. Explication dans trois minutes.
1: Merci, mon Fabien. On va commencer avec les négresses vertes et voilà l'été.
2: Voilà la rentrée là. On n'est pas trop à la page.
1: Cette émission a été enregistrée le 20 juin, donc c'est pour ça qu'on la passe aujourd'hui.
2: 2022.
1: Voilà l'été avec les négresses vertes.

0: C'est bien la trompette.
1: Merci beaucoup. C'était les Négresses Vertes. Voilà l'été. Au revoir.
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1: Mes amis, cette année, nous sommes en direct entre midi et 13h30. Nouvelle horaire, hein, midi 13h30. Donc midi 13h, comme d'hab, l'actu, nos invités, nos chroniques. Et 13h30, dorénavant, le samedi,
4: c'est youpi la vie.
1: C'est vous et vous seul qui avez les clés de la radio. Donc appelez-nous 0810 055 056 pour réagir à tout ce que vous voulez.
0: On va déjeuner plus tard, nous, ça nous arrange.
1: C'est vrai. Ah non, moi j'ai mangé pendant l'émission. Heures, hein. Tu peux te barrer, toi. Moi j'ai mangé pendant que les auditeurs parlent. Moi je mange.
0: Voilà. Bah, c'est enfin, ça,
1: moi j'ai pris ma petite.
0: Oui, Tupperware.
1: Voilà, moi je m'en fous, ça me gêne pas. Alors qui es-tu, toi?
0: Ouais, c'est Fabien Hémot.
1: C'est Fabien Hémot, exactement. Et donc, tu vas nous parler.
0: Eh bien, c'est
1: de
0: parti pour toute l'actu web. En moins de 2 minutes, en tout cas, on va essayer. Et on démarre avec une nouvelle arnaque. À quelques jours de la rentrée, des vidéos TikTok promettent aux parents de découvrir en avance la classe et l'emploi du temps de leur enfant. Une promesse totalement fausse qui vise uniquement à récupérer vos données personnelles et bancaires. Donc, soyez vigilants, car pour avoir accès à ces infos, il faut se connecter sur des sites véreux comme mafutureclasse.com ou voirtaclasse.com. Attention, ce sont des faux sites internet, car une fois dessus, on vous demande plein d'infos. Nom, prénom, classe de l'enfant, votre adresse que vous avez mangé hier. Et au fur et à mesure, on vous demande vos coordonnées bancaires. Et bim.
1: Et bim le piège.
0: Donc ne vous faites pas avoir, s'il vous plaît. Et j'ai un message pour les escrocs. Faire ça, franchement, à quelques jours de la rentrée, ce n'est vraiment pas classe. Oui, j'ai bossé
1: ça,
0: des jeux de mots pendant l'été.
1: Deux mois. Ça, c'est bien.
0: Allez, toujours dans l'actu web. Avec tous les incendies qui se sont multipliés cet été, une société près de Marseille a créé un site internet très pratique pour savoir si vous êtes obligé de débroussailler votre terrain. C'est très important, le débroussaillage, pour tenter d'éviter les incendies. Les pompiers ont rappelé cette semaine que 90% des maisons détruites cet été se trouvaient sur des terrains non ou mal débroussaillés. Donc, pour savoir si votre maison est concernée, vous vous connectez sur le site pyrold.fr, ça s'écrit P-Y-R-O-L-D, pyrold.fr. Vous entrez votre adresse et là, la carte vous dit immédiatement si votre maison est concernée par les obligations légales de débroussaillement, parce que c'est à vous, c'est obligation pour les propriétaires. Et pour les écolos, voilà, qui nous écoutent et qui râlent, le débroussaillement ne veut pas dire tout raser. Non, c'est juste entretenir son terrain, élaguer les arbres et enlever les herbes sèches. Voilà.
1: Non, mais... C'est un peu comme nous quand on va chez l'esthéticienne, c'est pareil.
0: Et vous, c'est bien élagué ?
1: C'est pas tout. Oui, bah c'est élagué, c'est pas, j'enlève pas tout.
0: Donc pas d'incendie.
1: Non.
0: Pas d'incendie prévu, et ça nous rassure. Allez, on termine l'actu web de ce samedi par la tendance food de cet été. Sur TikTok, vous avez été des milliers à tenter le croissant glacé.
1: Ça c'était n'importe quoi.
0: Pour tester cette nouvelle tendance culinaire, vous devez ouvrir un croissant et glisser à l'intérieur un esquimau. Et ensuite, vous n'avez plus qu'à déguster. Écoutez la réaction de cet internaute.
5: On commence par enlever le bout du croissant. On met la glace dans le croissant et voilà le résultat. Comme quoi, parfois, il ne faut pas grand-chose pour avoir du bonheur. Tu écrases.
0: Et ça craque, tire pour aller
1: la glace. C'est pas mal, ça craque.
0: Alors, voilà, ben voilà. Ça a séduit des millions d'internautes. Ouais. Alors, j'ai testé le croissant glacé.
6: Ah, c'est vrai?
0: Je vous laisse admirer mon summer body.
6: Oui.
0: Mon corps a désormais une voix intégrée. C'est très pratique.
1: Ouais, j'ai notre Magnum à nous, toi. Merci, mon Fabien. Grande forme, mon Fabinou.
0: Ah
1: hein.
0: Oui, voilà.
1: T'es parti où cette semaine avec Fleur, sa chérie et le petit Loïs?
0: À côté de Bergerac.
1: Ah, il paraît que c'était très beau.
0: Ah, magnifique.
1: Magnifique.
0: Des caves à vin.
1: Ah, oui, bon.
0: Ça, c'est magnifique.
1: T'allais si loin pour boire, ça m'étonne. Hein. Tu sais, il y a un bistrot juste en bas.
0: Oui, c'est vrai,
1: hein,
0: je suis bête.
6: Il n'a pas changé.
1: Non, il n'a pas changé. Merci beaucoup. Allez, dans un instant, mes amis, puisqu'il est 12h22, on va vous présenter un invité pas banal, parce que cette année encore, on aime vous présenter des invités pas banaux. Mais d'abord, on va écouter Tame Impala.
0: Tame Impala.
1: Tame
0: Impala.
1: Ah, Tame Impala. Tame Impala.
0: Avec Jenny.
1: Il est pas là.
0: Dracula.
1: Il est là. Il est là. Et avec Dracula. Ah, j'aime bien Dracula.
0: C'est un tube de cet été.
1: Bah oui, bon, on va pas. C'est notre genre de passer des tubes d'avant. Oui, forcément.

0: Pala et Jenny. Ouais, ils étaient deux. Avec Dracula.
1: Ouais.
0: C'est pas ça?
1: Oui, c'est ça.
2: Ça mine pas là.
3: Oui. Il y a un déjeuner chez vous.
1: T'es presque
0: cette saison, je vous promets de massacrer tous les. Ouais. C'est une promesse que je vous fais.
1: Ah, mais vous allez la tenir en plus.
0: Ah, je vais la tenir. C'est la seule que je vais tenir. Comme promis, place à la personne pas banale du samedi. Bonjour, Kamel Sekraoui.
4: Bonjour. Oui,
0: bienvenue. Bienvenue, bonjour. Mon cher Kamel. Alors, de temps en temps, on va prendre des nouvelles de nos invités pas banaux qu'on a eus il y a quelques temps, histoire de faire, de voir un petit peu où vous en êtes. Ouais. On avait fait votre connaissance en avril 2025. Vous êtes une figure de Toulouse, mon cher Kamel, designer, artiste de rue. Et à la fin du Covid, vous vous étiez dit, il faut que j'aide l'autre. Et vous aviez imaginé quoi?
4: Eh bien, de faire une plancha avec une remorque et de créer des repas, des moments partagés autour du bien manger ensemble pour les sans-abri.
0: Voilà.
4: Partager un moment autour de la bonne nourriture.
0: Voilà, c'est-à-dire que vous sillonnez les rues de Toulouse donc avec un vélo plancha, hein, c'est ça, hein. C'est ça. Hein.
4: C'est ça, exactement.
0: Voilà. Donc pour les sans-abri, ça se passe comment? Vous alliez à un endroit précis? Ils savent à quel moment vous êtes, quand vous y êtes? Comment ça se passe?
4: Alors, je sais où aller, je connais les lieux, ouais. Et maintenant qu'elle a grandi, l'association, ouais. Je travaille aussi avec d'autres associations,
0: ouais.
4: Et ça nous permet d'aller faire des événements, donner des rendez-vous, et pour des personnes comme la Maison des Femmes, ça va beaucoup, ouais. Plus loin que les sans-abri,
0: voilà.
4: Jusqu'à même avec les hôpitaux, l'hôpital pour enfants de Purpan, que les Toulousains connaissent bien,
0: ah ouais,
4: même pour le
0: bien,
4: personnel,
0: hein.
4: On peut organiser, donc ça a carrément grandi.
0: Ça a carrément grandi depuis qu'on s'est eu. Hein. L'association s'appelle toujours Plancha Social Club?
4: Exactement,
0: okay.
4: Toujours Plancha Social Club.
0: Voilà.
4: Et elle a même grandi, et on travaille avec aux âmes citoyennes. On,
0: ouais.
4: A enlevé le R, aux,
0: ouais.
4: Âmes.
0: Aux âmes citoyennes.
4: Aux âmes citoyennes.
0: Ouais.
4: Voilà, et ensemble, on crée des projets comme ça qui réunissent et qui font du bien au cœur.
0: Et Kamel, dis donc, bravo, hein, parce, ouais. Que vous aviez vraiment démarré tout seul, hein, mmh. Avec son petit vélo, sa petite plancha. Ouais. Il s'est dit, je vais filer un petit coup de main, parce que vous disiez, je veux humaniser la ville avec des gestes simples. Donc effectivement, ça a démarré, j'allais dire, entre guillemets, je mets plein de guillemets, simplement, et puis ça a grandi. J'allais dire, ça a grandi malheureusement,
5: oui.
0: Parce qu'il y a
5: de plus en plus de gens dans le besoin.
0: C'est ça?
4: Exactement, ouais. C'est ça. Et là, par exemple, semaine prochaine, il y a des bénévoles qui vont à Poma, le village sinistré,
0: ouais.
4: Dans l'Aude.
0: Dans l'Aude, ouais.
4: Et bien, ils vont prendre la plancha. Moi, je ne pourrais pas y être, hélas. Mais pendant 3 jours, ils vont faire à manger pour les bénévoles qui aident.
0: Ah,
4: ils vont faire à manger avec la plancha.
0: Ouais, bah bravo Kamel, hein, bravo. Vous aviez obtenu un prix, hein, je crois, la médaille d'or du Grand Prix humanitaire de France, c'est ça?
4: Exactement,
0: voilà.
4: Au Sénat, le Grand Prix humanitaire de France, et petit à petit, ça grandit.
0: Voilà.
4: Et donc là, on a toujours besoin de bénévoles.
0: Ouais,
4: je pense,
0: Allez-y, passez le message, Kamel.
4: Ah, ben on a toujours besoin de bénévoles, de partenariats, et avec plaisir être, ouais. Dans l'action. Et je tiens à remercier beaucoup les bénévoles qui participent.
0: Ouais.
4: Et puis j'en profite pour faire. C'est l'anniversaire d'un acteur qui s'appelle Franck, et je sais qu'il nous écoute,
0: ben,
4: pour ses 50 ans, donc il nous écoute.
0: Ben,
4: alors je voulais souhaiter le bon anniversaire à Franck.
0: Il a quel âge, Franck?
4: 50 ans.
0: Oh, il fait 50 ans. Oh, ben, 50 ans. Oui, il l'est fait, ou il est tapé, ou il est encore jeune? Parce que...
4: Ah non, il est fait, il est acte.
0: Oh. Ah,
5: il est très sympa.
0: Il l'est fait. Et on passe à Toulouse bientôt, non. Ou pas, Nicolas?
5: Tout à fait.
0: Va... Ah,
5: le 30 octobre, à la Comédie de Toulouse,
0: Kamel,
5: avec votre spectacle.
0: Kamel, je passe le 30 octobre avec le One Man Show. Heureux, faut qu'on se voit, Kamel, d'accord? On vient vous filer
4: avec
0: un coup
4: plaisir.
0: De main avec Nicolas et Fabien, d'accord?
5: Mmh.
0: On se fixe un rendez-vous
4: avec
0: et on vient
4: plaisir.
0: Vous aider, d'accord? Merci beaucoup.
4: Ça
0: donc,
4: sera avec plaisir.
0: Merci infiniment, Kamel. Donc, Sekraoui.
5: Donc,
0: l'association s'appelle Plancha Social Club. Donc, il est dans les rues de Toulouse et il va aider les sans-abri avec un vélo et une plancha.
5: Ça,
0: bah, voilà.
5: Bravo,
0: mon cher Kamel, pour tout ce que vous faites pour eux. Allez, vous aimez être ici?
5: Ah, oui.
0: Vous aimez la pub?
5: Ah, non, ça,
0: et ben, il arrive. Et juste après, ce sont les infos pratiques près de chez vous avec le Ici Express.
5: Tchou-tchou.
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13: Ici Express, et oui, on va parler de la rentrée avec deux changements très concrets à retenir dans le Gard. Un qui concerne vos sorties et vos loisirs, l'autre vos déplacements au quotidien. À Nîmes, les bibliothèques deviennent gratuites pour tous. Cela concerne notamment Carré d'Art, la ludomédiathèque Jean d'Ormesson. Pour une première inscription, il vous suffit de présenter une pièce d'identité, un justificatif de domicile ou de signer une déclaration sur l'honneur. Vous pourrez ensuite emprunter des livres, des documents, utiliser des ordinateurs et accéder à toutes les ressources numériques. Et justement, pour cette rentrée, il y a aussi du nouveau côté transport, avec de nouvelles fiches horaires qui seront mises en place pour plusieurs lignes des cars LIO dans le Gard. Sont notamment concernés les trajets Saint-Jean-du-Gard, Nîmes, Alès, Nîmes, Alès, Avignon, Bagnols-sur-Cèze, Avignon, ou encore Lunel-Nîmes. Voilà, vous savez tout, j'espère que vous avez tout retenu. Un ICI Express spécial rentrée, que je vous souhaite excellente.
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0: Allez, partons gaiement vers la deuxième demi-heure de votre grand talk show du samedi. Alors ici, c'est comme le talk show de Léa Salamé qui à l'époque, mais en pas pareil.
14: Sinon, c'est la même chose.
0: Ben oui. Dans un instant, on va parler changement climatique. Est-ce que ça vous inquiète? Et votre tribu est là, notre enfant de la télé, Nicolas Malabeuf, est là.
14: Tu es là toujours?
15: Oui, toujours. Tu es là. Je crois qu'il était endormi. J'ai pas bougé.
0: Tu peux dire bonjour.
15: Un petit malaise.
0: Parce que comme je viens de citer ton nom.
15: Bonjour. Il est toujours en vacances, le gars. Oui, moi, je suis encore à la place.
0: C'est pas possible. Et notre spécialiste web, Fabien Hémot.
15: Quel plaisir de vous retrouver à côté de vous, Willy, d'être avec vous, de pouvoir vous toucher. Là.
0: Tu vois, prends exemple, Nicolas. Pas possible. Et bien sûr, mes amis, vous faites partie de cette tribu. Notez bien, on fait l'émission ensemble. Ici, c'est votre radio. D'abord sur le groupe Facebook.
15: Pour nous trouver, c'est gratuit. Vous tapez sur Facebook Youpi la vie avec Willy Rovelli. Vous tombez sur nous. Ce groupe, on partage bien sûr des bonnes nouvelles. Et bien sûr, vous avez la parole. La question du jour, avez-vous des astuces pour lutter contre le blues de la rentrée? Alors Mireille nous a posté à l'instant, pour éviter le blues, elle fait du sport, elle chante et elle nous écoute. Donc merci Mireille.
0: Bien,
15: et Francis, lui, moi pas de blues, car en mois de septembre, il part en vacances, il part en décalé.
0: Il a raison.
15: Ça. Les septembristes.
0: Bonnes vacances.
15: Continuez à réagir, c'est gratuit sur Facebook. Pour nous trouver, vous tapez Youpi la vie avec Willy Rovelli.
0: Voilà, 0810 055 056. Notez bien le numéro, c'est très important, parce que dorénavant, le samedi et le dimanche, entre 13h et 13h30, on vous donne les clés de la radio. Vous venez dire ce que vous voulez pour réagir sur les thèmes du jour. La fin du portable dans les lycées, qu'en pensez-vous? Est-ce que le changement climatique vous inquiète? Et quand vous passez à l'antenne, vous repartez?
15: Eh bien, en parlant de vacances, l'un d'entre vous va pouvoir prolonger ses vacances, justement, avec un séjour dans un club Bellambra, d'une valeur de 2 000 €. Assez incroyable.
0: Voilà,
15: donc, merci Bellambra et merci ici.
0: Voilà, et le tirage, c'est demain vers 13h25. Voilà, mais d'abord, si ce n'est pas suivi l'actu, pas de panique, l'actu vous suit. Il est temps pour moi de mettre
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0: Et on commence avec un point, Patrick Bruel. Patrick Bruel. Ma bite. Patrick Bruel, visé par 32 plaintes. Quinte veut quand même faire ses 35 concerts. Bah c'est bien, bientôt ça fera une plainte par concert. Allez, c'est bon, on s'accroche, tu peux y arriver, bravo moi. Le maire de Chartres ne veut pas que Patrick Bruel vienne dans sa ville. Pourtant, apparemment, c'est un homme qui aime bien les Chartres.
15: Oh,
0: par mesure de précaution, lors de ses concerts, Patrick Bruel devra porter une ceinture de chasteté électronique. Philippe Bouvard est mort lundi. C'est tout Bouvard, ça, faire sa sortie le jour de la rentrée. Cette semaine, 7 candidats à la présidentielle se sont affrontés à Roland-Garros. Normal de faire ce débat sur le central de Roland-Garros, hein, puisque la plupart des concurrents ne passeront pas le premier tour. Si les candidats à la présidentielle sont à Roland-Garros, ce sont quand même bien les contribuables français hein, qui se feront racketter, je vous rassure. Francis Lalanne, officiellement candidat à l'élection présidentielle 2027, n'a pas été invité à Roland-Garros. Maintenant, ils ont eu peur qu'il défonce le central avec ses cuissardes. Jordan Bardella et Maria Carolina de Bourbon des Deux Siciles partagent des clichés de leur séjour en amoureux en Sardaigne. Putain, l'autre, elle a deux Siciles et ils vont en Sardaigne. Non, c'est complètement con, c'est pas possible. Jean-Baptiste Marteau remplace Léa Salamé aux 20h de France 2. Jean-Baptiste Marteau, ça vaut pas un clou, dixit Gilles Boulot. Jean-Baptiste Marteau, qui n'est pas le fils de Monsieur Bricolage. Ah, voilà, non, je non, le non, précise au cas où.
15: Merci.
0: Après son annonce à la candidature présidentielle pour son premier déplacement, Raphaël Glucksmann en visite dans une éolienne. Oui, on ne sait pas lequel des deux brassait le plus d'air. La veuve de Johnny Hallyday, Laetitia, aurait retrouvé l'amour dans les bras de Frédéric Suant. Oh. C'est le gérant de chez Bob, un célèbre resto situé en Charente-Maritime. Oh. Remarque-lui aussi, il allume le feu, mais en cuisine. L'autre, elle passe de Johnny transpirant à Frédéric Suant. Oh. Déjà qu'avec l'héritage de Johnny, il avait des casseroles, voilà qu'elle s'en rajoute encore, oh, franchement. Oui, retour sur CNews de Jean-Marc Morandini, mais en tant que producteur. Oui, il revient par la petite porte, mais bon, tant que c'est pas celle d'un stagiaire.
15: Oh.
0: Le Portugal interdit à son tour le port du voile intégral, comme ça on pourra enfin savoir si une portugaise est moustachue ou pas. À Nice, les transports en commun, bientôt gratuits pour tous les retraités. Bon, bah, pour tous les Niçois, quoi. Enfin, la question du jour. Est-ce qu'un magazine qui montre des photos volées de people en tongs, c'est un magazine à sandales?
15: Ouh.
0: Ah, bah, vous avez 2 heures. Allez, heureusement, dans 124 jours, c'est fini, 2026.
15: Bravo. Oh là là là là.
0: Voilà.
15: Vous êtes en forme.
0: Hein. Bah, merci beaucoup. Écoutez, voilà, c'était un récap de l'actu.
15: Tout est dit au moins.
0: Tout est dit.
15: J'ai tout compris.
0: Et puis c'est tout.

0: Qu'est-ce qu'on écoute?
1: Alors, on écoute quoi?
2: Oui, je ne sais pas.
0: Réveillez-vous,
2: mais... c'est Laurent Voulzy.
0: Mais c'est écrit devant vous.
1: Vous avez remarqué, les émissions sont toujours aussi bien préparées.
2: Mais nous, on les prépare après, tout le temps. Voici Bubble Star, à tout de suite, mes amis.

0: C'était Laurent Voulzy, bien évidemment.
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0: Allez, ouvrons notre nouveau dossier, mes amis. Bonjour, Pierre-Éric Sutter.
3: Bonjour.
0: Bienvenue ici. Vous êtes le directeur de l'Observatoire de l'éco-anxiété. Alors après cet été hors norme avec la canicule et tout ce qui en a découlé, c'est-à-dire la sécheresse, les feux de forêt. Maintenant, on nous dit qu'il va peut-être y avoir des pénuries sur certains fruits et légumes. De plus en plus de personnes sont donc inquiètes du changement climatique. Certaines de ces personnes, voilà, on les appelle, sont des gens qui sont éco-anxieux. Est-ce que vous pouvez nous dire c'est quoi un éco-anxieux, mon cher Pierre-Éric ?
3: Un éco-anxieux, c'est quelqu'un qui s'inquiète de voir qu'effectivement la crise environnementale prend de plus en plus d'importance.
0: Ouais.
3: Et plus elle prend d'importance, plus l'inquiétude croît, jusqu'à parfois menacer leur santé mentale. Parce que il y a différents types d'éco-anxiété, des éco-anxiétés relativement faibles, quand les inquiétudes sont faibles, et des éco-anxiétés qui peuvent menacer la santé mentale quand elles sont trop importantes, ces inquiétudes, et même chroniques, qu'elles s'installent en fait dans l'esprit des gens.
0: Et là, donc cet été, il paraît que vous avez reçu plus de monde que d'habitude, au point que vous avez certaines fois dû leur dire « Désolé, je ne peux pas vous recevoir », c'est vrai ça ?
3: Oui, tout à fait, tout à fait. C'est-à-dire que ça, c'est pas la première fois que ça m'arrive, hélas.
0: Ouais.
3: À chaque pic de canicule, depuis que je consulte, que les éco-anxieux me consultent, il y a depuis une dizaine d'années, depuis le pic, par exemple, de 2019, 2022, 2023, et comme cette année, eh ben, les éco-anxieux viennent en nombre parce qu'ils sont inquiets par ce qui se passe sur la planète. Et donc, les années précédentes, je pouvais faire face, mais là, je peux plus.
0: Ah voilà, c'est ça, ils vous disent ça. Ils vous disent, j'ai l'impression de plus y arriver.
3: En fait, ils sont très effrayés parce que l'avenir nous réserve, parce qu'ils se font des projections dans l'avenir qui sont que des projections futures, tant que le futur n'est pas arrivé et qu'on est dans le présent, tout va bien. Mais c'est vrai que ils regardent aussi en arrière les prédictions des scientifiques, et les prédictions des scientifiques il y a 50 ans disaient qu'on allait en arriver là où on en est. Mmh. Et comme on en arrive là où on en est et qu'ils regardent les projections futures des scientifiques et que c'est assez noir, et que comme on n'a pas l'air de changer nos habitudes de consommation, nos modes de production et nos projections de gaz à effet de serre en atmosphère, ils sont forcément inquiets. Voilà. C'est un peu comme s'ils disaient, l'humanité se tire une balle dans le pied, qu'est-ce qu'elle fait? Pourquoi elle réagit pas?
0: Et donc, ça se caractérise comment, alors, un éco-anxieux? Vous nous le disiez un petit peu, mais c'est quoi? C'est physique?
3: Alors,
0: c'est plus mental? C'est quoi?
3: C'est évidemment mental, parce que moi, je suis psychologue, je suis pas médecin, donc je vais pas m'intéresser aux aspects physiques.
0: Bien sûr.
3: Mais on a d'abord des ruminations, c'est-à-dire des pensées qui tournent en boucle dans la tête, c'est-à-dire, on y pense tout le temps, ça nous empêche de dormir, ça nous réveille la nuit, on fait même des cauchemars. Comme ces informations sont anxiogènes, on a des peurs avec objet, de se dire, peut-être plus pouvoir manger, comme vous l'avez signalé,
0: ou mal manger.
3: En tout cas, ou plus à notre faim, c'est déjà le cas d'ailleurs de certains qui gagnent mal leur vie, mais en plus, ils ont les prix qui augmentent à cause des denrées qui se raréfient parce qu'elles ne sont plus sur les étals, ça leur cause des soucis en plus. Donc il y a des peurs qui se réveillent, et puis des peurs donc de choses, effectivement des peurs physiques, mais des peurs non physiques, c'est-à-dire ces projections dans l'avenir qui sont des idées noires, des idées noires qui peuvent aller jusqu'à les pousser à se dire à quoi bon continuer à vivre, et donc pour certains c'est des tentatives de suicide. Et puis bien sûr il y a d'autres symptômes encore, c'est l'isolement, parce qu'ils sont inquiets, et donc ils essayent d'alerter les autres. Mais vous rendez compte qu'est-ce qu'on est en train de faire comme bêtise? Arrêtez de prendre l'avion, arrêtez de prendre votre voiture, c'est en train de foutre le système en l'air. Alors du coup, les autres qui n'ont pas envie d'entendre ces choses-là, parce que c'est pas agréable de s'entendre critiquer,
0: Et du coup, on
3: et puis de se dire comment je vais remettre en cause mon mode de fonctionnement, effectivement ça les isole.
0: Oh là là.
4: Et alors qu'est-ce que vous leur dites aux éco-anxieux? Vous les rassurez?
3: Alors, il y a tout un travail psychothérapeutique à faire, parce que ceux-là viennent me voir quand ils sont arrivés à un niveau d'intensité d'éco-anxiété fort et qui est effectivement menaçant pour leur santé mentale. Donc, c'est comme n'importe quelle détresse psychologique. Il faut retrouver la paix intérieure. Et pour ça, il faut déjà limiter les informations négatives. C'est pas la peine d'entendre 10 fois la même information négative, comme on l'entend souvent dans les chaînes d'information qui font tourner en boucle les infos. Une fois, ça suffit. Et il y a un autre truc important à faire, c'est de contrebalancer les informations négatives par des informations positives.
0: Parce qu'il
3: existe.
0: Exactement.
3: Exactement.
0: Voilà. C'est ce qu'on fait. C'est ce qu'on fait ici,
3: voilà,
0: mon cher Pierre.
3: Et ça, c'est chouette. Il faut vous écouter.
0: Exactement,
3: parce qu'effectivement, les informations positives sont très importantes pour le bon moral et pour la bonne santé physique.
0: Vous me le promettez, vous le direz à vos patients. Écoutez ici tout le temps, entre midi et 13h30 le week-end. T'imagines, qu'est-ce que vous dites, docteur?
3: Je vous le promets.
0: Très bien. Et dites-moi, Pierre-Éric, ça touche toutes les tranches d'âge?
4: Oui, c'est ça.
0: Parce qu'on dit souvent que les vieux, ils s'en foutent un peu.
4: Plus
0: genre,
4: les hommes, plus les femmes.
3: Ouais, c'est un peu vrai. C'est un peu vrai. C'est un peu vrai, malheureusement.
0: Oh là là, ouais.
3: Alors, vous êtes le premier un peu à me dire ça, parce que c'est souvent plutôt le mythe du jeune éco-anxieux désœuvré.
0: Ouais.
3: Et ce serait que les jeunes, plus on serait jeune, plus on serait éco-anxieux. C'est un peu vrai.
0: Ouais.
3: Mais c'est pas totalement vrai. En fait, c'est pas significatif. C'est-à-dire qu'il n'y a pas de différence significative d'une tranche d'âge à l'autre. C'est-à-dire que les 15-24 ans sont, peut-être un peu plus éco-anxieux, mais pas significativement plus éco-anxieux que les 50 ans, c'est les 50-64 ans qui sont les plus éco-anxieux.
4: Et c'est les moins hommes ou c'est plus les femmes?
3: C'est plus les hommes, mais on vient de lancer une étude cet été, les choses montrent que la différence entre les hommes et les femmes se sont atténuées. Hein. Il y a vraiment plus trop de différence entre les hommes et les femmes, même si les femmes le sont un petit peu plus que les hommes.
0: 48% des Français ont été très angoissés cet été pour leur santé ou pour la santé de leurs proches. 56% ont souffert de troubles du sommeil. 43% ont dû annuler des activités extérieures. D'autres ont eu des difficultés à travailler. Plein de problèmes de santé comme ça, légers. Bon, voilà, c'est une vraie réalité, Pierre-Éric. Et donc, vous allez avoir des clients pour les 50 prochaines années, apparemment. Hein.
3: Ouais, alors c'est dommage, incroyable. Je pars à la retraite bientôt, mais je vais être obligé de travailler après, là. Vraiment,
0: incroyable, voilà. Donc, c'est l'éco-anxiété. Merci infiniment d'être passé nous voir, Pierre-Éric Sutter, donc directeur de l'Observatoire de l'éco-anxiété, qui va donc avoir plein de boulot pour les prochaines années. Allez, n'oubliez pas, 13h, mes amis. Le samedi, c'est Youpi la vie. C'est vous et vous seul qui ferez la dernière demi-heure de l'émission. C'est nouveau, on vous donne les clés de cette radio parce que vous écoutez, c'est très important. Donc on va le faire à partir de 13h. Si vous voulez réagir là-dessus sur l'éco-anxiété, est-ce que ça vous inquiète le changement climatique? On en parle ensemble à partir de 13h. On parle de quoi avec toi, mon Nicolas, dans un instant?
4: Eh bien, pour cette première, on va rendre un hommage à une grosse tête.
0: Merci, c'est moi.
4: Non,
0: c'est très attention.
4: Non, vous avez une petite tête. Vous avez toutes petites mignonnes. On a envie de cajoler.
0: Voici One Republic, ils sont là. Il est où? Il est là. C'est qui? Il est tout seul?
4: C'est un groupe.
0: C'est un groupe.
4: Ah oui, de pop rock américain.
0: Je crois qu'on chante sur eux, on parle sur eux, je crois.
4: Je crois qu'on les dérange. Allez-y.

0: Voilà, c'est bon, c'est bon, ça suffit.
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0: Bah regardez, 12h50, quand il y en a mal,
3: il y a Malabeuf.
0: Nicolas Malabeuf, notre enfant de la télé. Alors, mon Nicolas.
4: Eh bien, cette semaine, Philippe Bouvard nous a quittés à l'âge de 96 ans. L'homme aux 18 000 émissions radio, 6 000 émissions télé, 30 000 chroniques et 69 livres. Bon courage à nous pour faire pareil. Bouvard démarre donc au Figaro en 1953 en tant que coursier cycliste. Et petit à petit, il va gravir les échelons au culot. Boulevard avait repéré que le patron du Figaro allait soulager sa vessie chaque matin à 11h. Donc pendant des mois, Bouvard allait à l'urinoir à cette heure-là. Et à force, le patron le repère. Et c'est comme ça qu'il décroche un job au Figaro. Comme quoi, le culot, ça marche. Puis sa première télé, c'était en 1958, alors qu'il lançait un concours de sosie face à la présentatrice Michèle Arnaud.
5: Il s'appelle Philippe Bouvard. Et alors, la première fois où je l'ai vu, je me suis dit qu'on laissait vraiment les enfants sortir très tard le soir. Alors maintenant, j'ai des renseignements plus amples. Je sais qu'il est majeur, même un peu plus. Je sais qu'il est marié, qu'il a même, un enfant.
4: Bouvard, un homme de radio, mais aussi de télé, dans ses émissions, son ton incisif ne plaisait pas à tout le monde, comme Enrico Macias qui lui faisait savoir.
6: Est-ce que vous permettez que l'auteur de La merguez dans le couscous pose des questions à l'oursin dans le caviar? On peut.
7: Allez-y,
6: Vous aussi, vous faites des livres. Oui. À chaque fois, vous nous dites les droits d'auteur, les droits d'auteur, les droits d'auteur. Et vous aussi, chacun, le soleil il se lève pour tout le monde. Pour vous comme pour nous, à chaque fois, vous nous critiquez, vous nous critiquez.
7: Ah, je vous critique pas, je m'informe. Et comme on vous aime bien, dans la mesure où vous jouissez d'une certaine prospérité, nous nous réjouissons.
6: Ça, c'est vrai, parce que de temps en temps, vous lancez des pics, comme ça. Mais en ce qui me concerne, vous finissez toujours par un mot doux, mon frère. Bon, alors, c'est très bien. Mais en même temps, vous les avez placés, vos trucs.
4: Et alors, parfois, ça a même valu à Bouvard quelques déconvenus. Un jour, il est à une terrasse de restaurant quand arrive la comédienne Michèle Mercier. Sauf que la veille, il avait écrit un papier sur elle en disant qu'elle n'avait rien dans la tête. Et donc là, en le voyant, elle lui donne une grosse gifle. Il avait reçu une grosse baffe de sa part. Et alors, dans l'émission samedi soir, certains s'en souviennent peut-être, c'était sur Antenne 2, Bouvard avait reçu le gourou Raël qui lui racontait avoir dîné avec des personnes très haut placées.
8: Alors, vous débarquez donc sur une autre planète.
9: Oui. En arrivant, c'est un paysage paradisiaque. J'ai vu par exemple des petits écureuils avec des têtes d'ourson.
8: Je pense à ce repas que vous avez pris avec des gens très connus, vraiment, c'était le gratin. Qu'est-ce qu'il y avait à table?
9: En face de moi, il y avait Jésus. À sa gauche, il y avait Bouddha, il y avait Moïse, il y avait Mahomet, enfin tous les grands prophètes qui sont là.
8: C'est pas un dîner d'anciens zouaves, hein. C'est quelque chose d'assez extraordinaire. Comment vous avez vu que c'était Bouddha?
9: On me l'a présenté.
8: Tiens, voilà du Bouddha.
10: Enchanté Bouddha.
4: C'est poli. Oui, c'est récurrent. Et alors, sa plus grande fierté en télé, le théâtre de Bouvard, où il a déniché un bon nombre de talents. L'émission dure 4 saisons jusqu'en 85, avec une dernière en chanson.
11: Ah, je n'ai plus rien à vous apprendre, puisqu'on vient de vous donner la nouvelle. Bon, n'exagérons rien, ça n'est pas terrible, ça n'est pas dramatique, mais c'est un peu triste pour nous. Et peut-être pour vous, puisque c'est ce soir notre dernier rendez-vous.
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4: Et oui, la première et dernière fois où Bouvard a chanté à la télé. Et le petit potin, dommage. Philippe Bouvard a été renvoyé 7 fois du lycée. Il a raté son bac 3 fois. Comme quoi on peut réussir dans la vie. Et quelle vie! Merci monsieur Bouvard.
0: Merci mon Nicolas pour ce bel hommage à cet homme de radio. Et on embrasse la radio d'en face.
4: Évidemment.
0: On est concurrents mais néanmoins amis.
4: On est tous amis.
0: Évidemment. Est-ce que vous connaissez le service Cyclades?
4: Non,
0: tant mieux parce qu'on en parle juste après ça.
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0: De retour retour ici, c'est Willy vient déjeuner chez vous. On passe à table tous ensemble le samedi et le dimanche en direct entre midi et 13h30. Ah. Alors vite, ce sont les 5 dernières minutes avant le journal.
3: Alors,
0: place à la bonne initiative, à la bonne idée du samedi. Vous avez écouté bien. Bonjour Antoine Saint-Oyant.
10: Bonjour Willy.
0: Bienvenue ici mon cher Antoine, vous êtes le directeur général adjoint de la Caisse des dépôts et consignations. Et donc avec vous ce midi, là on a 5 minutes, on va parler d'un service public qui peut rapporter de l'argent. Écoutez-moi bien tous, hein, qui peut vous rapporter de l'argent, c'est le système Cyclades. Alors pour qu'on comprenne bien mon cher Antoine, on va y aller étape par étape en simplifiant bien parce que vous savez à quel point je suis un grand crétin. Alors déjà, petit crétin, déjà vous êtes chargé de centraliser l'argent non réclamé d'assurance vie ou d'épargne salariale oubliée. C'est bien ça, mon cher Antoine ?
10: Oui, tout à fait. Alors, le système, effectivement, Cyclades, c'est le système qui permet aux Français et aux Françaises de rechercher et retrouver de l'argent qui aurait été oublié sur de l'assurance vie, comme vous le dites, de l'épargne salariale, mais aussi des comptes bancaires, des livrets A, des livrets de développement durable. Donc, en fait, tout type de produits financiers, d'épargne, qui auraient été
0: oubliés
10: à un moment.
0: Et ça représente de grosses sommes, hein.
10: Oui, tout à fait. C'est des sommes importantes qui, après 10 ans d'inactivité de ces comptes ou de ces contrats, sont transférées à la Caisse des dépôts en vertu d'une loi, la loi Eckert de 2014. Cet argent est transféré et centralisé à la Caisse des dépôts, qui ensuite est chargée de pouvoir les restituer à la demande aux Français et aux Françaises qui feraient une recherche.
0: Voilà, et donc cette recherche, on peut tous la faire. Hein. Tous. Hein. Donc pour ça, il suffit d'aller donc sur le service Cyclades, C-I... Regarde, les deux, là, ils y vont déjà. C-I-C-L-A-D-E. C'est ouvert vraiment à tous. Alors, expliquez-nous comment ça marche, Cyclades.
10: Alors, effectivement, c'est cyclades.fr, donc c'est très simple à trouver. Et donc là, il suffit d'aller sur ce site, de rentrer son nom, sa date de naissance.
0: C'est très simple, c'est gratuit, donc nom, prénom, date de naissance, pardon, excusez-moi Antoine, je vous ai
10: coupé. C'est totalement gratuit et accessible à tous. Accessible d'ailleurs, on peut le faire pour soi-même ou on peut le faire à l'occasion de succession, d'ailleurs, je le précise, hein. On peut le faire pour retrouver de l'argent à l'occasion de succession.
0: Voilà.
10: Donc, mais imaginons que ce soit pour soi-même, on y va pour soi-même, on rentre ses informations et à ce moment-là, la plateforme examine s'il y a une concordance entre les informations qu'on a rentrées et des informations qui auraient été transmises par des banques, des compagnies d'assurance. Et si c'est le cas, à ce moment-là, on en est informé. On ouvre un compte, on complète, on fait des vérifications et on peut récupérer l'argent qu'on a oublié.
0: Et on peut avoir de très bonnes surprises, hein, parce que je crois qu'il y a eu, par exemple en 2025, 200 000 demandes de restitution ont été enregistrées, 174 000 paiements effectués. C'est quoi la moyenne par dossier à peu près ?
10: La moyenne par dossier, c'est 900 euros.
0: Bah, c'est pas mal.
3: C'est pas mal.
0: Bon,
10: il y a un grand écart. Hein. Il y a des dossiers, des retours qui sont évidemment quelques
0: millions
10: d'euros, mais il y en a qui sont beaucoup plus importants.
0: Ah non, mais
10: au total, en 2025, c'est 164 millions d'euros qui ont été restitués.
3: C'est énorme.
10: Et depuis la création du service, il y a 10 ans, c'est 1,2 milliard d'euros qui ont été restitués. T'imagines. Donc effectivement, c'est des sommes importantes et évidemment c'est rapide et ça peut être
0: la plus grosse somme restituée, 2,3 millions d'euros. Ah, hein, vous voyez, donc c'est pas mal. Hein. Donc vous nous rappelez le site, mon cher Antoine ? Comme ça au moins que tout le monde note bien.
10: Cyclades.fr. Cyclades.fr. C'est un site de la Banque des Territoires. Qui est,
0: donc c'est sérieux les amis. Hein. Franchement, allez-y tous. Tout le monde va y aller.
3: Moi, je fais une recherche maintenant.
0: Regardez, il y a Fabien Hémou en train de
3: peut-être qu'il
0: va être millionnaire. S'il se barre dans deux minutes, c'est que Fabien Hémou est millionnaire.
3: On sera plus que deux.
0: Bon bah merci beaucoup mon cher Antoine. Antoine Saint-Oyant, directeur général adjoint de la Caisse des dépôts et consignations, lancé donc une recherche Cyclades. Peut vous rapporter gros, mes amis, et c'est pas de l'arnaque. Hein, voilà.
3: Donc, pour l'instant, je reste.
0: Bon, pour l'instant. tant mieux. Je suis ravi que tu ne sois pas riche. Allez, dans un instant, mes amis, le samedi, c'est Youpi la vie. C'est vous qui allez faire la dernière émission, la dernière demi-heure de cette émission. Notez bien, 0810 055 056. 30 minutes de libre antenne, et lorsque vous passez à l'antenne, vous repartirez avec quoi, mon cher Nicolas ?
3: Un séjour bel en bras est à la clé. Il vaut 2000 euros, donc appelez-nous.
0: Et donc, appelez-nous, 0810 055. 55 056, on démarre ça là dans 5 minutes.
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0: Merci d'avoir choisi votre radio ici, il est tout pile 13h. dans un instant, le samedi, c'est Youpi la vie.
3: Ah oui, restez.
0: Juste après le journal de Cyril Ardot. Bonjour Cyril.
14: Bonjour Willy. Bonjour à tous. Après un été marqué par les méga-feux, la facture est salée. 500 millions d'euros, c'est le coût estimé des incendies en Gironde, dans les Landes et dans le Var, selon la Fédération France Assureurs. C'est 6 fois plus que lors des feux de 2022, avec cette année et déjà pas moins de 25 000 sinistres recensés. Yann Arnaud est le directeur des assurances dommages de la Massif, dont plusieurs dizaines d'adhérents ont vu leur maison détruite par les flammes.
15: On a des dommages qui sont très très conséquents. Hein. On a 3 000 au niveau de la profession, c'est 3 000 dossiers sinistres qui concernent des artisans, des commerçants, des entreprises et des agriculteurs. Et aujourd'hui, la majorité, c'est des particuliers avec des dégâts très, très sévères, des maisons entièrement brûlées. Pour la Massif, on a 55 de nos sociétaires qui ont des maisons qui sont totalement détruites. C'est des sinistres de très grande ampleur. Une maison qui brûle, c'est pas une automobile qui brûle. Une automobile qui brûle, on peut la remplacer. Une maison qui brûle, ça veut dire qu'il va falloir faire intervenir des artisans. On sait tous que reconstruire une maison, ça se fait pas du jour au lendemain. Ça veut dire qu'il va falloir trouver, encore une fois, des bons professionnels qui vont garantir des bonnes réparations. Forcément, ça prendra un petit peu de temps compte tenu de la concentration des sinistres sur une seule zone. Ce qu'il faut voir, c'est que pendant cette période-là, les gens ne sont pas à la rue. Et c'est le deuxième volet de notre métier d'assureur, c'est que tous ces gens sont relogés. On va s'occuper, par exemple, pour ceux qui ont perdu leur voiture, de leur prêter des véhicules de remplacement. Bref, le boulot de l'assureur, il ne se limite pas à l'indemnisation, voire à la réparation. Il est aussi dans l'accompagnement du quotidien pendant toute cette période en fait, où les gens vont être en difficulté.
14: Yann Arnaud, directeur des assurances dommages de la Massif. Le Russe de 26 ans, soupçonné d'avoir volontairement foncé dans la foule à Caen mercredi soir, a été mis en examen pour assassinat. C'est ce qu'indique le parquet. Il a tué 2 personnes et en a blessé 9 autres. L'homme résidait en France en situation régulière. Il n'est pas connu par les renseignements pour radicalisation. Plus de 200 personnes dans les rues d'Aurillac, dans le Cantal, ce matin, pour rendre hommage à Caroline Grandjean, cette directrice d'école qui s'est donnée la mort il y a 1 an après avoir été harcelée pour son homosexualité. Marche blanche organisée par sa veuve pour ne pas oublier et réclamer justice. Joshua Métivier, vous êtes sur place pour ici. L'émotion est vive parmi les manifestants.
16: Oui, beaucoup d'émotions, des larmes dans les yeux. Tout d'abord de Christine Grandjean-Pacou, la veuve de Caroline. Elle a pris la parole devant 200 personnes au pied de la statue dédiée aux droits de l'homme. Sa voix tremble quand elle évoque le sourire de sa compagne. Mais c'est avec fermeté que Christine Grandjean-Pacou dénonce d'abord l'auteur de ce harcèlement homophobe, ce corbeau à qui elle veut, je cite, couper les ailes. Elle fustige aussi l'éducation nationale, le ministère qui ne reconnaît à ce jour aucune responsabilité individuelle. Il y a donc de la colère mêlée à la tristesse dans ce cortège silencieux, des enseignants, des personnes de la communauté LGBT, des anciens élèves de l'école de Moussage, tous rendent hommage à Caroline Grandjean et ils s'interrogent: pourquoi n'a-t-on pas encore retrouvé ce corbeau, se demande une habitante de Mauriac. Une étudiante s'indigne: comment est-ce possible qu'en France on puisse mourir parce qu'on aime quelqu'un?
14: Joshua Métivier, ici, pays d'Auvergne. En début d'année, l'enquête administrative lancée après la mort de Carole Grandjean a conclu à une défaillance institutionnelle de l'éducation nationale dans le soutien. Sur la route, vous ferez bien un petit arrêt par le coiffeur. Sur la route des vacances, c'est l'un des week-ends les plus denses pour cette profession, car c'est le rendez-vous incontournable avant de reprendre le chemin de l'école ou du bureau, comme vous l'avez constaté à Nîmes, Antoine Lifaux.
17: Les oreilles dégagées, Roméo vient de dire au revoir à ses cheveux longs.
18: C'est la coupe de rentrée.
17: Il a choisi la coupe sérieuse, comme il dit, pour sa rentrée au collège.
18: Les cheveux courts, et voilà, au-dessus des oreilles.
17: Juste derrière, le salon Rodrigue Coiffure.
19: Vous faites une couleur là, c'est ça?
18: Oui, couleur et de cheveux.
17: Céline est professeure de mathématiques à Nîmes et se prépare elle aussi à la rentrée.
19: Un peu le trac?
18: Oui, toujours. Juste avant de rencontrer les élèves. Pas la rentrée avec les collègues, mais juste avant de rencontrer les élèves, oui, il y aura un trac, c'est sûr.
20: C'est là que j'ai coupé l'oreille. Hein.
17: Ses ciseaux en main, c'est Dominique Rodriguez, 69 ans, qui coiffe, connu ici pour ses grandes moustaches.
20: 100% nîmois, né à Nîmes.
17: Et coiffeur depuis ses 13 ans, alors des rentrées, il en a fait, avec toujours le même rituel.
20: Bien coiffé, bien habillé.
17: Près de la moitié de ses réservations cette semaine sont des élèves.
20: J'en ai fait déjà 2, ce matin j'en ai fait 1, ça fait 3, et dans l'après-midi j'en ai quelques-uns. Avec les vacances scolaires, les colonies de vacances, il y a beaucoup de bestioles dans les cheveux, des poux. Alors il y en a certains qui sont quand même obligés de venir. venir, parce que faire disparaître des pousses, c'est difficile. Alors une bonne coupe courte, ça fait du bien.
17: Domino, comme on le surnomme ici, souhaite aux enfants
20: bonne rentrée scolaire et sois gentil avec les parents. Voilà.
17: La rentrée, lui, espère en vivre encore quelques-unes dans son fauteuil de coiffeur.
14: Antoine Liffaut, ici Gare Lozère. On passe au foot avec la deuxième journée de Ligue 1. Comme face à Rennes, le PSG a buté sur Lille et a fait match nul de partout hier soir. Aujourd'hui, 5 affiches au programme. Ça débutera à 17h15 avec Strasbourg-Lens. À suivre également à 20h45, Lyon-Le Havre ou Brest-Toulouse.
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0: Merci mon Cyril.
14: Je vous en prie.
0: Très bien. Passe une bonne journée. Tu reviens tout à l'heure.
14: Je reviens à 14h.
0: À l'heure, 14h. Sois prudent.
14: Et
0: dans
14: donc
0: les couloirs.
14: Vous jouez les prolongations,
0: et
14: c'est
0: nous,
14: ça.
0: Et nous, on continue jusqu'à 13h30. Oui, merci mon bon Cyril. À tout à l'heure. Merci d'être avec nous. Partons gaiement vers la troisième demi-heure de votre grand talk show du samedi en direct avec votre tribu, Nicolas Malabeuf, notre enfant de la télé.
14: Rebonjour tout le monde.
0: Fabien et moi, notre geek. Ouais.
14: Bonjour.
0: Rebonjour.
14: C'est
0: surtout,
14: l'école des fans. Ouais, ouais. On s'applaudit.
0: Et surtout avec vous tous, mes amis, puisque dorénavant, le samedi, c'est Youpi la vie. Voilà, pendant 30 minutes, on vous donne les clés de cette émission. C'est la

0: C'est gratuit, puis il y a aussi un WhatsApp.
1: Oui, c'est nouveau.
0: C'est quoi ça alors, le WhatsApp?
1: À tout moment, vous pouvez nous envoyer des messages, des photos,
0: oh là
1: des vocaux sur WhatsApp.
0: Des vocaux.
2: Ah ouais, carrément.
1: Et le numéro ne change pas, c'est toujours 0810 055 056.
0: Mais par WhatsApp.
1: Vous vous connectez sur WhatsApp et on reçoit en direct vos messages dans le studio sur nos écrans.
0: Eh ben, j'ai trop hâte de voir ça. Mes amis, vous savez quoi? Eh bien, place à notre premier youpi.
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0: J'adore cette jingle. Le samedi, c'est Youpi la vie sur votre radio. Et celui qui va démarrer ce nouveau rendez-vous, c'est Dorian. Bonjour Dorian.
5: Bonjour Willy, comment ça va?
0: Et toi, comment tu vas mon Dorian?
5: Ça va, j'ai passé un bel été à t'écouter tous les week-ends, tu vois. Voilà.
1: Un fidèle
0: de l'émission.
5: Tout à fait, ouais. Et là, c'est la rentrée qui va approcher.
0: Voilà, tu es parti toi cet été un petit peu en vacances mon bébé?
5: Oui, on est parti un petit peu au bord de la mer, ouais. Du côté de la Grande Motte.
0: La Grande Motte, elle est mieux que la Petite Motte?
5: Oui, c'est différent.
0: Qu'est-ce qu'il y a de différent dans les deux mottes? C'est quoi alors la différence entre les deux mottes? Je connais pas bien le coin là-bas. Faudrait que j'y aille. C'est joli la Grande Motte.
5: Oui, c'est très bien. Ouais. C'est joli, ouais.
0: Ouais. Est-ce que il y a Florent Motte qui chante à la Grande Motte? Non, voilà, comme ça c'est facile.
1: C'est vrai, on a tout fait. Je crois qu'il y a la.
0: Je crois que c'est bon. Oui, on va pouvoir passer la suite. T'as vu Dorian a trouvé sa nulle, il a fait ouais, c'est bon.
1: C'est bon, allez.
0: Ça va, c'est bon.
5: T'as eu fait mieux.
0: Non, c'est rare que je fasse mieux.
2: Je suis pas sûr que donner 30 minutes en plus c'était une bonne idée.
0: Ah oui. C'est vrai que les patrons là, ils écoutent.
2: Ils regrettent
1: une demi-heure pour ça.
0: Une demi-heure.
1: Faut pas être la Grande
0: Motte. Une demi-heure pour la Grande Motte et Florent Motte, je suis pas sûr.
1: Je suis pas sûr non plus, mais.
0: Dorian, tu voulais réagir sur quoi alors? Tu voulais me dire
5: moi,
0: quoi?
5: Moi, c'était pour te demander un petit service.
1: En plus, si c'est de l'argent, oublie.
2: Alors là,
0: si c'est payant, c'est bon.
1: Raccroche vite.
0: C'est payant, c'est bon. Vas-y, c'est quoi le service, mon ami?
5: Non, en fait, le petit service, c'est que. Alors moi, je suis pas du tout fan de peinture. Et en fait, mon fils va avoir 8 ans, du coup, et il voudrait qu'on lui repeigne sa chambre.
2: Alors, tu veux c'est pas Valérie Damido, hein.
0: Ah oui, tu t'es trompé. Tu crois que c'est Denko aussi?
1: C'est pas le maroufleur.
5: Non, mais tu vois, moi, de petit garçon, du coup, il voudrait avoir un peu des stickers, un peu des. Des trucs un peu originaux, tu vois.
0: Et,
5: ouais.
0: Donc, tu veux que je cherche des comment idées? C'est quoi? C'est quoi?
5: Eh ben, je sais pas. Alors, est-ce que tu serais d'accord pour te déplacer, pour faire la peinture ou pas déjà?
0: Oh, bah, si tu veux.
5: Parce que
0: tu
5: es un expert en peinture.
0: Si tu veux que je te massacre la maison, je peux.
1: Il faut une grande échelle.
5: Désolé.
1: Parce que là, il va faire les plaintes. Hein.
0: Ouais. Moi, j'arrive au niveau des plaintes, mais ça va être vite chiant pour toi. Mais
1: tu habites où là?
5: Moi, je suis à Montélimar. Quand tu pars en vacances dans le sud ou quand tu vas voir Mama Rovelli par exemple, tu fais un petit crochet par Montélimar et voilà.
0: Ouais. Bah écoute, c'est pas con. Hein.
1: Pourquoi pas?
0: Il a des idées quand même de ce qu'il veut comme déco.
5: Il veut un peu des personnages du Disney, il veut un peu des voitures, des trucs comme ça, le truc vraiment garçon, tu vois. C'est de la peinture, mais un peu des graphes aussi, tu vois, un petit peu.
0: D'accord, un truc un peu déstructuré, quoi. Un truc un peu.
5: Voilà, exactement.
0: Écoute, je peux essayer de te faire un petit pâté, un petit truc rapide, ça je peux faire ça.
5: Oui.
0: Allez, pourquoi pas. Donc tu n'as qu'un enfant, mon Dorian, que je sache un petit peu ce qu'il y a à faire.
5: Non, j'ai une fille aussi qui a 12 ans.
0: Et tu n'as qu'un enfant, mon Dorian, que je sache un petit peu ce qu'il y a à faire.
5: Non, j'ai une fille aussi qui a 12 ans.
0: Et qu'est-ce qu'elle veut? Elle a que 2 ans, elle.
5: Non, 12.
0: Qu'est-ce qu'elle veut, la petite? Alors dis-moi, t'entends que j'y suis.
1: Sa chambre
0: à la peinture.
5: Non, sa chambre a été refaite il n'y a pas très longtemps, du coup.
0: Petit peu de bricolage.
5: Non, elle veut.
0: Il y a un meuble à monter, un meuble qui traîne, un truc.
5: Ah oui, par contre, oui, un meuble à monter, ouais.
0: Bah écoute, je viendrai tout faire. Bah écoute, je suis ravie de cette nouvelle séquence. Je pense qu'on va vite arrêter. Si tout le monde me demande des services, c'est pas une bonne idée.
5: Je pense que sur la journée, c'est faisable. Hein. Si tu viens le samedi ici et le dimanche chez Maman Rovelli, c'est bon.
0: Allez, c'est noté, mon cher Dorian. Bon. Merci beaucoup, c'est adorable. Merci. En tout cas, merci pour ta fidélité. Hein.
5: Merci, je t'en prie, avec plaisir.
0: Attends, tu nous donnes les deux prénoms des enfants, pardon, mon chéri, parce que j'ai pas entendu. Le fiston, il s'appelle?
5: Oui, Léo.
0: Léo. Et la chérie, elle s'appelle?
5: Elisa.
0: Bon, Elisa et Léo. Je te promets pas de passer pour la peinture, mais je vais t'envoyer un petit truc pour tes deux enfants, là, d'accord?
5: Ah, c'est gentil, ouais.
0: C'est normal, mon Dorian. Merci infiniment.
5: Je suis inscrit pour les vacances, de toute façon.
0: Oui, il n'a pas perdu le nord, lui. Oui.
2: Et on t'inscrit au tirage au sort du séjour Bellambra, plus de la chambre repeinte.
0: Voilà, le séjour.
5: En plus,
0: là,
5: oui, en plus.
0: Le tirage, ça sera demain vers 13h25. D'accord, mon cher Dorian, merci beaucoup pour ta fidélité. Hein. Tu aimes bien cette radio? Tu aimes bien ici? Oui. Hein.
5: Oui.
0: Oui.
5: Ah oui.
2: Cache ta joie.
5: Oui, bien sûr.
0: Dis-le que tu adores cette radio. Voilà,
5: j'adore.
0: Mais voilà, c'est mieux. Merci, mon Dorian.
1: C'est naturel, spontané.
0: Passe un bon week-end. Merci infiniment. Bah voilà, mes amis. Et Dorian, il a donné le ton.
1: Franchement,
2: si vous avez d'autres services, appelez-nous.
0: Non.

0: pas Monsieur Bricolage. Hein, c'est...
1: Non, c'est pas une succursale de Castorama. Se calmer, mais non, non. En tout cas, Dorian a donné le ton. T'as vu où vous venez.
0: On déconne.
1: Voilà, vous racontez ce que
2: la
1: vous voulez.
2: La parole est libre, en tout cas.
1: La parole est libre.
2: On ne censure rien.
1: Non. Et puis, si vous voulez aussi réagir sur les thèmes qu'on a développés aujourd'hui, hein, la fin des portables au lycée, est-ce que vous êtes inquiet du dérèglement climatique, 0810 055 056, et aussi donc ce WhatsApp.
0: Sur le WhatsApp, c'est premier message de Christelle. Ah. Ça vient d'arriver, jour de fête aujourd'hui. Je suis à la retraite depuis dimanche dernier, j'étais infirmière.
2: Ah, il faut qu'on l'appelle.
1: Avec, ça, c'est un youpi, ça.
0: Un beau youpi, merci Christelle. Voilà. Donc alors, le numéro, c'est le même, hein, pour nous envoyer des messages sur WhatsApp, c'est 0810 055 056.
1: Merci mes amis. Allez, on prend un prochain appel dans quelques petites secondes. D'abord, on va écouter Dalida, tiens. Ah. Avec Bésame Mucho.
2: C'est un ordre.

0: C'était très bien, c'est toujours très bien, Dalida, sur votre radio ici.
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0: J'adore ce jingle. Le samedi, effectivement, dorénavant, le samedi, c'est youpi la vie. C'est vous qui faites l'émission, la dernière demi-heure, entre 13h et 13h30, le samedi et le dimanche, on vous donne les clés de la radio. Voilà, c'est, vous en faites ce que vous voulez, parce que nous, sans vous, on n'est rien, et je trouve que c'est très important de vous entendre, même si c'est pour faire un petit coucou. C'est très bien, parce que vous, on est ensemble, c'est la grande famille, ici, tous les week-ends. Sarah est avec nous, ça va ma Sarah ?
3: Bonjour Willy.
0: Bonjour ma Sarah, tu vas bien ?
3: Ça va.
0: Bon,
4: bonjour Willy.
0: Bonjour, oh, petit bébé. Comment s'appellent les petites choupinoutes ?
3: Eh ben, il y a Lilia et il y a Louis.
0: Lilia et Louis, quel âge ils ont ? Lilia et Louis, quel âge ils ont ?
3: Eh ben, Lilia a 6 ans et demi, ouais. Et Louis, il a 11 ans.
0: 11 ans, très bien. 6 ans, lequel des deux tu préfères entre Lilia et Louis ?
5: Un sourire.
3: Les deux.
0: Ah, les deux, il n'y a pas de préférence, hein. C'est comme ça.
3: Non.
0: Et Sarah, dis-moi, je vais te poser une question qui est toute bête, d'accord, mais je vais l'assumer. Quand tu as eu Louis, quand Louis est arrivé, d'accord, c'est le plus grand, hein.
3: Oui.
0: Comment je peux te poser la question ? Mais elle est sérieuse, hein, tu verras. Est-ce que tu as... Tu sais, on dit que quand on a un enfant, et Fabien va me le confirmer parce qu'il est papa, de quel âge il a maintenant, Loïs ?
5: 4 ans.
0: Que tout est bouleversé dans sa vie, que c'est un bouleversement total, c'est vrai ça ?
3: Oui, c'est vrai.
0: Ça change du tout au tout.
3: On vit plus pareil, on vit différemment, mais après c'est sympa, hein.
0: Ouais. C'est que sympa. On sent que Sarah le voilà quoi.
3: Non.
5: Vivement la rentrée.
3: Alors là, oui, vivement la rentrée.
0: Voilà.
5: Je suis d'accord là.
0: Voilà, il fallait creuser un peu. T'as vu entre d'accord. Parents, ils se comprennent entre ouais. Parents. Et c'est vrai parce qu'il a fallu les occuper pendant 2 mois, quoi. Ouais, c'est
5: pas
0: ça
5: facile.
0: Le truc. Hein.
3: Bah, c'est ça.
0: Ah voilà. Donc là, soulagement. Et du coup, ma Sarah, c'est très bien, mon Fabien. Tu nous as donné une jolie perche puisque tu parlais de la rentrée scolaire. Tu voulais réagir sûrement sur la fin des portables, c'est ça ?
3: Alors, la fin des portables, pas forcément la fin, mais du coup, pas donner tout de suite les téléphones aux enfants.
0: Ah, voilà, très bien. D'accord, toi tu dis, voilà, il faut qu'on attende un petit peu avant de leur donner un téléphone. Le Louis, il l'a pas déjà à 11 ans quand même.
3: Ah bah non, il n'y a pas. Même si des fois il pose la question, c'est non.
0: Ah ouais, il t'a déjà demandé ? Il t'a déjà posé la question ? Non ?
3: Oui, il a déjà commencé à demander, il va rentrer au collège, alors du coup, il questionne, quoi, il tente.
0: Ah ouais, et donc toi tu vas essayer d'attendre jusqu'à quel âge ?
5: Souvent, c'est le collège.
3: J'aimerais bien fin du collège, ce serait bien.
0: Ouais, fin du collège.
5: Fin du collège.
3: Là, pour l'instant, du coup, on a pris une petite alternative. On lui a pris une montre connectée où nous, on rentre les contacts dedans. On peut
0: gérer
3: quand est-ce qu'il s'en sert et tout.
0: Ah.
3: Donc, il peut l'emmener au collège, par exemple. Il n'aura que l'heure. Et puis, quand il sortira du collège, il pourra appeler si besoin ou des choses comme ça.
0: Ah, ça c'est pas mal.
5: Ça, c'est bien, ouais.
0: Ça, c'est une bonne idée, ouais. Ça. Très bien, Sarah, dis donc. C'est comme qui a eu cette idée ? C'est pas toi, c'est pas possible. Non mais c'est bien. Franchement, c'est une très belle idée, Sarah. Lia, elle va attendre un peu, 6 ans. Bon, voilà. Mais,
3: oui, elle va attendre un petit peu quand même.
0: Et dis-moi, est-ce que de temps en temps, toi, tu es le genre de maman quand pour les occuper un peu, tu dis allez, prends le portable et tais-toi. Tu fais ça pour te débarrasser
3: non,
0: un peu ?
3: Non. Non, et puis il réclame pas, donc après, voilà, on a toujours des crayons de couleur dans le sac ou des jeux de société, enfin des petits trucs qu'on peut emmener.
0: Voilà,
5: un petit dessin animé, comme de temps en temps.
0: Non, mais à la télé.
3: Quand vraiment, c'est ça, en fait, c'est quand il y a plusieurs enfants, c'est là, de tout le monde devant la télé, alors du coup, c'est toujours compliqué de choisir un film, mais voilà, c'est tout comme nous à l'époque, en fait. On
0: voilà, exactement.
5: Mais c'est ça.
0: Exactement, ma Sarah.
3: Et puis voilà.
0: Non, mais en tout cas, on voit que ça te préoccupe un peu. Voilà, ça t'inquiète un peu, tu te dis le plus tard possible devant le portable, quoi.
3: Oui, après, voilà, aussi, on peut pas non plus leur dire non.
0: Ah non.
3: Donc, on accompagne, en fait, on fait avec eux, on leur montre aussi, parce que sinon, après, ça peut être compliqué pour eux.
0: Bah, bravo.
3: Et puis, avec les autres enfants, mais on accompagne, et puis on fait avec eux, et puis voilà.
0: Et bah, bravo, ma Sarah.
3: On prévient les dangers, quand même.
0: Et bah, bravo, ma Sarah. Une mère, tu vois, qui fait attention à ses enfants, ça fait du bien. Merci, ma Sarah. Est-ce que tu veux être sélectionnée ou pas pour le séjour, ou tu t'en fiches, Sarah ?
3: Oh, bah, je pense que oui, je pense qu'il y en a deux qui seraient contents aussi.
5: Bah, grâce à Mélambra, peut-être, le tirage au sort, c'est demain à 13h25.
0: Voilà, tu verras, le séjour est super. Un séjour 2000 euros, hein.
5: 2000 euros.
3: Oui, c'est bien.
0: C'est pas mal quand même. Merci, ma Sarah, d'être passée nous voir. Hein.
4: nous avons reçu un nouvel. Enfin, nous avons beaucoup de messages sur WhatsApp, mais Yannick nous a envoyé bonjour Willy.
0: Bonjour.
4: Un petit coucou de champagne pour ta nouvelle émission allongée. Tu peux passer en champagne quand tu veux.
0: Avec plaisir.
4: Même si tu ne bois pas d'alcool, nous saurons te recevoir.
0: Ah, bah, c'est gentil.
4: On boit pour vous.
5: Merci Nicolas.
0: Oui, les deux vous vident les caves, il n'y a pas de souci. Sarah, merci beaucoup. On t'embrasse très fort et tu embrasses Lia et Louis. D'accord, ma Sarah. Très, très vite. Tiens, petit jingle et on prend quelqu'un d'autre.
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4: Il y a plein d'appels. Hein.
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4: Mais oui, c'est Youpi la vie.
0: Qui est là? C'est qui? Allô?
6: C'est moi.
0: C'est toi? Bah, tant mieux.
4: Parce que nous, c'est nous.
0: C'est comment ton prénom, toi?
6: Lucie.
0: Ah, Lucie. Comment tu vas, ma Lucie?
6: Ça va.
0: Bon, tu nous appelles d'où, Lucie?
6: De Flunch.
0: De Flunch? Dis-moi, Flunch, c'est une ville en Moselle? C'est où Flunch? Dans quel Flunch tu es, ma Lucie?
6: Au Flunch de Balaruc.
0: Ah oui, quand même, Flunch, ouais, c'est pas mal. Hein. Et t'as commandé, t'as pris un plateau? Oui, un plateau avec les frites.
4: Les frites à volonté, les nuggets aussi?
0: Oui. T'as pris quoi?
6: Oui.
0: C'est quoi? T'as pris quoi là à manger là ce midi? Alors dis-nous.
6: J'ai pris un poisson pané avec de la sauce tartare.
0: Oh, c'est bien, c'est bien.
4: J'adore,
0: mais laisse tomber le poisson. Prends que la sauce, laisse tomber le poisson. Oh, bon,
4: que le pané.
0: Donc attends, et il n'y a pas de légumes, il n'y a rien avec Lucie?
6: Si, j'ai pris.
0: Bah quoi? Vas-y, dis-nous, moi je veux
6: des
0: savoir.
6: Des pâtes et des petits pois.
0: Ah, des pâtes,
4: c'est bien,
0: pois.
4: Équilibré.
0: Équilibré, t'as oh, bah. Et tu vas à Flunch toute seule, Lucie? Oui, hein.
6: Non, je suis avec papa, mamie.
0: Oui.
6: Ma sœur, mon frère et ma tata.
0: Ah oui, d'accord, c'est une soirée, une sortie en famille. Sortie en famille.
4: Et vous nous écoutez chez Flunch, du coup?
0: C'est très
4: tout
0: c'est
4: Flunch bien. Nous écoute. Hein.
0: Tout Flunch est avec nous. Et alors, Lucie, dis-moi, qu'est-ce que tu aimes chez Flunch? Le truc que tu adores chez Flunch et le truc que t'aimes moins. Alors, le truc que tu adores.
6: C'est difficile parce que j'aime tout.
0: T'aimes tout. C'est quoi alors?
6: Difficile.
0: Vas-y, dis-nous, mais c'est quoi? T'aimes quoi? L'ambiance, les plats, c'est quoi que tu préfères? Vas-y. Explique-nous un petit peu.
6: J'aime bien les glaces.
0: Ah, t'aimes bien les glaces. Ah, elle aime bien les glaces. Ouais, ouais.
4: Ça, c'est
0: les
4: un glaces. Classique.
0: Donc là, t'as pris ta glace en dessert, là?
6: Ouais.
0: Bon, très bien, Malucie. Tu voulais nous dire quelque chose en particulier ou juste faire un petit coucou?
6: Oui, j'aimerais vous dire quelque chose.
0: Alors, vas-y. Alors, on t'écoute.
6: Mon rêve, ce serait de vous rencontrer.
0: Ah, bah, ça, c'est bien. Alors, déjà, Lucie, une première chose, il faut dire tu. D'accord? Obligé. Sinon, si tu me dis vous, on se verra jamais. Tu es obligé de dire tu. Donc, tu veux me voir, c'est ça?
6: Ouais.
0: Et mais tu habites où exactement? Parce que je vais pas faire tous les Flunch de France pour te retrouver. Ça va être long. Tu es dans quelle ville?
6: J'habite à Margon, à côté de Rougen et Pézenas.
0: Ah oui, Pézenas. Ah, c'est beau par là-bas. Hein. Ok, très bien. Et donc, tu voudrais que je vienne et qu'on fasse quoi? Qu'on se balade? Qu'est-ce qu'on fait?
6: Je sais pas.
0: On va chez Flunch?
4: Ouais,
0: ah bah tu sais quoi, Lucie? On va chez Flunch. Allez, je te paye un Flunch. Non, pardon, je retire. Tu me payes le Flunch.
4: Tu viens de faire les calculs et là, ça va pas, là.
0: J'ai pris mon stylo, j'ai fait merde. Non, pour 6 balles, pas exagéré. Lucie, tu me payes un Flunch, d'accord?
6: Ok.
0: Et bah voilà. Bah,
4: on garde tes coordonnées.
0: On garde tes coordonnées. Lucie, merci beaucoup d'être passée nous voir. On t'embrasse très fort. Tu prends bien soin de toi. T'embrasses toute la famille. Et Lucie, attention, très important, tu repars.
4: Un séjour chez Flunch. Un séjour bel en bras. Tu vas pouvoir prolonger tes vacances.
0: Voilà, Lucie. Peut-être qu'on te rappelle demain à la même heure, tu vois, vers 13h25. D'accord, Lucie, on t'embrasse très, très fort. Merci d'être passée, ma Lucie. Merci. Et bon appétit chez Flunch. Oh, on va fluncher. Oh, mais j'adore ce moment-là, franchement.
4: C'est convivial, c'est familial.
0: Ah, mais moi, j'aime trop vous entendre. 0810 055 056. Tiens, appelez-nous, peut-être qu'on va prendre quelqu'un dans quelques petites... On va écouter les quenelles, tiens, écoutons les quenelles. Avec 74-75. Bon, c'est en anglais, vous avez compris. À tout de suite, mes amis. Le samedi, c'est Youpi la vie.

0: C'était très beau, c'était les Connors.
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0: Ah ben j'adore, j'adore ça. 13h30 le samedi, le dimanche et youpi la vie. C'est quoi le slogan flunch, Nicolas?
3: C'est ici, c'est permis. Ça pourrait être le nom.
0: Ils nous ont copié. Le slogan de flunch, c'est ici, c'est permis. Non, c'est dingue. On termine cette demi-heure avec qui? Annie. Ça va, Annie?
4: Oui, ça va très bien, merci beaucoup.
0: Oh Annie,
4: et je vous adore.
0: Oh, bon, nous aussi on t'adore. Annie. Tu nous appelles d'où, Annie?
4: Je vous appelle d'une petite ville entre Aix et Marseille qui s'appelle Septaine-les-Vallons.
0: Oui, c'est magnifique, Septaine-les-Vallons. Hein. Tu voulais nous faire un petit coucou, Annie?
4: Ben, je voulais vous développer un petit sujet, mais bon.
0: Vas-y, tu voulais parler de quoi?
4: Je voulais parler du courage des pompiers et de les remercier mille fois parce que.
0: Tu sais ce qu'on va faire, Annie? Comme c'est aujourd'hui, c'était la première, et qu'on t'adore. Annie, tu sais quoi? On peut te rappeler demain à 13h?
4: Demain, 13h, ouais. Qu'est-ce qu'il me raconte, mais un grand merci. Demain, 13h, je marque dans mon carnet.
3: On te rappelle.
0: Demain, nous, on te rappelle, nous, à 13h05 demain, d'accord?
4: Et le monsieur qui est l'hyper-anxiété, là, j'ai des trucs de science à lui lire.
0: Tu sais quoi? On en parle tout ça demain, d'accord? On te rappelle.
4: Un gros bisou.
0: Ciao. Elle est déjà partie, elle. Annie, on te rappelle demain à 13h05, d'accord? Parce qu'on n'a pas envie d'attendre. Si on doit dire au revoir, coucou aux pompiers, c'est normal qu'on prenne le temps de le faire, donc on le fera demain. Merci. Disons, c'était trop bien.
3: Ça passe trop vite.
0: Franchement, quel bonheur. C'est déjà fini, mais
3: on
0: en a marre.
3: Là, c'est la barre.
0: Franchement,
3: on vient d'arriver. Et on repart.
0: Plus c'est long, plus c'est court. Je comprends rien à ce système.
3: Faudrait 2 heures.
0: Il y en a marre. Merci infiniment, mes amis. Merci de votre fidélité. Le One Man Show, heureux. On repart sur les routes. Le 18 septembre.
3: À Frémin-Merlebach, c'est en Moselle.
0: Voilà, 18 septembre à Frémin-Merlebach en Moselle et le 19 septembre à Troyes.
3: Dans l'Aube.
0: Venez nous voir dans l'Aube. Voilà, ce soir, n'oubliez pas Fort Boyard. C'est la dernière en plus. Donc merci infiniment. Merci à toute l'équipe. Merci mes amis.
3: Merci
0: Fabinou. Et merci Nicolas. Je vous adore. Passez une belle journée ici et pas ailleurs. Tout de suite, caramel, bonbons et chocolat. On va au ciné avec Ségolène Aluni. À domani.
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10: Bonjour à tous, je suis ravie de vous retrouver pour une nouvelle saison de votre émission cinéma. Ça tourne, c'est désormais tous les samedis et tous les dimanches entre 13h30 et 14h, toujours pour vous révéler les secrets de fabrication du cinéma. Et ce week-end, j'ai le plaisir de recevoir l'immense comédienne Anouk Grimbert, que vous avez vue chez Jacques Audiard, mais aussi Bertrand Blier, et qui, à 63 ans, revient sur grand écran dans le rôle d'une médecin de banlieue sur le point de prendre sa retraite, mais qui a du mal à décrocher. La dernière patiente, c'est le titre de ce film qui sort mercredi prochain au cinéma. Nous recevrons également son réalisateur, mais d'abord, on fait le point sur l'actu cinéma.
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10: À voir en ce moment au cinéma, si vous êtes en famille, tenez, c'est parfait, le retour de Tad l'explorateur, l'archéologue le plus maladroit de la planète. C'est un formidable dessin animé déjanté, à mi-chemin si vous voulez, entre Indiana Jones et Aladdin. Depuis mercredi, Tad l'explorateur est la lampe magique, et en l'occurrence, la lampe des mille et une nuits. Vous savez, celle que l'on frotte et qui fait apparaître un génie qui réalise trois vœux. Eh bien là, c'est pareil, sauf que le génie est une femme, doublée par Chantal Latsouf.
11: Vous attendiez à quoi? Un gros balèze bleu qui chante?
10: Mais pour trouver cette lampe, Tad et son équipe de bras cassés vont devoir s'infiltrer à Buckingham. Et les problèmes commencent lorsqu'une fois le génie sorti, le personnage de la momie fait le vœu de remonter le temps à l'époque où elle n'était pas une momie, mais un jeune Inca fringant à Paititi, au Pérou.
12: On peut pas retourner dans le passé.
13: Oui, ça a marché. On a remonté le temps.
14: Avance et je t'embroche.
13: Très dangereuse cette époque.
15: Cet humain devient hostile. Mode sauf qui peut, activé. Mode cri de douleur, activé. Aïe.
16: La dernière symphonie du prince héritier.
17: Pour pouvoir rentrer chez nous, il faut trouver la lampe dans ce siècle.
18: C'est donc ma lampe que vous recherchez.
16: On a réussi.
10: Toute la petite équipe est donc transportée au 15e siècle à travers l'océan Atlantique, depuis la mythique cité perdue de Paititi jusqu'à la Grèce antique, avant d'atterrir au cœur du Moyen-Orient, jusqu'à la légendaire grotte d'Ali Baba et des 40 voleurs.
19: Sésame, ouvre-toi.
10: Le voyage est spectaculaire, aussi bien au niveau visuel qu'au niveau du rythme, et un petit peu à l'instar de Shrek, les dialogues sont pétris de références que seuls les adultes comprendront, mais sans jamais laisser les enfants sur le banc de touche. C'est hyper drôle, c'est fou, c'est dépaysant. Tad l'explorateur et la lampe magique, c'est actuellement au cinéma avec les voix de Chantal Latsou, de Moziman. C'est le parfait film d'animation pour votre week-end en famille.
20: La lampe est forcément là, je le sens.
17: Une porte secrète.
13: Accorde-moi mes trois vœux, lampe.
2: Trésor, faut la frotter.
10: À suivre, ça tourne avec l'actrice Anouk Grimbert et le réalisateur Rémi Bassalé qui ont tourné en région Grand Est, à Nancy. Le film La Dernière Patiente, qui est au cinéma la semaine prochaine, ce sera juste après Amir avec Complémentaire sur votre radio Ici. Bon dernier week-end avant la rentrée.
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0: Merci d'avoir choisi ici pour votre week-end. C'était Amir avec Complémentaire.
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0: Ça tourne aujourd'hui avec, vous l'entendez, justement, faire des petits sons, Anouk Grimbert et le réalisateur Rémi Bassalaire. Bonjour à tous les deux.
3: Bonjour.
4: Bonjour.
0: Rémi, c'est votre tout premier film en tant que réalisateur. Anouk Grimbert, c'est votre 32e film en tant qu'actrice. Sans compter les séries et les téléfilms. Et ce 32e rôle s'appelle Judith. Elle est médecin de banlieue, sur le point de partir à la retraite. Mais tiens, Anouk Grimbert, est-ce que vous pouvez nous raconter la suite de l'histoire en une phrase et on lance la bande-annonce ?
3: C'est l'histoire d'une femme médecin, en effet, une médecin généraliste qui bosse en banlieue et qui va partir à la retraite. Et le dernier jour où elle doit empaqueter son cabinet et tout ça, une jeune fille arrive, très enceinte, très dans la merde. Et pour aller vite, elle va commencer à s'en occuper parce qu'elle est en détresse physique et psychique. Et elles vont, et c'est 24 heures dans la vie de ces deux femmes qui se connaissaient pas et qui vont devenir fondamentales et essentielles l'une pour l'autre. Et c'est un film qui raconte comment deux femmes
0: s'entraident entre elles.
3: Et comment ça peut aller loin ouais. Et profond, deux femmes qui se tendent la main.
0: Et on va y revenir, parce que ça fait beaucoup plus qu'une phrase. Mais c'est pas grave, on lance la bande-annonce tout de suite.
5: J'ai emménagé mon cabinet il y a 30 ans.
3: On envoie du monde quand on est médecin.
6: Bonjour, c'est pour une consultation.
3: Je suis désolée, le cabinet est fermé.
7: Et qu'est-ce que vous faites là ?
8: Bah, je fais du stop, je vais aux urgences.
3: Je suis venue avec une jeune femme qui a perdu du sang cette nuit. Et vous pouvez la prendre dans combien de temps ?
8: Voilà, on fait l'impossible, madame.
3: Je vous emmène ailleurs.
8: Votre fils est médecin ?
3: Ouais.
9: Ça s'annonce bien, cette retraite.
0: Extrait du film La dernière patiente avec Anouk Grimbert, notre invitée ce week-end dans sa tourne, en compagnie du réalisateur Rémi Bassalaire. Alors ce film, vous l'avez tourné il y a un an, c'était en octobre 2025 à Nancy. J'espère que vos souvenirs sont encore frais, parce que c'est l'heure de la séquence souvenirs sensoriels de tournage. Anouk Grimbert, quelle est la première image du décor de tournage qui vous revient en tête là sans réfléchir ?
3: Je suis arrivée 2-3 jours avant le début du tournage pour être un peu avec Rémi, continuer à parler, tout ça. Et il m'a emmenée dans la tour, il m'a fait rôder dans le quartier qui devait être mon quartier. Et puis dans la tour, on a passé une après-midi tous les deux comme ça. Et c'était émouvant parce qu'il était tout ému, quoi. Pendant 4 ans, il a préparé ce film. Et là, ce jour-là, c'était vrai, j'étais là dans la tour, dans cet appart. Un peu pourri, mais qui était et voilà, c'était beau, quoi. Puis après je suis devenue une partie de cet appartement, une partie de cette banlieue, et le film avait commencé
0: déjà. C'est important pour vous le décor d'un film, Anouk Grimbert, pour vous immerger dans
3: c'est
0: personnage.
3: Important parce que c'est comme si c'était des tilts de vérité. Quand un décor est vrai ou quand un costume est vrai, c'est comme si ça vous envoyait des décharges de vérité, et après il y a moins à jouer, on a moins à faire l'actrice, ce qui pour moi est le comble du jeu, quoi. Quand l'actrice est derrière, c'est comme s'il y avait une marionnette, mais on bouge très délicatement les doigts, on n'en fait pas des tonnes. Ouais. Et plus un décor est vrai, et moins, plus ça vous amène à l'être vous aussi. Donc ouais, c'est important, un décor.
0: Rémi Bassalaire, quel est le son qui vous a marqué pendant ce tournage ?
4: Alors un son qui m'a marqué, c'est un son pas ponctuel mais très récurrent pour le coup, c'était le son des marteaux-piqueurs dans ce quartier en réhabilitation et en destruction, donc quartier de grands ensembles un peu transformé en éco-quartier moderne.
0: Donc ça, c'était pas volontaire pour le coup, vous subissiez ces bruits de chantier.
4: Alors en fait, on l'a pas subi parce que moi ce quartier, je savais que je voulais y filmer depuis le début, et on a accueilli le fait que ce quartier était en cours de destruction, la tour dans laquelle on a tourné, une tour qui va vraiment se faire détruire l'année prochaine.
0: Ouais.
4: Et du coup, au contraire, cette rumeur un peu lointaine de marteau-piqueur, je trouve que ça a amené un truc un peu angoissant autour du personnage de Judith, qui se retrouve un peu cerné de travaux, de son destruction, alors qu'elle tient encore debout et qu'elle veut pas lâcher, quoi.
0: Ouais. Question piège, Anouk Grimbert, quelle est l'odeur que vous associez à ce tournage ou qui vous revient en tête en repensant à ce tournage ?
3: Une odeur, peut-être la cantine était vraiment dégueulasse.
0: Je m'attendais pas du tout à ça. Alors, c'est assez rare.
3: Mais vraiment dégueulasse,
0: ah
3: quoi.
0: Bon
3: ah
0: bon
3: non, c'est... il valait mieux manger une table que ce qu'ils nous proposaient.
4: La cantine de midi, on va... Ouais. La cantine du soir, ça allait.
3: Ouais, ouais. Non, mais d'ailleurs, c'était un film tellement... où les gens étaient si délicats, parce qu'on a fait le film avec très peu d'argent, ouais. Et du coup, il y avait une délicatesse humaine très...
0: Mais pas gustative, pour le coup.
3: Si, parce qu'en en fait, le photographe de plateau était aussi cuisinier. Et donc, comme la cantine était mais vraiment dégueulasse, ce photographe s'est mis à nous cuisiner des plats ravissants, juste pour les acteurs, quoi. C'était tellement gentil. Et il nous cuisinait même pour le soir chez nous. C'était trop. Il y avait tellement de gentillesse sur ce tournage.
0: Donc il n'y avait pas besoin de la cantine au final, si elle était.
3: Bah,
0: si
3: sauf
0: elle était
3: que le midi. Non, bah, mais sauf
4: moi,
3: que.
4: Moi, j'ai été solidaire avec l'équipe et
3: Et il a bouffé le carton, quoi.
0: Mais comment ça se fait? Qui c'est qui choisit sur un tournage de film la cantine? Parce qu'il y a plusieurs sociétés de cantine pour le cinéma.
4: Bien sûr.
0: À quel moment il fait ce choix?
4: C'est la directrice de production qui choisit. Après, c'est des boîtes spécialisées dans les tournages. Hein. Là, je sais pas, il s'est passé un truc. On a eu moins de chance.
0: D'accord. Bon, alors ça.
3: Mais bon, en même temps, on avait un tel plaisir à tourner ça que bouffer du carton, c'était pas agréable, mais c'était pas si grave parce que il y avait. C'est comme s'il y avait un foyer entre nous tous qui était le film qu'on avait envie de faire, dans lequel on croyait, dans lequel on a mis beaucoup de notre âme, chacun. Donc bon, la bouffe, c'était pas si grave.
0: C'est pas si grave. Non. Je parlais de questions pièges en ce qui concerne l'odeur, puisque je pense qu'à un moment donné, vous ne sentiez plus rien, puisque vous étiez malade sur le tournage.
3: Oui, j'ai attrapé la maladie du personnage.
0: Oui, voilà, qui est asthmatique donc dans le film. Donc quand vous toussez dans les scènes, vous toussiez vraiment.
3: Ah oui.
0: Ouais.
3: Oui, et d'ailleurs, il y a une scène où, dans la manif où j'ai une crise d'asthme, et c'était rigolo parce que j'ai joué la crise d'asthme, et il y a plein de gens qui sont venus pour me secourir, croyant que j'étais vraiment, vraiment en détresse, quoi. Non, ce qui est vrai, c'est que quand il y a une rencontre très forte entre un personnage et un acteur, eh ben, on attrape les forces, mais on attrape aussi la fragilité. On attrape un peu tout de lui. Ça s'appelle l'incarnation.
0: L'acteur studio, peut-être aussi.
3: Je sais pas si c'est ça, mais j'ai pas fait exprès. Et puis c'était rigolo parce que je toussais pendant 15 jours à m'arracher les poumons, mais quand il y avait moteur, le corps savait qu'il fallait qu'il me foute la paix et j'arrêtais d'être malade.
0: Qu'est-ce qui vous reste de Judith aujourd'hui, un an après ce tournage?
3: Il me reste, c'est une femme coriace et je pense que je suis pas une mollassonne.
0: Ça, c'est clair. On vous connaît un peu, nous, Grimbert.
3: Il me reste, elle est coriace, elle a une rectitude en elle, c'est pas une baratineuse, et puis elle est infiniment solidaire, et ça, j'adore ça.
0: Vous reconnaissez en elle aussi.
3: Je sais pas si je me reconnais en elle, mais je l'aime vraiment. Moi, j'ai pas passé ma vie à m'occuper des autres, en tout cas pas autant. Et elle, oui. Et j'aime. Par contre, il y a un truc qui nous est commun, c'est que je suis une folle du travail. Je peux y passer du matin à la nuit sans compter les heures. Et certains disent que je me brûle, alors que moi, je suis intacte. Et Judith, elle a quelque chose de ça. Et puis, il y a aussi quelque chose que j'aime beaucoup d'elle, qui c'est que les gens généreux d'eux-mêmes sont parfois durs à cuire. C'est pas des empathies dégoulinantes. Et Judith, elle est dure. Ça devait être pas facile d'être son enfant. Et elle est pas rassurante. Et c'est très intéressant de jouer ça. C'est très intéressant de jouer une femme qui est pas dans la séduction tout le temps, mais qui est. Elle est compacte, elle fait ce qu'elle a à faire, elle a un sens du devoir très fort, et puis elle ne peut pas laisser le mal ronger la vie.
0: Dans tous les sens du terme, le mal.
3: Absolument.
0: Du coup. On va revenir sur les lieux de tournage. Vous avez donc choisi la région Grand Est et plus spécifiquement la Meurthe-et-Moselle pour tourner aux alentours de Nancy. Déjà, Rémi Bassalaire, pourquoi ce choix? Est-ce que ça avait un sens pour vous de raconter cette histoire à cet endroit-là?
4: Ouais. Bah, c'est une histoire de donc Judith Schneider, le personnage qu'incarne Anouk. C'est une médecin de banlieue très spécifiquement. Mmh. Et du coup, tourner en banlieue, je trouvais que, en fait, quand on pense à la représentation de la banlieue dans le cinéma, on pense beaucoup à Paris ou Marseille, alors que c'est une réalité pour moi qui touche tout le territoire. Hein. Les HLM, moi, j'ai grandi à la campagne, mais il y a quand même des HLM. Et du coup, je me suis mis un peu à la recherche d'un quartier qui allait être dans cette période de transition un peu étrange entre les grands ensembles qui commencent et qui continuent à être détruits et un renouveau qui passerait par des éco-quartiers, on revient à des bâtiments plus modestes, plus petits. Et du coup, c'est là où je suis tombé sur ce quartier du Haut-du-Lièvre, en banlieue de Nancy, qui est un quartier fascinant en plus parce qu'il est vraiment entouré de forêts. Donc c'est l'entremêlement du béton et de la forêt, une période de transition avec ces barres HLM immenses qui sont en train d'être progressivement grignotées ou explosées à la dynamite. Et un nouveau modèle, mais qui exclut une partie des gens, parce que tout le monde peut pas être relogé dans ce quartier. Et c'est pour ça que dans le film, c'est déchirant pour le personnage de Judith, c'est que toute sa patientèle se retrouve éclatée un peu partout dans la région. Et elle-même est un peu poussée à la retraite de manière forcée.
0: Vous êtes d'accord avec cette vision justement sur le cinéma, Anouk Grimbert? On a tendance à trop parisianiser le cinéma français, notamment on parlait des banlieues en l'occurrence. C'est quelque chose que vous ressentez ou pas du tout?
3: Bah oui, mais ça vient aussi du fait que déjà la France croit le centre du monde, et Paris est le centre du monde dans le centre du monde. Et comme parfois il y a des films un peu bourgeois, on va dire, les bourgeois sont à Paris. Alors que moi, je crois que Rémy, il a fait un film qui a une dimension politique, sans faire aucune leçon, sans qu'il y ait une idéologie qui soit défendue comme ça. Et là, il y a... en toile de fond, en tout cas, parce que en toile de fond, il y a cette banlieue qui d'ailleurs ne ressemble pas aux banlieues telles qu'on les voit dans les informations où il y a tant de méchants, tant de violence, tant de ça. Là, c'est plutôt une banlieue assez douce où les gens se connaissent, s'entraident entre eux. Judith, que je joue, elle connaît tout le monde, elle a soigné tout le monde, toutes les générations, tous les pays, et ça crée un espèce de micro climat de bienveillance qui est tellement loin de comment on nous parle de la banlieue comme
0: un aujourd'hui aux infos par exemple, c'est ça. Et sur les chaînes d'infos. Ouais.
3: Et moi je trouve ça bien qu'il ait
4: décentré
3: ce récit à un endroit où les gens sont plutôt invisibilisés, et c'est comme si là on voyait il y a en tout cas il y a une héroïne des temps ordinaires dans une banlieue dont personne ne parle, que personne ne voit. Et en fait, ça dit que partout dans le monde, il y a des gens vraiment formidables qui embellissent la vie, même dans les endroits les plus pourris, avec une vie dure, et qui tiennent bon, quoi.
0: Ouais, un récit pétri d'humanité. On va y revenir. Secret de tournage et coulisses de fabrication du film La Dernière Patiente, à voir au cinéma mercredi prochain. Anouk Grimbert, Rémy Bassalaire, vous restez avec nous. On se retrouve dans un instant.

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2: Ça tourne ce week-end. Nouvelle formule pour votre rentrée. Rendez-vous chaque samedi, chaque dimanche à 13h30 pour découvrir autrement la façon dont sont fabriqués nos films en France. Et aujourd'hui, nous sommes donc avec la comédienne Anouk Grimbert et le réalisateur Rémi Bassalaire pour le film La Dernière Patiente. Alors, la phrase qui revient souvent dans les interviews autour de ce film, Rémi, c'est assez cocasse. Vous réalisez ce premier film sur un personnage qui, lui, en est à sa dernière mission. Et cette histoire, c'est avant tout celle de votre maman qui a travaillé en Corrèze.
3: Ça part, effectivement, ça part un peu de là.
2: Elle était infirmière.
3: Hein, elle était infirmière, ouais. Et pour le premier film, je me suis dit, je vais prendre le contre-pied de ce qui est un peu attendu, des personnages de jeunes adultes ou d'adolescents qui découvrent la vie. Au contraire, là, c'est un personnage qui a énormément d'expérience et qui met cette expérience au service de l'entraide autour d'une jeune femme beaucoup plus jeune. Et c'est aussi un personnage qui tire sa force de sa capacité à vieillir et à mobiliser des forces toujours plus, plus présentes.
2: Mm.
3: Et sur ma mère, effectivement, alors je dois quand même dire que dans le film, il y a une relation avec un fils qui est assez cabossé.
2: Problématique, ouais.
3: Cabossé. Avec ma mère, c'est beaucoup plus apaisé, mais oui, moi, je l'ai vu se démener toute sa vie. Pour ses patients, parfois au mépris de sa santé, et je trouve ça fabuleux. En même temps, c'est des gens qu'on a envie du coup de sauver, de racheter, de tenir dans les limites pour pas qu'ils s'autodétruisent. Mais Judith, elle est pas comme ça parce que sa force, elle est contagieuse en fait, et elle est inspirante. Mm. C'est ce qu'elle transmet à sa patiente.
2: Anouk Grimbert, est-ce que vous aimeriez vivre dans ce film? Si oui, pourquoi? Sinon, pourquoi?
4: Vivre dans ce film,
2: oui.
4: Que ce soit la vraie vie.
2: Ouais.
4: Ouais, j'aimerais bien être quelqu'un d'aussi bien qu'elle est bien. J'aimerais bien être capable d'aider aussi loin qu'elle a pu aider. Et elle donne la vie, elle protège la vie. Elle a c'est quelque chose comme une gardienne du temple. Si la vie c'est un temple. Et j'aime mieux ma maison que mon appart en banlieue là.
2: Oui.
4: Mais je trouve que c'est un film où les sentiments sont élégants. Mm. Et j'aime bien vivre avec de l'élégance autour de moi et en moi. Mm. Donc ouais, je pourrais vivre dans ce film et je l'aime, ouais.
2: Alors, vous parliez de l'appartement, on l'a un peu évoqué en première partie d'émission. Vous avez pu tourner toutes les scènes d'appartement dans un vrai appartement parce que donc l'immeuble était voué à la destruction et vous avez investi tout un étage de cet immeuble. Est-ce que vous pouvez nous décrire, Anouk Grimbert, comment c'était? C'était un studio en fait dans des vrais lieux, parce que c'est assez rare. Quand même.
4: Non, c'était pas un studio. Il y avait un décor qui l'appartement et puis on avait à côté un autre appartement pour le maquillage, coiffure, et puis il y avait un autre appartement, tout ça sur le même étage. Où justement le photographe nous faisait à bouffer des plats trop bien, et puis il y avait la production, et tout ça était une espèce de ruche assez heureuse et studieuse. Moi, ce que je peux te dire de Rémi, et ça n'a rien à voir avec l'appartement, c'est que ça a beau être son premier film, c'était assez réjouissant de voir à quel point, en tout cas, il n'avait pas peur de moi, il n'avait pas peur de me demander de refaire 10 fois la même scène en jouant différemment dans chaque prise. Il n'était pas intimidé, si même j'avais juste un tout petit sourcil qui montait, il me disait non, on l'aura fait sans le sourcil. Parce qu'on a vraiment cherché ensemble une espèce de sobriété. Il fallait que je gomme beaucoup l'enfance qui est en moi, parce que ça regardait pas Judith. Et j'ai adoré le sérieux avec lequel il bossait et la douceur avec laquelle il demandait, enfin, il me remettait sur mon travail à l'établi, quoi.
2: Ouais. Ouais. On va continuer de parler de ce film. La suite de Ça tourne, c'est demain, même heure, même fréquence, à 13h30. Nous accueillons, en plus d'Anouk Grimbert et Rémi Bassalaire, un passionnant métier de l'ombre. Écoutez. On n'accueille pas un bébé, mais on accueille Justine Rey-Le-Soliec, qui fabrique de faux ventres et de faux bébés pour le cinéma et qui a travaillé sur ce film. Excellent après-midi à tous sur votre radio ici.
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2: Vous écoutez ICI, il est tout pile 14h, soyez les bienvenus. Tout de suite, les infos avec Cyril Ardo-Redon.
6: C'est une bonne nouvelle pour les consommateurs et une belle opération communication pour Total Énergie. Son patron annonce que le plafonnement des prix à la pompe dans les stations-service du groupe restera en place tant que le conflit au Moyen-Orient se poursuivra. Le géant français du pétrole a fixé à 1,99€ le litre d'essence et à 2,25€ le litre de gazole. De l'essence, vous en consommez peut-être aujourd'hui. Plus de 680 km de bouchons cumulés un peu avant midi en ce dernier week-end des vacances. C'est orange dans toute la France dans le sens des retours. Pour les départs, c'est orange dans le quart nord-ouest et en Auvergne-Rhône-Alpes. Plus de 200 personnes ont défilé dans les rues d'Aurillac, dans le Cantal, ce matin pour rendre hommage à Caroline Grandjean, directrice d'école harcelée pour son homosexualité qui s'est suicidée il y a un an. Marche blanche organisée par sa veuve pour ne pas l'oublier et pour réclamer justice. Au Népal et au Tibet, le bilan s'est une nouvelle fois alourdi. Trois jours après une gigantesque crue, au moins 633 morts, plus de 3000 disparus, parmi lesquels 4 Français. Le foot avec la deuxième journée de Ligue 1. Aujourd'hui, 5 affiches au programme. Ça débutera à 17h15 avec Strasbourg-Lens. À suivre également à partir de 20h45, Lyon-Le Havre.

0: Auxerre-Angers, Lorient 3 et Brest-Toulouse. Et puis au PSG, pot de départ en vue pour l'attaquant Bradley Barcola qui va rejoindre Liverpool pour 5 saisons. Il doit devenir le joueur le plus cher vendu par un club de Ligue 1 à l'étranger. Un transfert à 145 millions d'euros.
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2: Bon après-midi avec ici Garloser, beaucoup de soleil, les températures cet après-midi entre 29 et 32 degrés, 23 degrés si vous allez vous balader du côté des Causses et du côté de l'Aigoual. Le soleil sera bien présent demain, du matin au soir. Même chose en Lozère, après-midi bien ensoleillé. On a des températures cet après-midi de 24 à 27 degrés et 20 degrés sur le sud du Mont-Lozère. Et demain pour dimanche, journée bien ensoleillée avec simplement quelques nuages très discrets.
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0: tout le monde et bienvenue. L'été se poursuit à l'écoute de votre radio ici. Je suis tellement heureuse de vous retrouver pour ce dernier week-end du mois d'août. C'est Sophie Nolvaux pour vous accompagner en musique avec dans le prochain quart d'heure des conseils utiles à côté de chez vous et de quoi se mettre en joie avec les trois chansons françaises à la suite. Innocent, Manon Lisa et Eddie Mitchell. À tout de suite.
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0: vient d'écouter Les Innocents avec L'Autre Finistère sur votre radio ici. Dans quelques minutes, c'est l'incontournable Super Freak de Rick James qui arrive. Mais tout de suite, des infos près de chez vous.
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2: Alicia Express entre fête de village dans les Cévennes et rendez-vous photo en Lozère. Dimanche prochain, direction Saint-André-de-Valborgne dans les Cévennes pour la 18e fête de l'oignon doux des Cévennes et du Pélardon. Comme chaque année, premier dimanche de septembre, le village met à l'honneur ses deux produits du terroir sur la place du village. Toute la journée, 9h-18h, vous pourrez retrouver des dégustations, les artisans et une fanfare. Une journée placée autour des produits et du savoir-faire cévenol. Rendez-vous donc dimanche prochain à Saint-André-de-Valborgne. Changement d'ambiance, mais toujours avec la nature au premier plan, direction Mende, pour le Mende Festival Photo. Cette 5e édition ouvre ses portes à l'espace événement Georges Fraîche. Plus de 500 clichés sont consacrés à la nature et y sont exposés, bien sûr. Une autre façon de découvrir la Lozère au travers de photographies. Deux sorties, deux univers et deux bonnes idées à garder dans votre agenda.
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0: On profite de la musique et de la fin de l'été sur votre radio ici pour réécouter des titres qu'on n'a pas forcément l'habitude d'entendre, comme celui-ci de Michel Jonas, Les Wagonnais. Il a choisi de nommer son 5e album Les années 80 commencent, et je trouve ça génial quand on sait le mythe qu'est devenu cette décennie. Bientôt 15h et toute l'info en France et dans le monde en 90 secondes, mais avant, on accueillera Mylène Farmer, le tout nouveau Vianney intitulé D'or et d'étain, un titre qui annonce le retour de Vianney après un an de retraite en pleine nature. Il y aura aussi les bronzes qui bitent. Bel après-midi.
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1: Vous écoutez ici, excellent après-midi, il est 15h. Toute l'info en français dans le monde en 90 secondes avec Cyril Ardo-Redon.
2: Et il y a du monde sur la route en ce dernier week-end des vacances. Plus de 680 km de bouchons cumulés un peu avant midi. C'est orange dans toute la France dans le sens des retours. Pour les départs, c'est orange dans le quart nord-ouest et en Auvergne-Rhône-Alpes. Et demain, dans le sens des retours, ce sera orange en Auvergne-Rhône-Alpes et en Île-de-France. Forcément, sur la route, vous consommez du carburant. Le patron de Total Energy annonce aujourd'hui poursuivre le plafonnement des prix à la pompe tant que le conflit au Moyen-Orient durera. Le géant français du pétrole a fixé à 1,99€ le litre d'essence et à 2,25€ le litre de gazole. C'est l'un des indicateurs de la santé de nos finances. Fitch maintient la note de la dette souveraine de la France à A+, avec une perspective stable. L'agence de notation estime que notre économie française est résiliente, avec une dette qui reste cependant élevée. Une marche blanche pour ne pas oublier et demander justice. Un an après le suicide de Caroline Grandjean, directrice d'école harcelée en raison de son homosexualité, plus de 200 personnes ont défilé ce matin dans les rues d'Aurillac, dans le Cantal. Au Népal et au Tibet, le bilan s'alourdit une nouvelle fois après la crue de mercredi, avec désormais plus de 675 morts et toujours près de 3000 personnes disparues, dont 4 Français. Et puis l'Ultra Trail du Mont Blanc, course très prestigieuse, remportée par l'Américain Ben Diman. C'est la première fois que l'UTMB est bouclé en moins de 19 heures.
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4: Bon après-midi avec Ici Gard Lozère. Beaucoup de soleil, les températures cet après-midi entre 29 et 32 degrés, 23 degrés si vous allez vous balader du côté des Causses et du côté de l'Aigoual. Le soleil sera bien présent demain, du matin au soir. Même chose en Lozère, après-midi bien ensoleillé. On a des températures cet après-midi de 24 à 27 degrés et 20 degrés sur le sud du Mont Lozère. Et demain, pour dimanche, journée bien ensoleillée avec simplement quelques nuages très discrets.
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0: Je vous souhaite un excellent samedi ici, à l'écoute de votre radio locale. C'est Sophie Nolvaux au platine, avec vos chansons préférées tout l'après-midi. Vous voulez le programme? Eh bien, dans le prochain quart d'heure, place aux infos pratiques et utiles à deux pas de chez vous. Juste après, de jolis textes, de belles mélodies qui vont composer vos trois chansons françaises à la suite. Avec le grand Alain Souchon, une nouveauté signée Boulevard des Heures et Carbone. Et on écoutera aussi Michel Polnareff.
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0: écoutez ici. Bel après-midi, c'était Alain Souchon avec la balade de Jim. Dans un instant, je vous propose de retrouver Rose Ramazzotti juste après quelques infos d'ici.
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2: Ici Express, et oui, on va parler de la rentrée avec deux changements très concrets à retenir dans le Gard. Un qui concerne vos sorties et vos loisirs, l'autre vos déplacements au quotidien. À Nîmes, les bibliothèques deviennent gratuites pour tous. Cela concerne notamment Carré d'Art, la ludomédiathèque Jean d'Ormesson. Pour une première inscription, il vous suffit de présenter une pièce d'identité, un justificatif de domicile ou de signer une déclaration sur l'honneur. Vous pourrez ensuite emprunter des livres, des documents, utiliser des ordinateurs et accéder à toutes les ressources numériques. Et justement, pour cette rentrée, il y a aussi du nouveau côté transport, avec de nouvelles fiches horaires qui seront mises en place pour plusieurs lignes d'écart LIO dans le Gard. Sont notamment concernés les trajets Saint-Jean-du-Gard Nîmes-Alès Avignon, Bagnols-sur-Cèze Avignon ou encore Lunel-Nîmes. Voilà, vous savez tout, j'espère que vous avez tout retenu. Un ICI Express spécial rentrée que je vous souhaite excellente.
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0: très bel après-midi. Merci d'avoir choisi ici. Lundi, c'est la rentrée. Vous êtes peut-être dans le rush de l'achat des dernières fournitures. Et bien justement, lundi à midi, vous allez découvrir une toute nouvelle émission sur votre radio ici pour mieux comprendre et améliorer votre quotidien. Et Nora Malagré passera dorénavant la pause déjeuner avec vous et avec toute son équipe pour une nouvelle émission. On vous doit bien ça, alors ne ratez pas le rendez-vous lundi entre midi et 13h. Dans quelques minutes, place à l'info en France et dans le monde en 90 secondes. Ce sera à 16h, mais avant, côté musique, le groupe Scorpion, Marine et Bernard Lavillier.
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2: Vous écoutez ici, il est 16h, très bel après-midi. Toute l'info en France et dans le monde en 90 secondes avec Cyril Ardo-Redon.
3: Après un été de sécheresse et de canicule à travers tout le pays, le Premier ministre promet un plan de soutien et de sauvetage pour aider les agriculteurs à passer l'hiver. Sébastien Lecornu annonce aussi un plan de relance pour 2027 pour la filière. De son côté, la ministre de l'Agriculture, Annie Genevard, doit dévoiler la semaine prochaine un plan d'urgence. Les prix de l'essence resteront plafonnés dans les stations-service de Total Energy. C'est la promesse de son patron. Aujourd'hui, jusqu'à la fin du conflit au Moyen-Orient, le géant français du pétrole a fixé à 1,99€ le litre d'essence et à 2,25€ le litre de gazole. La France conserve son A+, selon l'agence Fitch, qui note notre dette souveraine. Elle estime que notre économie est résiliente et prospère, même si la croissance à court terme restera modeste et que la dette reste élevée. Le gouvernement doit présenter son dernier budget dans quelques semaines. Une marche blanche dans le Cantal ce matin à Aurillac, un an après le suicide de Caroline Grandjean, directrice d'école harcelée pour son homosexualité. Plus de 200 personnes ont défilé pour ne pas oublier et pour réclamer justice. Au Népal et au Tibet, le bilan s'alourdit d'heure en heure après la terrible crue d'il y a 3 jours. Le dernier bilan provisoire fait état d'au moins 675 morts et près de 3000 personnes disparues, dont 4 Français. Et puis en foot, ce sera le plus gros transfert d'un club de Ligue 1 vers l'étranger. Le PSG vend Bradley Barcola à Liverpool pour 145 millions d'euros. L'attaquant signe pour 5 saisons.
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4: Bon après-midi avec ici Gard Lozère. Beaucoup de soleil, les températures cet après-midi entre 29 et 32 degrés, 23 degrés si vous allez vous balader du côté des Causses et du côté de l'Aigoual. Le soleil sera bien présent demain, du matin au soir. Même chose en Lozère, après-midi bien ensoleillé. On a des températures cet après-midi de 24 à 27 degrés et 20 degrés sur le sud du Mont-Lozère. Et demain pour dimanche, journée bien ensoleillée avec simplement quelques nuages très discrets.
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vous, c'était Julien Clerc à 16h passé de quelques minutes. C'est Sophie Nolveau avec vous pour vous souhaiter un excellent samedi à l'écoute de votre radio ici, dans les tout derniers préparatifs sans doute de la rentrée et de la reprise du boulot après-demain. On pense très fort à vous. Dans les 15 prochaines minutes, on vous donne des infos près de chez vous, sans oublier de pousser la chansonnette avec Johnny Clegg et Savuka. Et on repart avec une nouveauté de Benjamin Biolay. Voici Écran Total.

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1: Le coup de patte ici Garloser pour l'adoption de chiens, de chats. Aujourd'hui, l'association de protection des animaux Route d'Uzès anime le coup de cœur animal. Sarah qui est bénévole là-bas. Sarah, bonjour.
2: Bonjour.
1: Vous allez nous présenter Trafalgar et c'est une chienne de type bull terrier de 4 ans. Quelle est son histoire?
2: Alors Trafalgar, c'est une réformée d'élevage qui a été récupérée par notre famille d'accueil Stéphanie. Donc elle a été récupérée en mars 2026. Pour vous en dire plus sur son caractère, c'est une chienne qui est plutôt calme. En fait, on me l'a décrit comme une chienne qui n'a pas forcément le caractère, entre guillemets, typique d'un bull terrier. C'est-à-dire qu'elle est calme, elle est très proche de l'humain, très câline. Voilà, c'est presque une pantouflarde qui aime les promenades tranquilles. Elle aime jouer, elle aime avoir son bon lit douillé. Et surtout, elle aime recevoir énormément de caresses.
1: Elle va pas jouer à la baballe.
2: Spécialement, elle aime bien avoir ses petits jouets à mâchouiller dans son coin en autonomie, mais ouais non, elle va pas courir après les balles des heures. Hein.
1: Bon, alors c'est pour quel type de famille ou de couple pour l'adoption?
2: Alors Trafalgar, elle recherche plutôt une famille calme, qui est assez présente pour répondre à ses larges besoins en amour, et sans enfants en bas âge. Elle est tout à fait ok avec le fait d'avoir un copain chien, pas forcément un bull terrier, ça peut être une autre race. À condition juste que ce chien soit un mâle ou bien que ce soit une femelle non dominante, parce qu'elle, elle est plutôt soumise. Donc voilà, pour garder des bons rapports dans la famille.
1: Donc on peut venir la voir évidemment chez vous, hein, au coup de cœur animal, Route d'Uzès à Nîmes. C'est un lieu d'ailleurs qui est, Sarah, qui est ouvert, on peut venir se promener et donner à manger aux animaux, aux chiens et aux chats.
2: Exactement, exactement. On est ouvert tous les dimanches après-midi, alors à partir du 6 septembre, parce que l'été on ferme pour différentes raisons. Mais voilà, on est ouvert tous les dimanches après-midi de 13h à 16h30. Et voilà, pour des adoptions ou tout simplement pour venir câliner les chats, leur donner des gourmandises, sociabiliser avec eux, prendre du bon temps avec les bénévoles autour d'un café. L'idée, c'est d'avoir une ambiance plutôt conviviale. Il y a un grand parc à chats qui permet voilà de pouvoir se balader, se poser tranquillement à l'ombre des arbres pour pouvoir profiter d'un moment avec les très nombreux chats de l'association.
1: Les chiens et les chats. Trafalgar, chienne de type bull terrier de 4 ans. Elle est à l'adoption en ce moment. Vous verrez sa photo sur ici.fr. Merci Sarah. Et bonne journée à Coup de cœur animal, Route d'Uzès à Nîmes.
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0: Très bel après-midi, on écoutait France Gall avec évidemment sur votre radio ici. Dans la suite, je vous ai calé l'humour en tube, juste après des conseils utiles près de chez vous, et la musique avec Chagrin d'amour et Teddy Swims qui nous revient avec son nouveau single Mr. Know It All. Monsieur Je Sais Tout, bon samedi.
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0: chacun fait ce qui lui plaît. Très belle devise, signée Chagrin d'amour sur votre radio ici. Dans une poignée de minutes, les frères Gibb, les Bee Gees avec Night Fever. Mais avant, et comme toutes les heures, les infos pratiques d'ici.
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2: C'est presque le dernier week-end de fête dans le Gard et en Lozère. Deux clôtures, deux ambiances. Une soirée feu d'artifice et tauro-piscine à Saint-Gilles. Un spectacle laser musical à la Canourgue. On fait le point. À Saint-Gilles, les fêtes se terminent ce dimanche soir. Alors rendez-vous à 22h aux arènes Émile Billot pour une soirée musique et feu d'artifice au programme. Tauro-piscine et interbande avec la manade de Billot. L'ambiance sera aussi assurée par Jérémy et DJ Val. Et pour vraiment finir, les jeunes rendront les clés de la cité. Ce sera le point d'orgue de cette fête. Autre registre, autre ciel, en Lozère, direction la Canourgue. Pour la première fois, la ville propose ce dimanche un spectacle laser musical signé Pur Laser Show. C'est gratuit, ça va se passer au Pré Commun, à côté de la mairie. Et parce que les fêtes ne s'arrêtent pas tout à fait, ce lundi à 14h30, il y aura encore le concours de pétanque à la Canourgue. Deux clôtures, deux atmosphères, les bons plans, c'est ici, dans Ici Express.
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0: très bel après-midi à l'écoute de votre radio ici. Il faudrait que pleuve l'amour, c'était Pascal Obispo et Francis Cabrel. C'est le dernier week-end avant la rentrée. Dès lundi, on aura droit au résumé de vacances de nos collègues et amis. Alors pour nous préparer aux pires péripéties, Fred Ballard a rencontré des aventuriers qui reviennent de contrées exotiques et hostiles dans l'humour en tube.
1: Là-bas, mes tirs étaient cuissards, hein. Oublie les Rangers. Non, parce que les scorpions, ça dort dans les Rangers. Ça m'est léger, hein. Peine tu mets le pied, tu le réveilles. Ça n'avait pas de bon poil, c'est pas du matin, le scorpion.
2: Ah bah oui, hein, le scorpion est chafouin, fourbe et caractériel, hein, ça faut le savoir avant de partir dans certains endroits du globe. Les voyages forment la jeunesse, mais le venin déforme les godasses.
1: De toute façon, moi les Rangers, je pouvais plus les mettre. Après la première piqûre, chaussée du 82. Je mettais plus que des Adidas. Pas les chaussures, les sacs de sport. Hostile la nature.
2: Mais oui, on croit toujours qu'on est plus fort que les éléments, mais faut pas. Hein, c'est comme ça qu'on finit un trek avec deux sacs de sport au pied comme Patrick Timsit. Et faut se méfier de certains végétaux aussi, hein, quand on voyage en terre inconnue. Gisèle Lapin, alias Jérôme Commandeur, ne s'est pas méfiée.
3: J'arrive à l'hôtel, j'ai demandé un jus d'orange. J'ai jamais demandé un jus d'orange au Maroc. Ah, vaut mieux faire 15 ans de tôle, c'est moins dangereux. Là, les oranges, je sais pas si tu les avais épluchées pour la naissance d'Hassan II. Oh putain. Perforation du gros côlon, j'ai fait des gros bras. Et l'artifice est pétard à tous les repas, j'ai envoyé, hein. 8 jours à la durée de la fête nationale.
2: Ah bah oui, ça aussi, ça fait partie des petits souvenirs impérissables, hein, qui donnent un tout autre parfum à nos escapades exotiques. Comme quoi, il n'y a pas que le jasmin et la fleur d'oranger, hein, qui peuvent marquer un voyage à l'étranger. Allez, humour et paix, hein, du coup. PAX, hein, bien sûr.
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0: Vous écoutez ici, très belle fin d'après-midi avec Mike and the Mechanics, Over My Shoulder. Pour nous emmener à 17h et aux infos, j'ai choisi pour vous le groupe U2 et le nouveau titre de Jennifer, Mourir sur scène, jolie reprise de Dalida. A tout de suite sur votre radio ici.
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1: Vous écoutez ici, très belle fin d'après-midi, il est 17h. Les infos sont présentées par Cyril Ardo-Redon.
2: Aider les agriculteurs à passer l'hiver, c'est ce que dit le Premier ministre après un été de sécheresse et de canicule à travers tout le pays. Sébastien Lecornu promet cet après-midi un plan de soutien et de sauvetage ainsi qu'un plan de relance pour la filière en 2027. De son côté, la ministre de l'Agriculture, Annie Genevard, doit dévoiler la semaine prochaine un plan d'urgence. La bonne nouvelle pour notre portefeuille, le patron de Total Energy promet que les prix de l'essence resteront plafonnés dans les stations-service du groupe jusqu'à la fin du conflit au Moyen-Orient. Le géant français du pétrole a fixé à 1,99€ le litre d'essence et à 2,25€ le litre de gazole. De l'essence, justement, les Français en utilisent aujourd'hui. C'est chargé sur les routes. Dernier week-end de vacances, plus de 440 km de bouchons cumulés à travers tout le pays enregistrés il y a une heure. C'est orange dans toute la France dans le sens des retours. Pour les départs, c'est orange dans le quart nord-ouest et en Auvergne-Rhône-Alpes. Demain, dans le sens des retours, ce sera orange en Auvergne-Rhône-Alpes et en Île-de-France. Un suspect interpellé aujourd'hui en Vendée au lendemain de la mort d'un homme tué par balle à Mortagne-sur-Sèvre entre les Herbiers et Cholet. Les faits se sont déroulés sur une aire d'accueil de gens du voyage. Les circonstances exactes ne sont pas encore connues. Plus de 200 personnes ont défilé dans les rues d'Aurillac, dans le Cantal, ce matin pour rendre hommage à Caroline Grandjean, directrice d'école harcelée pour son homosexualité qui s'est suicidée il y a un an. Marche blanche organisée par sa veuve pour ne pas l'oublier et pour réclamer justice. Au Népal et au Tibet, le bilan s'est une nouvelle fois alourdi, trois jours après une gigantesque crue. Au moins 675 personnes ont perdu la vie. Il y a plus de 3000 disparus, parmi lesquels 4 Français. Le foot débute dans trois quarts d'heure de Strasbourg, Lens pour le compte de la deuxième journée de Ligue 1, avant Lyon, Le Havre, Auxerre, Angers, Lorient 3 et Brest-Toulouse à partir de 20h45 ce soir.
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4: Bonne soirée avec ici Gare Lozère. La météo pour votre dimanche sera du grand soleil toute la journée avec un ciel bien dégagé cette nuit. Les températures de demain dimanche, ce sera entre 32 et 35 degrés. Vous voyez, ça remonte un petit peu. 26 degrés des Côtes à l'Aigoual et on aura des températures entre 17 et 20 degrés demain matin. De l'Aigoual au Larzac. En Lozère, très ensoleillé. Quelques nuages demain matin sur le nord du département. Ça se dissout rapidement et ensuite les températures seront là avec ce grand soleil lozérien de 27 à 30 degrés et 23 degrés vers le Mont Lozère.
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écoutait Daniel Balavoine à l'instant avec Je ne suis pas un héros. Sophie Nolveau pour vous servir et entamer cette nouvelle heure en votre compagnie avec vos artistes favoris et vos chansons préférées, comme celle de Ten CC peut-être, ou encore cette nouveauté de Florent Pagny. On découvre ensemble le braquage des sentiments sur votre radio ici. Je vous souhaite un excellent week-end.

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1: Bon week-end à tous, l'actualité des rivières, mais aussi de la mer aujourd'hui avec Antonin Simon, parce que nous partons sur le littoral gardois, on va pêcher le thon. Bonjour Antonin.
2: Bonjour Olivier, ouais, on va aller pêcher le thon. En fait, il reste un peu plus d'un mois, un mois pour fermer les bagues, entre guillemets. C'est-à-dire que le thon est en no-kill. Vous faites une demande de pêche en no-kill, ça se passe à peu près au mois de février. Vous pouvez tirer au sort. Bon, depuis que je fais la demande, ça fait 15 ans, j'ai jamais été tiré au sort. Hein. C'est bizarre, c'est souvent les mêmes. Enfin bon, passons. Après, il y a possibilité d'avoir une bague qu'on va partager entre pêcheurs. Pour ça, il faut adhérer à une association. Donc moi, je suis le trésorier d'une association qui se trouve sur Maine Eco Fishing. On est une centaine d'adhérents et on a une bague pour 5 personnes par bateau.
1: Elle sert à quoi cette bague ?
2: Alors, en fait, cette bague va permettre de pouvoir prélever de manière légale, hein, parce que même si on a les traditions camarguaises, je rappelle quand même que le thon, on peut pas le prélever comme ça. Le thon rouge est protégé, on va dire, depuis une vingtaine d'années en Méditerranée. Hein. Donc vraiment, c'est très très contrôlé. Donc là, on a des bagues. L'ouverture, c'était, je crois, le 3 juillet, et ça ferme fin septembre. Ça va dépendre aussi du quota national. Des fois, on peut encore allonger de 15 jours la pêche. Donc, faut être adhérent à la Fédération française de pêche en mer via une association locale. Hein. Donc là, j'ai cité la nôtre sur Maine, mais il y en a d'autres, hein. Sur le Gros-du-Roi notamment. Il y a des compétitions qui se font, hein. Notamment Gros-du-Roi, ils ont fait Port Saint-Louis-du-Rhône, enfin tous les secteurs de pêche au gros. Donc on va fermer cette bague et puis on va essayer d'abord, avant de la fermer, on va essayer de prendre des poissons, prendre du plaisir, parce que le thon, ça reste un poisson vraiment de sport. J'ai pour habitude de dire, il y a 4 ou 5 poissons dans le monde, quand on les prend une première fois, on s'en rappelle toute sa vie. Et le thon, ça reste quand même le poisson le plus puissant qui existe. Vraiment. Alors Olivier, je vous invite une prochaine fois, je vous emmènerai quand même.
1: Ça fait mal au bras ou pas ?
2: Ça fait mal au bras et au dos, hein, surtout.
1: Et il faut s'attacher au bateau.
2: Alors, soit on va pêcher on va avoir un harnais, on va pêcher soit au broumé, c'est-à-dire qu'on va utiliser des sardines, on va amorcer entre guillemets avec un broumé, un sardinator qui envoie des petits morceaux de sardines. Mais nous, avec les copains, on pêche essentiellement sur chasse. C'est-à-dire qu'on voit les oiseaux, on voit les thons monter en surface, puisqu'ils viennent chercher des sardinelles ou des anchois, et on va essayer de les capturer avec des poppers, enfin avec des growlers. Et on est vraiment... c'est une pêche très sportive. Alors ça dépend de la taille des poissons. On prend des poissons qui vont commencer... la maille, c'est 1,20 m, qui vont commencer une vingtaine de kilos. Et puis, on a vu un très beau poisson la dernière fois sorti du Rhône, qui passait les 150 kilos, donc il y a des poissons qui montent à 200, 250 kilos. Bon là, après, il faut un matériel plus adapté, mais voilà. Pour l'instant, on n'a rien attrapé, mais ce week-end, enfin aujourd'hui et demain, je crois que la mer est à peu près bonne, avant que le sud se lève. Donc on va aller faire un petit tour au thon.
1: Bon, j'espère. Allez, je croise les doigts pour me faire mon petit steak de thon barbecue. Merci Antonin, à demain.
2: À demain.
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0: Vous êtes branchés sur votre radio ici, c'était Zaz avec Mon Sourire. Quelques infos près de chez vous arrivent dans un instant, le temps de retrouver Pierre Demar et son nouveau titre, intitulé Je pense à vous. Il y aura aussi Terence Trent D'Arby avec Sign Your Name.
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0: Pierre Demare nous chantait « Je pense à vous » et nous aussi, on pense à vous sur votre radio ici. La preuve, dans un instant, c'est Shadé qui arrive avec Smooth Operator, juste après quelques petites infos d'ici.
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2: D'ici Express, entre fêtes de village dans les Cévennes et rendez-vous photo en Lozère. Dimanche prochain, direction Saint-André-de-Valborgne dans les Cévennes pour la 18e fête de l'oignon doux des Cévennes et du Pélardon. Comme chaque année, premier dimanche de septembre, le village met à l'honneur ses deux produits du terroir sur la place du village. Toute la journée, 9h-18h, vous pourrez retrouver des dégustations, les artisans et une fanfare. Une journée placée autour des produits et du savoir-faire cévenol. Rendez-vous donc dimanche prochain à Saint-André de Valborgne. Changement d'ambiance, mais toujours avec la nature au premier plan, direction Mende, pour le Mende Festival Photo. Cette 5e édition ouvre ses portes à l'espace événement Georges Fraîche. Plus de 500 clichés sont consacrés à la nature et y sont exposés, bien sûr. Une autre façon de découvrir la Lozère au travers de photographies. Deux sorties, deux univers et deux bonnes idées à garder dans votre agenda.
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0: début de soirée à l'écoute de votre radio ici. Chaque jour, avant les infos du 8h, on voyage dans le temps avec Stéphane Bern et on vous propose le meilleur de ces histoires le week-end. Aujourd'hui, c'est un voyage au temps de la Révolution et du lait cru.
1: On fait souvent tout un fromage de la Révolution française. Et pour cause, elle en a fait naître un, et pas n'importe lequel. Nous sommes en 1791 dans le petit village normand de Camembert, au cœur du pays d'Auge. Marie Harel, jeune fermière, donne refuge à un prêtre réfractaire venu de la région de l'Abri. L'homme se cache pour échapper aux persécutions liées à la constitution civile du clergé. Pendant les longues soirées d'hiver, il lui enseigne les secrets de la fabrication d'un fromage à pâte molle. Du lait de vache crue, caillé doucement, moulé à la louche, puis affiné sous une fine croûte fleurie. Niveau parfum d'ambiance, on est loin de la bougie senteur vanille. Mais le résultat est un petit miracle. Une pâte fondante, un goût à la fois doux et affirmé, une texture qui s'affine avec le temps.
2: Ah, qu'il est bon, le camembert.
1: Le fromage séduit d'abord les paysans du coin, puis les marchés de Normandie. Le camembert vient de voir le jour. En 1850, l'ouverture de la voie de chemin de fer entre la Normandie et Paris permet d'écouler toujours plus de camembert jusqu'à la capitale. 6 heures de train suffisent désormais pour que les camemberts se retrouvent sur les étals parisiens contre 3 jours en diligence jusqu'alors. L'invention en 1890 de la fameuse boîte en bois de peuplier ronde accélère sa conquête des tables à travers le monde. Légère, pratique, empilable, bref. Le Tupperware du fromage.
3: Regardez bien cette boîte. À l'intérieur, il y avait un camembert. Je l'ai mangé.
1: Aujourd'hui, il s'en consomme plus de 60 000 tonnes par an en France. Et son nom est devenu un symbole de terroir et de fierté nationale. Alors, la prochaine fois que vous ouvrez un camembert bien affiné, savourez bien cette délicieuse odeur de révolution.
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0: On écoutait Edwyn Collins avec A Girl Like You. Et pour rejoindre 18h et les infos, je vous propose le nouveau Bruno Mars intitulé On My Soul et Françoise Hardy avec Tamalou. Bon week-end à l'écoute de votre radio ici. 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
1: Vous écoutez ici, il est 18h, bon début de soirée. Les infos avec Cyril Ardo-Redon.
2: Une personne a été tuée, 3 autres blessées, dont une en urgence absolue, et dans l'incendie d'un immeuble de 2 étages à Armentières dans le Nord. C'est une information d'ici Nord. On ne connaît pour l'heure pas l'âge et le genre des victimes, ni l'origine des flammes. C'est à lire sur ici.fr. Après un été marqué par la sécheresse et la canicule, Sébastien Lecornu promet un plan de soutien et de sauvetage pour aider les agriculteurs à passer l'hiver. Le Premier ministre Sébastien Lecornu annonce aussi un plan de relance pour 2027 pour la filière. De son côté, la ministre de l'Agriculture, Annie Genevard, doit dévoiler la semaine prochaine un plan d'urgence. Le patron de Total Energy annonce aujourd'hui poursuivre le plafonnement des prix à la pompe tant que le conflit au Moyen-Orient durera. Le géant français du pétrole a fixé à 1,99€ le litre d'essence et à 2,25€ le litre de gazole. Ça va rester chargé sur les routes demain, après une journée où la carte de France était bien colorée de orange selon Bison Futé. Ce sera de nouveau orange dans le sens des retours en Auvergne-Rhône-Alpes et en Île-de-France. Au Népal et au Tibet, le bilan s'alourdit d'heure en heure après la terrible crue d'il y a 3 jours. Le dernier bilan provisoire fait état d'au moins 675 morts et près de 3000 personnes disparues, dont 4 Français. Le foot avec la 2e journée de Ligue 1. On suit Strasbourg-Lens en ce moment. Le match a débuté il y a un quart d'heure. 4 autres affiches à partir de 20h45. Lyon-Le Havre, Auxerre-Angers, Lorient 3 et Brest-Toulouse, donc à partir de 20h45. Au PSG, pot de départ en vue pour l'attaquant Bradley Barcola, qui va rejoindre Liverpool pour 5 saisons. Il doit devenir le joueur le plus cher vendu par un club de Ligue 1 à l'étranger. Un transfert à 145 millions d'euros. Et puis en cyclisme, l'ultra favori du Tour d'Espagne, contraint d'abandonner, le Slovène Tadej Pogacar, qui était largement en tête au général, a fait une lourde chute lors de la 8e étape. Il a quitté la Vuelta en ambulance avec l'épaule et l'arcade en sang.
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3: Bonne soirée avec ICI Gard Lozère. La météo pour votre dimanche sera du grand soleil toute la journée avec un ciel bien dégagé cette nuit. Les températures de demain dimanche, ce sera entre 32 et 35 degrés. Vous voyez, ça remonte un petit peu. 26 degrés des Côtes à l'Aigoual et on aura des températures entre 17 et 20 degrés demain matin. De l'Aigoual au Larzac. En Lozère, très ensoleillé. Quelques nuages demain matin sur le nord du département. Ça se dissout rapidement et ensuite les températures seront là avec ce grand soleil lozérien de 27 à 30 degrés et 23 degrés vers le Mont-Lozère.
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combien de temps? C'était Stéphane Echer. Tout va bien de votre côté? Vous passez un bon samedi avec nous? Au volant de la voiture? À la maison? En profitant de votre dernier week-end avant la rentrée? Sophie Nolvaux avec vous pendant encore une heure. Et il y aura du beau monde dans la suite. D'ailleurs, on se poussera un petit peu pour accueillir Billy Preston. Et une nouveauté sur votre radio ici. Voici Grand Corps Malade et Stilto avec le prochain rêve.

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1: Bonjour Julien, sujet de Météo Gare.
2: Bonjour Olivier.
1: Bon, on se remet à peine des violents orages de lundi sur la région, avec même une grosse tornade dans l'Aude. Des orages qui ont ensuite concerné le Gard. On a entendu parler d'orages, de rafales destructrices, mais les spécialistes comme vous ont surtout envoyé un mot étrange, un derecho. C'est quoi exactement ?
2: Ah oui, lundi, c'est vrai qu'on n'a pas eu affaire à un orage classique, mais à un véritable monstre météorologique. Alors, le mot derecho vient de l'espagnol, il veut dire tout droit, et en fait, c'est une ligne d'orage géante, très forte, qui fonce en ligne droite sur des centaines de kilomètres, et le tout sans faiblir. Donc ça provoque de fortes rafales à son passage.
1: Julien, comment une telle machine de guerre se forme dans le ciel ?
2: Eh bien, c'est un engrenage redoutable. Quand l'orage éclate, la pluie froide et lourde tombe à toute vitesse vers le sol et crée un courant descendant violent. Mm-hmm. En touchant terre, eh bien, cet air froid s'étale comme une vague, mais au lieu d'affaiblir le système orageux, eh bien, cette vague d'air froid soulève d'un coup l'air très chaud et instable qui est présent devant
1: elle. Ça fait tout remonter en fait.
2: Et donc voilà, ça fait tout remonter, ça donne les ingrédients nécessaires à l'orage, ça va donc auto-alimenter le fameux derecho, et donc ça va devenir un véritable rouleau compresseur qui va avaler des départements entiers.
1: Pour qu'on utilise officiellement le derecho, il y a des critères précis. Comment on sait, ça c'est un derecho ?
2: Alors oui, pour utiliser ce terme de derecho, il faut une trajectoire continue.

0: Nu d'au moins 400 km, avec des vents qui dépassent 90-100 km/h, des pointes autour de 120 km/h, voire davantage. Et c'est précisément ce qui s'est passé chez nous lundi soir. On a relevé des vitesses de vent instantanées à 96 km/h à Nîmes-Courbessac, 86 km/h près du Rhône, du côté de Beaucaire. Mais on a aussi relevé 138 km/h dans l'Hérault, du côté de Pézenas. Donc c'est vrai que c'est rare, spectaculaire, mais aussi très dangereux. D'ailleurs, ce phénomène produit un très gros nuage qui est assez fascinant. D'ailleurs, vous avez sûrement pu l'apercevoir dans le ciel gardois lundi soir. Ça s'appelle l'Arcus. C'est un gros nuage en forme de rouleau. Et d'ailleurs, je vous donne rendez-vous demain pour percer son mystère.
1: Genre soucoupe volante.
0: Un peu comme ça.
1: Et bien demain, merci Julien Sujet de Météo Gare. À demain.
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0: Le tube de l'été, de la Coupe du Monde, c'était Shakira et Burna Boy avec Die Die. Dans le prochain quart d'heure, on vous donne plein de conseils utiles autour de vous et on retrouve Patrice Gascoin dans les coulisses du Fort Boyard. Ce sera après le nouveau Soprano et le groupe Gold qui arrive. Ne bougez surtout pas, vous écoutez votre radio ici.
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0: On écoutait le nouveau single de Soprano, DJ, sur votre radio ici. Dans quelques minutes, place à la bande originale du film Batman Forever, Kiss from a Rose de Seal. Mais avant, ce sont les infos près de chez vous.
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2: Ici Express, et oui, on va parler de la rentrée avec deux changements très concrets à retenir dans le Gard. Un qui concerne vos sorties et vos loisirs, l'autre vos déplacements au quotidien. À Nîmes, les bibliothèques deviennent gratuites pour tous. Cela concerne notamment Carré d'Art, la ludomédiathèque Jean d'Ormesson. Pour une première inscription, il vous suffit de présenter une pièce d'identité, un justificatif de domicile ou de signer une déclaration sur l'honneur. Vous pourrez ensuite emprunter des livres, des documents, utiliser des ordinateurs et accéder à toutes les ressources numériques. Et justement, pour cette rentrée, il y a aussi du nouveau côté transport, avec de nouvelles fiches horaires qui seront mises en place pour plusieurs lignes d'écart LIO dans le Gard. Sont notamment concernés les trajets Saint-Jean-du-Gard, Nîmes, Alès, Avignon, Bagnols-sur-Cèze, Avignon, ou encore Lunel-Nîmes. Voilà, vous savez tout, j'espère que vous avez tout retenu. Un ICI Express spécial rentrée, que je vous souhaite excellente.
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0: Abailar, Calypso, Eli Medeiros sur votre radio. Ici, les coulisses télé sont de retour avec vous, Patrice Gascoin. Salut Patrice.
1: Bonjour.
0: Ce soir, vous prenez la direction de Fort Boyard. Vous partez à l'assaut du fort et de Cyril Ferraud.
1: Je ne voudrais pas vous donner un petit coup au moral, mais quand Fort Boyard s'arrête, c'est qu'on approche sérieusement de la rentrée. Je vous ai mis le générique de fin, histoire de vous préparer psychologiquement à cette fin de saison de Fort Boyard. Mais vous allez encore pouvoir en profiter ce soir sur France 2 de votre jeu d'aventure familiale préféré. Et pour moi, c'est l'occasion d'aller retrouver le nouvel animateur de Fort Boyard, celui qui en a repris les commandes cet été, Cyril Ferraud. Finalement, Cyril Ferraud, devenir animateur sur le fort, c'était inéluctable, non ?
2: Non, parce que la chaîne aurait pu faire appel à d'autres personnes. Ce qui m'a beaucoup touché, c'est qu'on pense à moi, c'est qu'on m'a laissé réfléchir. Vraiment, je n'y suis pas allé sans réfléchir en me disant « Ah, ça va forcément être toi », etc. On s'est posé avec la chaîne, la production, pour voir si on avait la même envie, entre guillemets, d'un nouveau Fort Boyard. Si on allait dans la même direction, si on avait envie des mêmes choses. Et c'est seulement après ces étapes de réflexion qu'on s'est tapé dans la main et que je suis devenu le nouveau maître du fort, entre guillemets. Et ça donnera ce que vous voyez désormais le samedi soir.
1: Cyril Ferraud boucle donc sa première année sur le fort en tant qu'animateur. Son prédécesseur Olivier Mine a présenté l'émission durant 23 ans. Alors Cyril Ferraud, sommes-nous tous partis pour un règne de 23 ans minimum de Cyril Ferraud, toujours plus haut, toujours plus fort ?
2: Mais que sera la télé dans 23 ans ? Non, ce qui est sûr, c'est qu'on va faire les choses petit à petit. On va déjà, j'espère, réussir cette première saison. J'espère que toutes les évolutions vont plaire aux téléspectateurs. Et j'espère qu'on est parti pour une nouvelle ère qui n'efface rien de ce qui a été fait auparavant et merveilleusement bien fait, mais qui va tenter de continuer à faire évoluer Fort Boyard comme c'est le cas déjà depuis 37 ans.
1: Donc Cyril Ferraud a réussi tous ses rêves de gosse maintenant.
2: Celui-là, il est particulièrement beau. Des rêves, on en a toujours, heureusement. Il faut jamais s'arrêter de rêver dans la vie, parce que sinon, vous ne vivez plus.
1: En attendant de savoir si on vivra 23 années de présentation de Fort Boyard avec Cyril Ferraud, profitons en famille de l'émission de ce soir. Ça commence vers 21h et ça se passe bien entendu sur France 2. Quant à moi, je vous retrouve demain pour vous parler d'une légende du foot dont la télé tire le portrait, Michel Platini.
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1: Un nouveau duo qu'on adore, Marc Lavoine et Patrick Fiori avec Occupé sur votre radio ici. Il sera bientôt 19h et toute l'actu qui arrive. Juste après, vous allez retrouver Laurent Petit-Guillaume et toute la musique des années 80 pour 100% années 80. Nous on se quitte avec Jeannette et Porqué Te Vas. Dans une poignée de secondes, je vous souhaite un très bon week-end.
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1: Très belle soirée, vous écoutez ici, il est 19h. C'est l'heure de s'informer avec Cyril Ardo-Redon.
2: C'est une bonne nouvelle pour les consommateurs et une belle opération communication pour Total Energy. Le plafonnement des prix à la pompe va se poursuivre. 1,99€ pour le litre d'essence, 2,25€ pour le gasoil. Et ça va durer jusqu'à la fin du conflit au Moyen-Orient, affirme Patrick Pouyanné.
3: On est le seul pétrolier du monde à l'avoir fait. Il y a une seule entreprise parmi les pétroliers du monde. Je peux vous dire que mes collègues pétroliers me regardent d'un drôle d'œil. Mes actionnaires, ils ont compris, je les ai convaincus. Tant que le conflit durera, nous continuerons à assurer cette protection. C'est pas un gain pour nous, hein, parce que ça nous a coûté, j'avais dit 200 millions fin juin, comme ça a continué au mois de juillet, on doit être à 250-300 millions. Enfin, j'ai pas un compte précis.
4: Ça vous a fait gagner des parts de marché en France ou pas?
3: Un tout petit peu, 3%. Ça fait surtout gagner de la sympathie des Français pour une entreprise. On est attaché à ce pays, c'est notre siège, on a 35 000 salariés. Le fait qu'aujourd'hui, partout, sur les plages, les gens disent, il y a une entreprise qui pense à nous, ça a de la valeur, y compris de la fierté pour les salariés Total Energy.
2: Patrick Pouyanné, le PDG de Total, un peu plus tôt aujourd'hui. Après un été de sécheresse et de canicule à travers tout le pays, le Premier ministre promet un plan de soutien et de sauvetage pour aider les agriculteurs à passer l'hiver. Sébastien Lecornu annonce aussi un plan de relance pour 2027 pour la filière. Et de son côté, la ministre de l'Agriculture, Annie Genevard, doit dévoiler la semaine prochaine un plan d'urgence. Le Russe de 26 ans, soupçonné d'avoir volontairement foncé dans la foule à Caen mercredi soir, a été mis en examen pour assassinat. Il a tué 2 personnes et en a blessé 9 autres. L'homme résidait en France en situation régulière. Il n'est pas connu par les renseignements pour radicalisation. Jules Jouet, il a donc été placé en détention provisoire.
5: Sa garde à vue aura duré 48 heures. Ce Tchétchène de 26 ans, ayant avoué être l'auteur de la tuerie de la gare de Caen, a été mis en examen pour assassinat et tentative d'assassinat. C'est ce que précise le procureur de la République de Caen, Joël Garrigue. Au sortir de la garde à vue, une information judiciaire a été ouverte à l'encontre du conducteur de la voiture qui risque la réclusion criminelle à perpétuité. Le suspect a comparu devant 2 juges d'instruction avant d'être présenté au juge des libertés de la détention en vue de son placement en détention. Une mise en détention confirmée par le procureur de Caen. Les investigations, elles, cherchent toujours à déterminer les circonstances exactes du drame et surtout son origine. Des sources policières évoquent une altercation juste avant les faits.
2: Jules Jouet, ici Normandie, et les 2 personnes décédées d'origine afghane avaient 28 et 35 ans. L'incendie dans un immeuble de 2 étages à Armentières dans le Nord fait 1 mort et 3 blessés, dont 1 en urgence absolue. C'est une information d'ici Nord. On ne connaît pour le moment pas l'âge et le genre des victimes, ni l'origine des flammes. Du monde, encore demain sur les routes, en ce dernier week-end de l'été, après un pic à près de 700 km de bouchons cumulés aujourd'hui. Ce sera de nouveau orange dans le sens des retours en Auvergne-Rhône-Alpes et en Île-de-France selon Bison Futé. Qui dit fin des vacances dit bilan pour les restaurateurs, notamment à Aix-en-Provence. Une saison marquée par la canicule, un peu décevante. Les professionnels évoquent une baisse jusqu'à 30% du chiffre d'affaires et ça s'est vu sur les terrasses, Sarah Califi.
6: À l'ombre d'un parasol, ce groupe d'amis lit la carte d'un restaurant, mais finalement...
7: Quand il fait chaud, je trouve qu'on a moins faim, moins envie de manger.
8: Ouais, surtout le midi, je pense. Plutôt y aller le soir, il fait plus frais.
6: Camille regarde partir ses clients. Toutes les tables que ce serveur dresse sont vides ce midi.
9: En août, ça s'est vraiment beaucoup calmé. En juillet, je faisais beaucoup d'heures supplémentaires et là, je reste sur mon contrat de 25 heures. Parce qu'il n'y a pas beaucoup de gens. Le midi, on fait pas énormément de couverts à cause de la chaleur. On faisait une 30aine de couverts. Alors qu'il y a des fois, on faisait des 50, 60 couverts.
6: Et pour la gérante de la brasserie voisine, un public particulier manque à l'appel cette année.
10: Il y a moins d'étrangers que les années précédentes dans le centre d'Aix. Les gens sont partis en bord de mer. C'est vrai qu'en centre-ville d'Aix, quand il fait 40 degrés, c'est très vite étouffant.
6: Mais pour Kenzo Zouani, il ne faut pas accuser que la chaleur. La crise économique percute aussi son restaurant italien.
11: Les gens priorisent beaucoup plus qu'avant. Il y a une recrudescence des personnes qui ont pris un plat pour 2. Presque 1 table sur 2, voire 1 table sur 3, prend un plat pour le partager. En termes de chiffres, ça se ressent directement. Et on clôture le mois d'août avec moins 30%.
6: Une baisse de son chiffre d'affaires qui l'inquiète car les charges, elles, continuent d'augmenter.
2: Un reportage à Aix-en-Provence de Sarah Califi. Le foot avec la 2e journée de Ligue 1. Strasbourg lance 88e minute de jeu en ce moment. Ce sont les Strasbourgeois qui mènent actuellement 2-1. 4 affiches à suivre à partir de 20h45. Lyon, Le Havre, Auxerre, Angers, Lorient 3 et Brest-Toulouse. Toulouse. Côté PSG, c'est un très très gros transfert qui se prépare. La plus grosse vente d'un club de Ligue 1 à l'étranger, l'attaquant Bradley Barcola va rejoindre Liverpool pour 5 saisons et pour un montant de 145 millions d'euros. En cyclisme, c'est le français Brian Coquart qui remporte au sprint l'étape du jour du Tour d'Espagne. Le grand favori et premier au général Tadej Pogacar a dû abandonner. Il a fait une lourde chute et a quitté la Volta ensanglantée.
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2: La météo, les pluies qui tombent sur la moitié nord doivent s'affaiblir ce soir, à l'exception des Hauts-de-France où elles resteront présentes. Les nuages progresseront vers la moitié sud. On attend 18 à 26 degrés dans la soirée. Et demain matin, quelques averses attendues en Loire-Atlantique, en Gironde et dans l'Orne. De la grisaille dans l'ouest et le nord du pays. Du soleil des Pyrénées-Atlantiques aux Alpes-Maritimes. Et côté température, dans la matinée, de 18 degrés à Amiens jusqu'à 27 degrés à Perpignan et Ajaccio.
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12: Bonsoir à tous, merci d'être déjà fidèles à notre rendez-vous. Les Stars 80 sont dans les starting blocks. Pendant une heure, une fois de plus, leurs refrains vont s'amuser à nous rappeler des instants de vie, des rencontres, des lieux, bref, des souvenirs. Et ce soir, ça commence comme ça.
13: Oh.

0: C'était Julie Pietri avec Ève, lève-toi.
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0: Le numéro 1 du top 50, précisément en novembre 86, et un titre qui restera en tout 27 semaines dans notre classement préféré. Époque Salut les petits clous de Marc Toesca, bien sûr. En termes de records battus, on croyait que Michael Jackson les avait déjà tous connus. Ben non. Il en reste encore. Grâce au film Michael, succès planétaire, il a détrôné en France La Môme sur Edith Piaf, qui était à plus de 5 millions de spectateurs. Et c'est pas fini, hein. Allez, pour fêter ça, une de ses plus belles chansons, Man in the Mirror, Michael.

0: chanter Ritali avec Lenza Perfumi. Et la chanteuse brésilienne qui a écrit cette chanson racontait que c'est le titre idéal pour les discothèques et les patinoires. Enfin, c'est surtout devenu un classique inspiré par les souvenirs de son enfance. En fait, après chaque victoire de son équipe de foot préférée, son père distribuait des vaporisateurs de parfums à toute la famille. Allez, pour la suite, je vous ai préparé un cœur de rocker, mais plus à prendre. Hein. Julien Clerc, juste après ça.
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0: Indochine, c'était l'aventurier.
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0: En 1983, ce premier tube d'Indochine fait partie des trois meilleures ventes de 45 tours de l'année. À côté, excusez du peu, de Beat It de Michael Jackson et de Let's Dance de David Bowie. Bien sûr, je précise en France, hein, à l'époque, ça voulait dire environ 800 000 exemplaires vendus en réel. Bah ouais, on allait avec son argent de poche acheter au supermarché du coin son vinyle préféré. Alors non, c'était pas mieux avant, c'était juste différent. La suite, c'est aussi un 45 tours de ma collection. Luna Parker, des États d'Amérique.

0: Alain Bachung, c'était Vertige de l'amour. Extrait de l'album Pizza qui reçut en 1984 le Bus d'Acier meilleur album rock. Le Bus d'Acier, c'était une récompense musicale qui fut attribuée de 81 à 96, parrainée par la discothèque parisienne le Bus Palladium au lieu du rock. Pour la suite, ce sera moins rock, très new wave. Ils sont d'ailleurs les précurseurs. Le groupe Talk Talk vient nous servir un Such a Shame savoureux à la vôtre et belle fin de journée à tous.
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2: Salut à toutes, salut à tous pour ce dernier week-end de la sélection d'été et avant la rentrée des classes de Décibel, on a décidé de vous gâter. Ce soir, c'est la légende Amanda Lear qui choisit la musique. Régalez-vous. Oui, il est 20h, mais c'est pas le 20h sur votre radio ici, c'est Décibel avec ce soir les chansons préférées de notre Queen of Disco, mais pas que, Amanda Lear. Bon.

0: Amanda Lear a sorti vendredi un nouvel album, Looking Back, une vraie surprise pour celles et ceux qui pensaient avoir tout entendu et tout savoir sur Amanda. On va en parler puisqu'elle est là.
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0: Salut à toutes, salut à tous et bienvenue dans votre émission Décibel. Vous le savez, chaque samedi, une personnalité vient partager avec vous ses chansons préférées. Et quand en plus, c'est quelqu'un qui chante et qui sort un album, eh bien nous faisons d'une pierre deux coups et nous parlons aussi nouveautés. Et ce soir, mon invité s'appelle Amanda Lear. Bonsoir Amanda, bienvenue.
3: Bonsoir, bonsoir tout le monde, bonsoir, bonsoir.
0: Comment ça va?
3: Ça va plutôt bien, vous savez, je suis en pleine promo, donc c'est vrai que c'est une course un peu fatigante,
0: oui,
3: faire plein de radios. Hier j'ai enregistré Belle Époque, comment ça s'appelle? Quelle Époque?
0: Quelle Époque? Léa Salamé,
3: voilà,
0: ah oui, c'est ça.
3: Voilà, qui passe ce soir,
0: ouais.
3: Et puis j'ai enregistré C'est à vous, et puis... Non, il y a plein de trucs à faire. Mais c'est excitant parce que comme ça me fait un petit séjour parisien, et puis après je retourne dans ma campagne, voilà.
0: Avec vos chats.
3: Voilà, on me remet dans la naphtaline.
0: Alors, Amanda, ce nouvel album qui est sorti vendredi, il est fort surprenant.

0: titres, dont 8 chansons originales, et enfin vous chantez en français.
1: Oui, voilà, c'est ça un petit peu. Ça fait des années que j'en avais envie. Vous savez, moi, j'ai toujours aimé la chanson. J'aime les mots. Moi, j'aime les mots, et c'est pour ça que j'ai toujours aimé les Aznavour, Béco, ouais. La belle chanson française. Mais, comme j'avais une maison disque allemande, et une qui me distribuait dans le monde entier, et qui voulait absolument que je fasse de la chanson disco, ben c'est vrai, j'en ai vendu plein, c'était en anglais, voilà.
0: Ah oui.
1: Et chaque fois que je disais, mais j'aimerais bien faire des trucs en français, genre Gainsbourg, et des... On me dit, mais non, Amanda, ça, en Italie, ils s'en foutent, vous voyez, en Amérique du Sud. Ouais. Et donc, là, j'ai pensé vraiment au marché français, pour une fois, les fans français qui vont me voir au théâtre, au cinéma, ils m'ont dit, on aimerait un album où tu chantes vraiment des chansons en français.
0: Ah ben, c'est le cas de ce Looking Back, hein, 8 chansons originales.
1: Ah, mais il fallait trouver, évidemment, des auteurs. Alors là aussi, soit il y avait comme j'ai fait une fois, de faire des reprises, des reprises de Charles Trenet, ou alors des trucs nouveaux. Et là, j'ai eu la chance d'avoir Patsy Garat, qui avait fait l'album de Loane, Sacha Rudy, qui avait fait l'album d'Edith Preto, Pierre Lapointe, c'est vrai, qui m'a envoyé 3 chansons, et j'en ai gardé une. Et donc, j'étais très flatté d'avoir ces auteurs qui voulaient travailler avec moi. Pas évident, ils auraient pu me dire, ah non, t'es trop vieille, on s'en fout. Non, c'était vraiment sympa.
0: C'est bien, parce qu'on ne peut pas dire que vous êtes trop vieille, Amanda, puisque de toute façon, votre page Wikipédia étant quand même la page biographique la plus zinzin d'Internet, personne n'est d'accord sur rien. On ne sait pas si vous avez 25 ans ou 250 ans.
1: Vous savez qu'il y a rien. C'est Elon Musk, je crois. Ouais. Il a décidé de la mort de Wikipédia, parce qu'il y en a assez des fausses informations.
0: Bah voilà.
1: Et il lance un nouveau truc qui s'appelle Grospédia, je crois, un truc comme ça. Grospédia.
0: Pensez
1: je ne sais pas plus comment ça s'appelle.
0: Je suis pas sûre du marketing du nom, mais pourquoi pas. En tout cas, les amis, ce que je peux vous dire, c'est que nous, on s'en fiche de savoir si Amanda Lear, elle est née à Hanoï, Saïgon, Londres, Hong Kong, Genève, Moscou ou dans le château de Dracula en Transylvanie. Ce qu'on sait, c'est qu'elle a... Ou Cavaillon, comme les melons. On sait qu'elle a bon goût en musique, elle en a fait de très bonnes et elle va vous en faire écouter de très bonnes aussi ce soir.
1: Ah, la musique, j'adore ça.
0: Bah ouais, mais je vois ça. Ça a toujours été votre passion?
1: Ma passion, c'était la peinture. Vous savez, moi, j'étais étudiante à l'école des Beaux-Arts, je voulais être peintre. Pas une seconde, j'avais pensé qu'un jour, je monterais sur une scène, je ferais du théâtre, du cinéma, tout ça, c'était impensable. Mais la musique me plaisait déjà.
0: Ouais.
1: Et donc, même quand j'étais étudiante, je suivais beaucoup les groupes rock, j'étais à Londres, et donc j'ai été toute amoureuse des guitaristes à cheveux longs, enfin, ça a toujours été mon
0: truc. Brian Jones, on va dire.
1: Entre autres.
0: Premier Rolling Stone.
1: Voilà, c'était la grande période des Stones, des Rolling Stones, des Kings, des Loving Spoon, de Jimi Hendrix, de tout ça. Et j'avais la chance de fréquenter ce milieu. Donc, c'est vrai que la musique, c'était déjà très important. Mais j'imaginais pas que moi aussi, un jour, je chanterais ça, non.
0: Alors, ce soir, vous allez chanter, mais vous avez aussi choisi des chansons pour nous. Et puisqu'on n'en est pas à une surprise près avec vous, la première chanson de votre liste, Amanda Lear, c'est Édith Piaf.
1: Ah ben oui, ça, quand on passe à la chanson française... C'est la vraie connue dans le monde entier.
0: Ouais.
1: Ça, c'est Édith Piaf.
0: Mais enfin, c'est quand même votre négatif. C'est-à-dire, c'est une petite dame brune discrète, tout le temps sapée en noir.
1: Ah ouais, complètement.
0: C'est pas vous.
1: Elle est pas. C'est vrai qu'elle est pas glamour, extravagante, etc.
0: On l'associe pas à vous.
1: Voilà. Mais c'est le contraire de moi, justement, parce que c'est une voix. Et moi, sachant très bien dès le départ que j'avais pas une voix de grande chanteuse. Aujourd'hui, vous avez Nicoletta, vous avez des gens qui ont des voix, vous voyez. Mais moi, non. Et donc, moi, c'était plus une voix de diseuse. Enfin, en allemand, on appelle ça Sprachgesang, c'est-à-dire la chanson parlée. Comme Juliette Gréco, comme Marlène Dietrich, comme les actrices qui chantent, Jeanne Moreau. Et Piaf, souvent, c'est le contraire. Piaf, c'était une voix qui venait du cœur, qui venait de là, des tripes. Et ça m'a toujours fasciné, ces chanteuses-là.
0: Alors, on écoute, grâce à Amanda Lear, qui vous gâte. L'hymne à l'amour.
1: Ah ben c'est de toute façon ça, c'est la passion folle. Pour toi je ferai n'importe quoi, voilà.
0: Oh. C'est...

0: Ça me donne la chair de poule.
1: Bah, je comprends. Amanda Lear nous a tous collé la chair de poule avec son premier choix de chanson ce soir. Hyper surprenant. Edith Piaf, l'hymne à l'amour. Alors, oui. L'amour.
2: Oui, l'amour. Déjà, les paroles, même de cette chanson, de l'amour, on est prêt à tout pour la part amour. Voilà, on est prêt à faire les pires conneries, à renoncer à tout. Non, c'est vrai, à se raser le crâne. Et c'est vrai que ça nous arrive à toutes et de perdre la tête. Littéralement, c'est ce qu'on dit, j'ai perdu la tête pour ce mec qui peut-être n'en valait pas la peine. Et en fait,

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0: va être toujours.
1: Ça, oui.
0: Forcément, on est déçus si on part sur du toujours. Ça, c'est vrai. Alors, au rayon amour, il y a quand même une histoire géniale où vous êtes sur la pochette de l'album Brian Ferry, Roxy Music. Voilà, avec la panthère en laisse. Et David Bowie, en 73, voit cette pochette et a un coup de foudre pour vous en photo.
1: Non, c'est ça l'erreur, justement.
0: Ah, c'est pas vrai?
1: Pas du tout, il est tombé amoureux de la photo. En fait, il est tombé amoureux d'une photo. Il a trouvé la photo géniale parce que Brian Ferry voulait une héroïne un peu de Hitchcock. Voilà,
0: c'est vrai qu'elle est incroyable, la photo.
1: Donc, il m'a habillé en femme mystérieuse, lointaine, comme ça, hautaine, très Hitchcock. Et David Bowie a vu cette photo, il a dit « Oh, c'est génial, cette fille, ce loup, comme ça. » Et il a dit « J'aimerais connaître cette fille. » Mais en fait, il est tombé amoureux d'une photo, pas de moi. Et après, bon, on s'est rencontrés, il y a eu cette histoire qui a débuté. Mais au départ, c'était la photo qui lui plaisait. C'est pour ça que comment j'ai fait mon premier album, ma première chanson que j'ai écrite, je l'ai appelée I am a photograph.
0: Oui, l'album, je suis une photo.
1: C'est ça, parfaite, retouchée, papier glacé, je suis une photo. Parce que quand j'étais mannequin, c'est ça qui était frustrant, c'est qu'on était des photos, c'est tout.
0: En 2D, voyait à plein.
1: Mais c'est vrai que Bowie est tombé amoureux de cette photo. Voilà.
0: C'est vrai qu'il a produit votre premier enregistrement musical en 75.
1: Il m'a mis sous contrat, j'ai été sous contrat pendant 2 ans avec son manager, Tony DeFries, et donc il a produit un premier single qui s'appelait Star, qui n'est jamais sorti. Donc, comme moi j'étais avec David, bon, je le suivais partout, je l'ai suivi à New York, et puis j'attendais, je disais tout le temps, mais quand est-ce qu'il sort mon single? Ah, mais attends, Amanda, écoute, bon, tranquille, calme-toi. D'abord, il y a la tournée de David, là en ce moment, on est très occupé, et après sa tournée, on pourrait. Bon, alors j'ai dit, bon, attendez, je sais pas, mais tranquille, on paye ton loyer. J'ai dit, oui, on paye mon loyer, mais en attendant, moi j'attends. Et donc, ça s'est passé tellement difficilement qu'au bout d'un moment, j'ai dit, bon, j'en ai marre, je rentre en Europe, et les Allemands m'ont appelé. Et là, j'ai pas pu résister, j'étais à Munich, et les Allemands m'ont dit, nous, ça nous intéresse, une blonde comme ça, la voix un peu... parce que les Allemands, vous savez, ils ont toujours eu ce fantasme de la blonde dans un cabaret qui fume des cigarettes, Marlène Dietrich, c'est un cabaret plein de fumée, et la blonde comme ça, et ça, c'était leur fantasme. Et en fait, je me suis rendu compte que ce qu'ils cherchaient, c'était une Marlène Dietrich, mais disco. C'est ça qu'ils voulaient, une Marlène disco. Et j'ai dit, bon, ben, je laisse tomber David Bowie, tout ça, j'ai signé avec les Allemands.
0: Bon, alors on ne laisse pas complètement tomber David Bowie, puisque vous avez choisi une chanson de lui ce soir.
1: Oui, alors ça,
0: cher Amanda, c'est ça.
1: On a fait un show ensemble. On a fait un spécial pour la télévision américaine, pour NBC, qui s'appelait Midnight Special. Et dans ce show télévisé, j'avais eu l'idée d'un échiquier géant avec les carreaux noirs et blancs. Et moi, j'étais la reine noire, et lui, c'était le chevalier blanc. Donc David était habillé tout en blanc, très beau en satin blanc, et moi j'étais perché sur un truc et j'étais la reine noire un peu méchante avec une énorme cape noire, et il était à mes pieds et il me chantait cette chanson, il me chantait Sorrow, avec tes cheveux blonds tu me rends malheureux, je suis amoureux de toi. Et c'est pour ça que c'est un bon souvenir, parce que quand on a enregistré ça, j'avais jamais fait télé avant.
0: C'est vrai?
1: Jamais.
0: Parce que moi j'ai vu la vidéo et je vous ai trouvé super à l'aise.
1: Oui, mais parce qu'il y avait des prompteurs, vous savez, c'était pour la télé américaine, donc tout était écrit sur des prompteurs, et ils ont filmé les répétitions où je me trompe. Je lis le prompteur, je dis, oh merde, c'est pas ça que je devais dire. Et c'était assez rigolo. Mais c'est vrai que c'était un bon moment, ça. Un bon moment.
0: Un bon moment avec Bowie et Amanda Lear. La chanson s'appelle Sorrow.

0: Bowie.
1: Ah oui, c'était une belle époque. Ça, c'était sa période après Ziggy Stardust. Il a été en évolution. Je pense que c'est un peu un caméléon. Il a changé de personnage à chaque fois. Et après cette époque, ça a été Young Americans. Alors là, il s'est teint les cheveux en blond. Il a changé de look. Mais là, encore là, à cette époque, il avait encore les cheveux rouges, tout dressé sur la tête. Non, moi, je trouvais ça très séduisant. Maintenant, il y a des gens qui disaient, oh là là, c'est n'importe quoi, les mecs qui se maquillent. Non, moi, je trouvais ça très sexy.
0: Ah oui, sexy, talentueux. Enfin, est-ce que vous trouvez que c'est exagéré quand on dit que c'était un génie?
1: Ah ben oui, non, c'était absolument génial. C'était génial parce que justement, comme tous les génies, ils ne s'intéressent pas que à la musique. C'est ça, les génies. Dali, c'était pareil. Dali, c'était un génie, mais il ne s'intéressait pas que à la peinture. Il s'intéressait aussi aux découvertes scientifiques, au cinéma. Et Bowie, c'est pareil. Il était fasciné par la bande dessinée, par le cinéma, par la littérature, par des tas de choses comme ça. Et il peignait, lui aussi, faisait de la peinture. Alors que la plupart des musiciens de cette époque que je fréquentais, ils ne parlaient que de musique. Voyez, ils se jalousaient entre eux, ils étaient là à se critiquer. T'as entendu le dernier disque de Marc Bolan, voilà, parce que c'est mauvais. Mais lui, pas du tout. Et j'aimais ça, parce qu'il n'avait pas été assez longtemps à l'école. Et ça, il s'en rendait compte, qu'il lui manquait donc quelques années de culture. Et donc, notre relation, c'était aussi basée sur beaucoup d'échanges. Comme ça, je lui parlais de tel écrivain. Comment il s'appelle, tu me dis? Et le lendemain, il achetait le livre, vite, pour
0: ça, c'est la vraie intelligence.
1: Voilà, j'aimais beaucoup
0: la curiosité. Amanda Lear est l'invitée de Décibel.
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0: Et l'album Looking Back est sorti vendredi. La deuxième chanson du disque s'appelle Rendez-vous. Amanda, j'ai envie qu'on l'écoute, mais avant, je veux que vous me racontiez l'histoire de cette chanson.
1: Bah, on a tout eu un rendez-vous qui s'est terminé en lapin, quoi.
0: Oui. C'est vrai. Le cri du cœur, oui.
1: On donne rendez-vous à un mec et puis bon, on attend, il vient pas.
0: Même vous?
1: Même moi, alors il y a toujours une excuse, oui, parce que, ou alors il arrive en retard. Ah. Et moi, à ce moment-là, je suis déjà parti.
0: C'est ça. Alors, quelle est votre politique? On attend combien de temps?
1: Voilà, on attend un certain temps, on prend deux cafés, et puis au bout d'un moment, on dit, bon, ben maintenant, ça ira.
0: Deux cafés, on dégage.
1: Et après, il vous appelle, en disant, excuse-moi, le trafic, le métro, le machin, ben tant pis. Et donc, c'est parti de cette idée, la chanson de vous. Donc, j'ai dit à Sacha Rudy, on va travailler là-dessus. Mais j'avais jamais travaillé comme ça. D'habitude, on m'envoie, je donne l'idée d'une chanson et on m'envoie la musique, ce qui se passe avec Patsyka. Et là, on s'est mis ensemble tous les deux dans le studio. Lui s'est mis au piano. Et au fur et à mesure que je lui disais, je suis assis dans un café. Alors il était là, assis dans un café, etc. Il pianotait son truc. Et petit à petit, les mots s'enchaînaient comme ça. Ce soir, je t'attendais. Alors tu n'es pas venu. Et là, on l'a vraiment fait ensemble, la chanson. Et avec ses idées, et moi, on complétait les rimes. Et c'était sympa. Et en fait, les bases, oui, c'est ça. Je t'attendais, t'es pas venu. Mais je fantasmais. En t'attendant, toujours, j'ai fantasmé comment il va être. J'imaginais déjà ses baisers dans mon cou, etc. Alors on se fait tout un cinéma. Et puis à la fin, bon, t'es pas venu.
0: Tant pis. Voilà. Mais c'est un peu l'idée du disque aussi. C'est que même ces moments-là qui ont l'air tout raté, tout pourri, vaut le coup d'exister.
1: Ah, mais complètement.
0: Si on en fait quelque chose.
1: Tout ça, ce sont des rencontres. C'est pour ça. Vous savez, quand j'ai fait la pochette, parce que j'ai dessiné la pochette aussi.
0: Ah, c'est vous qui avez dessiné?
1: Oui. Mais j'ai voulu éviter aussi vous savez, la photo hardcore très retouchée, où on est toute mignonne. J'ai dit, bon, pour une fois, non, je vais faire
0: un beau dessin. Vous êtes en marinière, vous êtes
1: comme
0: belle.
1: Comme je peins, je me suis peint plus jeune, évidemment, c'est moi plus jeune, mais sur un port, vous voyez, c'est le port de Marseille, il y a un bar glauque qui est éclairé, il y a un chat errant, et l'atmosphère, c'est ça, on se rend compte qu'on fait la nuit, peut-être un seul soir, et qui n'aboutissent nulle part, et l'ambiance, c'est ça que je voulais, c'était les rencontres, surtout les rencontres qui ont marché ou qui n'ont pas marché, qui vous ont déçu ou qui vous ont laissé un bon souvenir, et l'idée de tout l'album, c'est ça. I'm looking back, je regarde en arrière et je me rappelle, je fais un petit peu un bilan de toutes ces rencontres amoureuses, sentimentales, sexuelles qui sont passées. Mais c'était avant, évidemment. Maintenant, la boutique est fermée. Voilà.
0: Heureusement, l'émission est ouverte. Rendez-vous, Amanda Lear ne vous pose pas de lapin ce soir dans Décibel.

0: C'est tout nouveau, ça vient de sortir, Looking Back, le nouvel album d'Amanda Lear, sur lequel elle raconte donc ce rendez-vous. Est-ce qu'on donne rendez-vous au public sur scène ou pas, Amanda?
1: C'est vrai qu'on me le demande souvent, vous savez.
0: Ben oui,
1: parce que j'ai beaucoup tourné à l'étranger, à l'époque du disco, j'en ai fait des tournées.
0: Mais j'ai vu vos disques qui sont sortis en version grecque, en Russie,
1: oui,
0: au Japon.
1: J'ai tourné en Russie, j'ai chanté à Moscou, j'ai chanté partout.
0: Ouais.
1: Et des fois, ça s'est mal terminé parce que le type qui nous organisait la tournée s'est enfui avec la caisse.
0: Alors, ça arrive souvent avec des promoteurs du bout du monde.
1: Mais bon, c'était excitant, les tournées. Et puis après, j'ai découvert le théâtre, etc. Et là aussi, bon, c'est le bonheur d'être sur scène. Et puis, c'est pas pareil que la tournée parce qu'il y a toute une équipe autour de vous, etc. Mais c'est vrai que c'est un bonheur d'être sur scène. Alors, je sais pas, on va peut-être y penser.
0: Un petit concert 2026.
1: Un petit concert 2026.
0: Allez, Amanda, une bonne résolution. On s'en reparle en janvier, ça vous va?
1: Voilà, exactement.
0: Restez bien. Votre radio ici a décidé de vous faire passer la soirée avec Amanda Lear. On revient dans quelques secondes. 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
1: Mon invité de ce soir est mannequin, chanteuse, animatrice télé, actrice. Elle est polyglotte également en français, en anglais, en italien, en espagnol, en allemand. Oui. Hello Amanda.
2: Hello darling. Non, c'est pas pourquoi, j'ai toujours aimé parler les langues étrangères, et comme j'ai beaucoup voyagé, c'est vrai que c'était nécessaire. On peut pas arriver dans un pays et on vous comprend pas. Donc là, je parlais anglais parce que j'habitais en Angleterre, et après j'ai épousé un français, je parlais français. Avec Salvador Dali en Espagne, forcément je parlais espagnol. Et comme j'ai fait une carrière à la télé italienne avec Berlusconi, je parlais italien. Ouais. Et ma maison dit c'est en allemande, je passais mon temps à Munich aussi. Donc voilà, je parlais ces cinq langues. Maintenant, je veux bien en apprendre d'autres, hein, s'il faut. Donc moi j'aime ça.
1: Et Amanda chante enfin en français, ouais. Voilà, nouvel album d'Amanda Lear.
2: Alors il y a des chansons, des titres en anglais sur la face B, sur la face A, des titres en français, comme ça chacun en a pour son argent, chacun est content. Et c'est vrai que c'est tellement beau la langue française, les mots français sont tellement beaux. Genre, je rêvais moi de faire des textes français. J'adorais Gainsbourg, Trenet, tout ça. Et donc j'espère que c'est peut-être le début d'une collaboration avec d'autres compositeurs qui me proposeront des trucs.
1: Si vous nous entendez, les amis,
2: oui,
1: voilà, est prête.
2: Envoyez-moi des chansons.
1: Voilà, à chanter en français. Et c'est un album hyper varié que je vous recommande, ce Looking Back d'Amanda Lear. Et finalement, la sélection de chansons qu'Amanda vous a fait ce soir, bah, elle reflète bien ça, c'est un vrai éclectisme. On a écouté Piaf, Aznavour est pas bien loin, mais là c'est Mariah Carey.
2: Ah, Mariah Carey. Ah, ça c'est amusant, Mariah Carey, parce que j'ai dû l'interviewer pour une émission de télévision.
1: Ah, il paraît qu'elle est infecte.
2: Non, pas vraiment.
1: Non, c'est pas vrai.
2: Bah, quand on s'appelle Carey, qu'on fait un mètre cube. Mais non, mais c'est surtout que.
1: Mais qu'elle est mauvaise. Ah.
2: Non.
1: En même temps, c'est. Non,
2: et donc, j'ai dit, bon, comme je vais l'interviewer, il faut que j'aille dans sa loge, qu'on discute des questions que je lui ai posées.
1: Ouais.
2: Alors là, vous avez l'entourage américain. Ah non, non, you can't. Non, non, it's impossible. It's impossible. Je dis, mais attends, il faut que j'aille lui parler. Non, non, non, vous ne pouvez pas rentrer dans la loge. Mais je dis, mais je vais lui poser. Non, non, non. Ah, et puis surtout, quand vous la croisez, vous baissez les yeux.
1: Mais enfin.
2: Oui, je veux dire, les Américains, ça, il ne faut pas la regarder dans les yeux, il faut baisser le regard. Je dis, mais enfin, vous n'y pensez pas, c'est pas le pape, non. Si, si, non, non, it's impossible. It's impossible. Après, elle est arrivée, elle était mignonne comme tout. Je l'ai regardée droit dans les yeux, on a déconné, on n'a pas de problème. Mais vous avez toujours cet entourage, vous savez, les assistants, les machins, il ne faut pas toucher, attention, et là, la lumière, oh là là. Mais bon, là, ça y est, on la décongèle, là, pour.
1: Ah ben oui, ça y est.
2: Ah ben, all I want for Christmas.
1: C'est ça. Et avant la chanson de Noël de Mariah Carey, Amanda Lear a décidé de vous faire écouter, alors pour le coup, une de ses
2: Elle a beaucoup de talent, c'est vrai qu'elle a écrit ces chansons. Ça, c'est une langue qu'elle a écrite. Ah, elle a beaucoup de talent.
1: Elle est merveilleuse. Without You.
2: Without You. Oh. Alors ça, c'est magnifique, cette chanson aussi.
1: On va pleurer ensemble ou danser un slow, comme vous voulez.

0: Moi, je suis fasciné par des voix comme ça extraordinaires. Barbara Streisand, c'était Whitney Houston, elles ont des voix extraordinaires.
1: Oui, mais alors, si on joue à Tu préfères, parce qu'en ce moment, c'est le grand jeu. Alors, non, mais est-ce que pour avoir la voix de Mariah Carey, vous acceptez d'avoir les cuisses de Mariah Carey? Hein? Voilà, c'est ça le truc.
0: Des bonnes cuisses. Voilà,
1: bah
0: des
1: ouais.
0: Bonnes cuisses.
1: Non, mais c'est ça. C'est qu'on ne peut pas tout avoir. C'est-à-dire. Amanda, il faut choisir, bon sang.
0: Oui, c'est vrai. Elle met des bas. On les trouve aussi en Italie. Ce sont des bas containétiques, comment on dit,
1: qui sculptent.
0: Voilà, archi élastiques. Oui. Alors vous en mettez une ou deux perles l'un sur l'autre et tchac, ça vous.
1: Ah oui, ça fait ce bruit-là, avec... vraiment. Hein. J'en ai mis une fois une culotte comme ça.
0: Comment elle s'appelait? Ah oui, en Italie, c'était Raphaël Acara qui mettait ça aussi, pour mincir les cuisses.
1: Ouais.
0: Mais la télé italienne, c'est ordinaire parce qu'ils ont des très bonnes lumières et ils avaient même inventé une lentille spéciale, un objectif spécial pour l'allonger.
1: C'est pas vrai.
0: Oui, oui. Comme elle était petite, pas très grand, ça allongeait la silhouette.
1: C'est fou ça. Les temps changent.
0: C'est de la triche.
1: Exactement. Dans la liste de chansons que vous nous avez apportées, chère Amanda Lear, il y a Sylvie Vartan.
0: Oui, parce que quand même, il faut penser aussi aux chanteuses françaises, pas que des Américains. Et moi, j'aimais beaucoup Sylvie Vartan. Bon, c'était forcément l'idole yéyé. Je la connaissais pas parce que moi, j'habitais en Angleterre.
1: Oui.
0: Dans mes idoles, là-bas, c'était Marianne Faithfull, c'était des chanteuses anglaises, Sandy Shaw. Mais en France, je sais que je l'ai découverte, en fait, quand je suis arrivé en France, parce que j'ai épousé un garçon qui était Alain-Philippe Malagnac et qui était son producteur.
1: Okay.
0: Et donc, comme il avait produit Sylvie, c'est lui qui avait produit son Palais des Congrès, le premier, le deuxième, et il me racontait justement que Sylvie avait voulu la présenter au public français pour faire oublier le côté yéyé, chanteuse de minette.
1: Oui. Et puis le petit côté Sylvie et Johnny, le
0: et
1: petit
0: la présenter
1: couple.
0: Vraiment à l'américaine, habillée par Bobby Mackie, avec des bons danseurs, et grand spectacle, etc. Et c'est pour ça que je pense à cette chanson, parce que...
1: Comme un garçon.
0: Oui. Chanter ça aujourd'hui, ça fait penser aussi un peu à Mylène Farmer, vous voyez.
1: Sans contrefaçon.
0: Je suis libertine, je suis un garçon. Ouais. Et c'est un de ses titres, il y avait ça, ce soir je serai la plus belle, etc. Et elle avait eu un succès fou à ce Palais des Congrès. Qui avait ruiné mon mari, évidemment, parce que c'est lui qui avait tout payé. Mais ça avait très bien marché. Ça l'avait relancé, disons, avec une nouvelle image. Voilà.
1: Les gens comme Sylvie Vartan ou d'autres, quand ils vous ont vu débarquer en France, ils ont réagi comment au début, le showbiz français?
0: Vous savez, quand je suis arrivé en France, je me suis rendu compte que toutes ces chanteuses, elles étaient rassurantes. C'est-à-dire, vous aviez Nana Mouskouri, France Gall, blonde, mignonne, voilà.
1: Sheila, des filles qui ressemblaient aux filles de nos familles.
0: Ça ne faisait pas peur. Moi, justement, je voulais projeter l'image d'une femme tout en cuir noir, avec des fouets, des chaînes et des machins.
1: Une panthère en laisse.
0: Exactement, une panthère en laisse.
1: Ouais.
0: Donc, c'était pas du tout ça, c'était même un peu assez inquiétant. et moi, je voulais montrer cette femme libre, complètement libérée, qu'on n'a plus besoin de tout ça pour séduire les hommes. Et évidemment, ça a un peu choqué, ça les a surprises. Ça. On disait, maman, d'ailleurs, mais qu'est-ce que c'est? On comprend pas, c'est quoi? Ça vient d'où? C'est quoi? Ça faisait beaucoup jaser, mais ça faisait vendre des disques. En même temps, ça faisait vendre des disques. Et je vois que des années après, ben, finalement, elles sont toutes mises. Hein. Toutes, elles s'y sont mises aux danseurs, au cuir, aux méga shows.
1: Et aux girl power.
0: Oui, aux girl power, les robes transparentes, on est à moitié à poil, et des ventilateurs pour les extensions.
1: J'ai hâte d'aller à votre concert, Amanda. Alors là, quel programme! Écoutons Sylvie Vartan qui a ruiné votre mari donc dans les années 70 comme un garçon.

0: garçons, Amanda Lear est l'invitée de Décibel. Ce soir, c'est elle qui fait la programmation musicale. Alors, Sylvie Vartan, c'était un joli moment. Merci,
1: Amanda. Ah oui, j'aimais beaucoup Sylvie, c'est vrai.
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0: Et Looking Back, le nouvel album d'Amanda Lear.
3: Dessus, il y a When I Was Your Favorite Singer. Parce que oui, on a dit Amanda chante l'amour en français de manière plus calme.
1: Mais aussi
3: Amanda,
1: en anglais.
3: En anglais et puis de manière dansante.
1: Bah ça, vous voyez, c'est un petit peu un constat parce que, en fait, il arrive dans les paroles de la chanson anglaise là, que j'ai écrite, c'est à un certain moment, le rideau va tomber, les lumières vont s'éteindre et ce sera la fin. Tout a une fin. Mais rappelle-toi qu'à un certain moment, c'était quand même moi ta chanteuse préférée. Voyez, I was your favorite singer. Et when the curtain falls, quand le rideau descend, when the light goes out. Et donc c'est pas triste hein, comme constat, mais bon, c'est comme ça. Au bout d'un moment, ça va s'arrêter forcément. Mais ne oubliez pas complètement.
0: Mais non. En plus, non mais c'est dingue parce que je vois que vous êtes très sereine quand vous dites ça, etc. Mais vous pensez, alors que vous venez de sortir un album,
1: oui.
0: Vous pensez
1: bah,
0: à vous arrêter ?
1: Ça s'arrêtera un jour. Bah oui, forcément, un jour ça s'arrêtera.
0: Mais il faut que ce soit vous qui le décidiez.
1: Comme un amour, dans les paroles dans la première chanson Amour, c'est « Toutes les histoires ont une fin, alors je pars toujours avant la fin ». Il faut partir la première, il ne faut pas attendre qu'on vous largue, il vaut mieux partir avant que ça soit fini.
0: Et ça, c'est la leçon de vie à retenir, jeunes filles, jeunes gens qui nous écoutaient.
1: Voilà.
0: Amanda Lear a toujours raison, sachez-le. C'est soit elle, soit le Dalai Lama, et je préfère vraiment que ce soit elle. Voilà, je vous dis la vérité. Allez, Amanda Lear, dans vos oreilles et dans Décibel.

0: I was your favorite singer.
1: J'étais ta chanteuse préférée. Oh là là, c'est beau comme tout. Et c'est sur le nouvel album d'Amanda Lear. Mais quelle bonne surprise. C'est quoi le point de départ de ce disque d'ailleurs, Amanda? Qui a eu l'idée? Qui a eu l'envie?
0: C'est ma maison de disque. Vous savez, comme j'avais... il y a eu la publicité du parfum. Ils ont pris ma chanson Follow Me pour
1: Follow
0: parfum.
1: Me. Ouais.
0: Et là, ils ont renouvelé la publicité encore. Donc, ils se sont dit, tiens, finalement, Amanda Lear, dans le monde entier, les gens ont découvert cette chanson Follow Me. Il y a plein qui ne savent même pas qui j'étais. Et alors ils vont sur Shazam, Amanda Lear, je ne connais pas. Après ils vont sur Spotify, ils téléchargent. Et dans ma maison dit, ça dit, tiens, c'est peut-être le moment de la dépoussiérer. Hein, on va la sortir du placard.
1: Taper trois coups, voilà, elle sortira. Exactement.
0: Et donc on a dit, bon, ben, on rentre en studio et c'est quand même le 23e album. Vous savez, après le deuxième, je crois que je m'arrêterai. Et le 23e, c'est déjà plus de 25 millions d'albums vendus dans le monde. Donc c'est rassurant. Voilà.
1: Bravo. Dans la même veine, finalement, que la chanson qu'on vient d'entendre, When I Was Your Favorite Singer,
0: oui,
1: le retour en arrière, et avec émotion, évidemment, il y a une chanson d'Aznavour qui est sublime, qui s'appelle Hier encore, j'avais 20 ans.
0: Ah, ça, c'est...
1: Et vous l'avez choisi.
0: Oui, parce que la chanson est très émouvante. Je voyais beaucoup Aznavour, vous savez, dans le Midi, parce que moi j'ai une maison dans le Midi, c'était mon voisin. En fait, on portait nos olives tous les deux au même moulin, parce que je suis oléicultrice.
1: Vous faites de l'huile d'olive.
0: Oui, je fais de l'huile d'olive. Et donc, je déjeunais souvent avec Aznavour. Alors, il était très sourd, il avait un appareil, et quand la conversation l'emmerdait, il décrochait son amplifon. Et il m'avait dit, Amanda, je t'écris une comédie musicale. Alors, j'ai dit, c'est formidable, vous voulez m'écrire une comédie musicale? Et puis il est mort avant d'avoir terminé. C'est vraiment dommage parce que ça m'aurait bien plu. Mais j'ai trouvé que c'était vraiment un grand poète, Aznavour. Et cette chanson, c'était émouvant. Hier encore, j'avais 20 ans, j'avais plein de projets, je voulais conquérir le monde. On est là quand on est jeune. Et puis finalement,
1: Mais d'album vendu.
0: Oui, je sais, mais enfin.
1: Et
0: je veux dire,
1: fois le tour du monde.
0: Non, mais quand on est jeune, on est rebelle, on se dit, j'ai tout révolutionné. Oui. Moi, j'ai connu mai 68. Vous voyez, et puis finalement on rentre dans le rang comme tout le monde et voilà, et tout ça reste des souvenirs, c'est dommage.
1: Ouais. Oh, et quand même, alors vous avez peut-être pas fait la révolution, mais vous avez quand même vécu un peu comme un pirate toute votre vie.
0: Ah ben, j'ai toujours été assez contre les conventions,
1: ouais,
0: contre la bourgeoisie. Voilà, c'est le mot qui est très affreux, je trouve, c'est de s'embourgeoiser.
1: Ouais.
0: C'est-à-dire de faire comme tout le monde, de le consensus. Ça, c'était pas possible. Aussi bien dans la mode que dans nos goûts vestimentaires, que dans notre attitude, on avait envie de bousculer tout ça. Et donc, quand j'habitais à Londres, c'est vrai que là-bas, c'était en ébullition. Ouais. Il y avait tout le temps des nouvelles modes, des nouvelles musiques, des nouvelles Marie Quant, les mini-robes, tous ces trucs-là. Et j'ai connu tout ça. Et j'ai l'impression qu'aujourd'hui, les jeunes n'osent pas. Oui, on voit, bon, ils s'habillent différemment, etc. Mais il faut vraiment faire, allez-y, bousculer, allez-y, allez dans la rue. Nous, on était dans la rue avec les pavés, boulevard Saint-Germain. Moi, je pense qu'il va falloir en arriver là.
1: Voilà, un bon conseil de plus. Décidément, cette émission devrait être écoutée dans les écoles.
0: C'est vrai.
1: Je vous le dis, moi, Amanda Lear a choisi pour vous hier encore, pour vous dire...
0: J'avais 20 ans, c'est vrai.
1: Il faut profiter de vos 20 ans. Sur Wikipédia, oui, on dit que vous avez 22 ans et demi. C'est ça, Amanda?
0: Voilà. Pourquoi me vieillir?
1: C'est vrai, je suis gonflée quand même.

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0: alors ça, c'est de la grande chanson.
1: Eh oui, c'était très beau. Ça avait été repris en anglais, ça. Dusty Springfield, c'était Yesterday when I was young. C'est très beau, c'est très beau. Vous savez, en France, on a eu vraiment des poètes, des compositeurs merveilleux, que ce soit Beko, Trainé, Aznavour. Même Beko, je trouve qu'il n'a pas la place qu'il devrait avoir.
0: Alors, c'est très drôle que vous parliez de ça, Amanda, parce que la fille de Gilbert Beko dit la même chose que vous. Elle dit, je ne comprends pas pourquoi mon père...
1: Ben oui, complètement.
0: Il fait partie
1: des trois. Ah ben, il fait partie des trois grands, hein, c'est Aznavour, Beko, Trainé, tout à fait.
0: D'accord. Oui, c'est votre sainte trinité.
1: Oui, il y a aussi Gainsbourg, ça, mais ce sont des gens qui... Nougaro, ils jouent avec les mots, c'est magnifique ce qu'ils savent faire avec les mots. Enfin bon...
0: Sinon, j'ai pas eu l'occasion de vous le dire pendant cette émission, mais donc je vais le placer ici. Dites-moi, parce que je tiens à ce que ce soit posé. J'adore vos reprises d'Elvis Presley. Vous avez fait il y a une dizaine d'années.
1: Alors moi, mon idole, c'était Elvis. Je le trouvais tellement beau.
0: Il était très sexy.
1: Il était magnifique. Elvis.
0: Ouais.
1: Et
0: vous l'avez rencontré ?
1: Non. J'ai pas eu cette chance. J'ai jamais rencontré, mais j'aimais bien. Je trouvais super Elvis. Et donc j'avais fait un hommage un petit peu à Elvis en reprenant quelques-unes de ses chansons.
0: Oui.
1: Et dont justement la chanson de Beko. Et maintenant, que vais-je faire? Elvis l'avait chanté, c'était What Now My Love, Now That You Live. Et j'avais repris ça justement à la manière plutôt d'Elvis que de Beko. Mais c'est vrai que j'aimais beaucoup Elvis. C'était, je sais pas, alors les gens trouvent ça peut-être un peu ringard et tout, mais moi je trouve qu'il était, il était magnifique.
0: Alors pour terminer cette émission, eh bien nous avons deux chemins face à nous, telle Dora l'exploratrice. Le chemin de gauche nous emmènera à Rio de Janeiro faire la fête.
1: Ça c'est mon goût un peu quiche des fois, vous savez. Il y a des chansons dont on a un peu honte, on dit ah non, tu vas pas jouer ça. Mais oui, pourquoi pas, moi, la musique sud-américaine, pourquoi pas, les confettis, le carnaval de Rio. Ça met de bonne humeur, voilà. Après il y a Barbara, ça met pas de bonne humeur. Barbara c'est beaucoup plus mélancolique.
0: Mais à la fois, je trouve ça génial que les deux soient dans votre liste. Ça prouve la dualité d'Amanda Lear, mes enfants, où on ne sait pas si on va passer Göttingen de Barbara ou Samba de Janeiro de Bellini.
1: Ou ni l'un ni l'autre.
0: Ou ni l'un ni l'autre. On peut faire ça, aussi. On peut chanter nous-mêmes en direct. Non, mais je trouve ça génial que vous soyez autant dans le contraste, qu'on se retrouve à la fin avec ces deux chansons qui n'ont rien à voir l'une avec l'autre.
1: Rien du tout. Moi, j'aime beaucoup Barbara parce que c'est vrai, ça m'émeut beaucoup. C'est magnifique. Par de ses insomnies aussi, l'homme à l'habit rouge, tout ça, c'est magnifique. Et mon amie Marie-Paul Bell avait repris les chansons de Barbara. C'était bien d'ailleurs. Et Göttingen, c'est une des chansons que j'aime beaucoup de Barbara. Mais bon, Rio...
0: Vous avez bien ou de souvenirs à Rio,
1: oui,
0: à Copacabana.
1: J'ai été avec mon mari, on est parti en voyage de noces à Rio de Janeiro.
0: Oh.
1: À Copacabana. C'était un bon souvenir, je dois dire. Et je ne suis pas revenu d'ailleurs là-bas. J'ai beaucoup d'amis là, vous voyez, pour Noël, pour les vacances. Tous les ans, ils vont tous à Rio. Bon, ça va à Rio. Alors ils me disent, parce que les Brésiliens, ils sont tellement beaux. Oui, ça va. Bon, ils sont beaux.
0: Écoutez, rien n'empêche de regarder le paysage.
1: Voilà,
0: effectivement.
1: Vous savez, là, je rentre de Lisbonne. La semaine dernière, j'ai terminé un film. Je tournais à Lisbonne un film de Ruben Alves qui avait fait Escort Boy. Et les Portugais aussi, ils sont beaux, hein.
0: Évidemment.
1: Et puis on mange bien.
0: Je pense que chaque pays a ses spécialités, vous savez, Amanda. Partons donc au Brésil, ça va faire du bien à tout le monde.
1: Ça va nous mettre de bonne humeur.
0: Oui, pour terminer l'émission, Bellini donc et Samba de Janeiro. Hommage à votre voyage de noces à Amanda Lear.
1: C'est vrai.
0: C'est quand même pas rien. Samba.

0: Et on a bien dansé grâce à Amanda Lear.
1: Ah oui, ça met de bons poils.
2: Exactement. Bon, alors c'est bientôt fini l'émission, il va falloir que je rappelle.
1: Non, puis surtout qu'il est tard, moi je dois partir. Là,
2: j'ai vous couchez tôt maintenant, vous?
1: Non, mais j'ai une vie sexuelle, ma chérie, on est samedi.
2: Ah, c'est l'heure? Ah, mais oui, c'est samedi. C'est l'heure. C'est, ça fait le cardio de la semaine. Est-ce que vous croyez? Elle va pas à Basic Fit, Amanda Lear? Ben non.
1: Non, en vrai, bah, c'est pas ça. En vrai, je regarde Inspecteur Colombo et puis je vais me coucher.
2: Ça va, c'est plus sexy que Derrick. Colombo, il y a un petit côté américain,
1: oui,
2: un
1: oui,
2: peu paillette.
1: Oui, paillette. Je les connais tous par cœur. En plus, c'est toujours les mêmes qui repassent.
2: C'est ça, on connaît la fin, on n'a plus peur. Oui. Alors, Looking Back, c'est le nom du nouvel album. Il y a 11 chansons. La chanson que vous avez entendue tout à l'heure, When I Was Your Favorite Singer. Voilà. Oui. Sur l'album, il y a une version un peu plus longue et un peu plus club.
1: Oui, aussi. Voilà. Elle a été remixée par Chris Cox, quand même, qui a travaillé avec Lady Gaga, avec Cher, avec Madonna.
2: Exactement, des chansons en français et en anglais. Et oui, elles vont vous surprendre et vous séduire. Looking Back, Amanda Lear. J'ai essayé de vous négocier un concert pour 2026.
1: Oh là là.
2: Bon, Amanda, elle est partante, mais en même temps, je la sens pas ultra prête. Donc voilà, c'est un work in progress, comme on dit
1: oui,
2: en bon français.
1: Oui, il y a plein de propositions. Si on propose une nouvelle pièce de théâtre aussi.
2: Ah bah j'allais vous demander alors.
1: Bah oui, il y a ça. On propose une série télé. Alors il y a d'autres projets. Il faut choisir. Le théâtre, moi, ça me plaît beaucoup. C'est vrai, c'est fatigant. Hein. C'est mal payé. C'est tous les soirs. Mais
2: ça a l'air sympa.
1: Oui, bon, mais c'est excitant.
2: Mal, les mecs sont moches, ils oui, les pieds.
1: Mais c'est excitant parce qu'on est là sur scène pendant deux heures. C'est,
2: oui,
1: c'est très excitant.
2: Évidemment.
1: Mais il faut voir. Il va falloir faire le tri dans tous les projets. Et sinon, j'irai dans un EHPAD et puis on n'en parle plus.
2: Ah non, non, non, on vous garde. Ne serait-ce qu'alors pour la sortie de ce film-là que vous avez tourné au Portugal. Donc
1: oui,
2: ça,
1: il y a ça, c'est vrai.
2: Voilà, ça va pas tarder. Et donc voilà, sachez, chère Amanda, qu'on a hâte de vous retrouver pour d'autres aventures musicales. Musical,
1: et avec plaisir, avec
2: bien
1: plaisir.
2: Agréable.
1: Je serai là pour vous.
2: D'écouter toutes ces chansons grâce à vous. Alors bonne soirée.
1: Bonne soirée à tous.
2: Et à la prochaine. Merci
1: à
2: Amanda Lear.
1: Moi bisous.
2: J'ai tellement hâte qu'elle écrive ses mémoires. Amanda Lear était l'invitée de Décibel. Bonne soirée les amis sur votre radio ici et à demain 20h.
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1: Bonjour, je m'appelle Laureline, je suis artiste de cabaret et je suis chanteuse sur l'établissement de Périgueux.
2: Laureline, on peut vous retrouver sur la scène du Voulez-vous à Marsac-sur-l'Isle dans le rôle d'Opaline. J'ai pas vu tout le spectacle, mais il me semble que c'est quand même le personnage principal. Qu'est-ce qui lui arrive à cette fonctionnaire?
1: Alors, ce qui lui arrive, c'est qu'elle devient une star de la chanson, une star du musical. Et donc, elle a toute une transformation physique, vocale et surtout une transformation de vie. Et voilà, donc ça devient une superstar et qui oublie peut-être un petit peu sa vie personnelle d'avant.
2: Est-ce qu'il y a des échos à votre propre vie?
1: Non, pas vraiment. Et c'est pour ça que j'adore jouer ce rôle, parce qu'en fait, Opaline est une personne très introvertie, et ce qui n'est pas du tout mon cas. Et je trouve ça plus amusant et plus confortable d'aller jouer sur un rôle qui ne ressemble pas à ce qu'on est dans la vraie vie.
2: Ça fait une dizaine d'années, Laureline, que vous êtes professionnelle dans le spectacle. Est-ce que vous vous souvenez de la première fois où vous êtes montée sur scène?
1: Je sais que la première fois que je suis montée sur scène, c'était quand j'avais 2 mois. Ça, je ne me rappelle pas.
2: 2 mois?
1: Oui. Mes parents faisaient des colonies et faisaient des spectacles à la fin des séjours avec les enfants. Et l'année où je suis née, donc en 92, c'était le spectacle sur le magicien des couleurs. Et donc, j'étais le bébé violet qui était né de la naissance du bleu et du rouge. Et alors moi, je n'ai aucun souvenir de ce qui s'est passé, mais ma mère me dit qu'elle a vu dans mes yeux que j'étais hyper attirée par les lumières, par ce qui se passait là, quoi. Avant d'être professeure de danse, j'étais moi-même élève dans des écoles où je faisais des galas.
2: Quel retour vous avez du public périgourdin depuis le lancement de Star du Musical?
1: Ils sont vachement contents, hein. On a un public principalement senior. Moi, c'est mon public préféré parce qu'en fait, ils sont toujours émerveillés. Et puis, ils ont toutes les références, parce que moi, j'ai des codes assez rétro, des goûts assez rétro. Et du coup, j'adore parler avec eux à la fin du spectacle parce qu'ils sont toujours super enchantés de ce qu'ils ont vu, de ce qu'ils ont entendu. Et c'est hyper agréable.
2: Pour vous, c'est qui l'artiste suprême, celui ou celle qui vous a donné envie de faire ce métier?
1: Charles Aznavour.
2: Ok, d'accord, pas d'hésitation. Votre plus beau souvenir de scène?
1: J'ai envie de vous répondre que moi, mes plus beaux souvenirs de scène, c'est plutôt avec les élèves avec qui je donne des cours. Je trouve que dans l'amateurisme, il y a un truc qui est encore plus beau que dans le professionnel, c'est qu'à la fin, on arrive à faire quelque chose alors que c'est pas notre métier. Mon plus beau souvenir de scène professionnel, je pense que c'est ma première ici en tant que chanteuse. Parce que comme je disais, moi j'étais danseuse professionnelle, j'étais dans une production et une école qui formait des artistes à être pluridisciplinaires. Donc j'ai appris à chanter. Je voulais chanter. Et c'est le voulez-vous qui m'a donné ma chance et l'opportunité de le faire. On est une équipe très soudée et on n'est pas les uns au-dessus des autres, on est les uns à côté des autres.
2: Merci.
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3: Un début de conversation pour vous aider dans l'apprentissage de la langue bretonne aujourd'hui, et puis après un nom de famille qui permet de faire front.
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3: Alors, c'est pas évident d'apprendre la langue à la radio. J'essaie de vous donner quelques clés chaque jour, mais pour ça encore faut-il être à l'heure pour écouter les chroniques. Donc, pour ne pas rater l'heure, il y a une question que vous devez connaître. Une phrase. Pédere. Je suis sympa, c'est une phrase courte. 3 mots. Pédere. Et ou EO, si vous voulez, c'est facile à traduire, c'est « quelle heure est-il ?» PED, c'est un mot interrogatif qui signifie combien ? PED, à retenir évidemment, ça sert dans plein d'utilisations. PED heure, quelle heure ? Et à la fin, EO, c'est une des formes du verbe être en breton conjugué. PED heure, EO, PED heure, quelle heure est-il ? Retenir cette phrase vous permettra de ne jamais rater vos rendez-vous de toutes sortes et surtout vos rendez-vous radiophoniques. PED heure, EO, quelle heure est-il ? Alors pour répondre s'il est midi par exemple, bah vous répondrez Christeis eo. Midi il est. Et on n'oublie pas le verbe à la phrase, on ne dit pas juste Christeis, on dit Christeis eo. Peder eo, quelle heure est-il? Christeis eo. Il est midi. Bon, dites pas ça une autre heure qu'à midi, ça marchera moins bien.
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3: Et un patronyme frontal aujourd'hui, ou un nom qui fait front comme je vous le disais, ou même plusieurs, Taldir ou Talourne. 2 mots commençant avec le préfixe tal, T-A-L. Et tal, qui n'est pas la chanteuse en breton, a plusieurs sens. En premier, c'est le front humain, évidemment. Tal, antal, le front, tal, Antal et Begarpen, le front en haut de la tête. C'est mieux s'il est là, d'ailleurs. Et donc, si votre nom de famille est Taldir ou Talouarn, eh bien, mieux vaut ne pas donner de coup de tête au risque de casser celle d'en face, car Taldir veut littéralement dire front d'acier, rien que ça. Et Talouarn, c'est pas en reste non plus, Talouarn, c'est le front de fer. Alors, encore un nom ramenant une époque où les hommes se faisaient remarquer sur les champs de bataille ou dans les mêlées. Et les Taldir ou Talouarn n'étaient visiblement pas mauvais pour donner ou amortir les coups. Pas une raison pour faire pareil. Moi, je vous dis à demain, même heure.
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6: Sur Dijon, pas de chichi chez Duclos Maillard. On pense vite quartier et vin de Bourgogne. Un amour du terroir partagé par la clientèle. En voici la preuve avec Jeff, client fidèle chez Duclos Maillard.
7: Ça fait un an que je viens régulièrement ici. J'ai aménagé dans le quartier déjà. Et puis c'est vrai qu'ici, on est bien accueillis. Et on trouve des vins à des prix corrects, notamment parce qu'ils mettent quand même plus l'accent sur le produit que sur le marketing pour la boutique, par exemple. Moi et ma compagne, on est amateurs de vins. Et puis ici, on achète essentiellement des vins de Bourgogne.
6: Qu'est-ce que vous avez bu récemment ici qui vous a bien plu, qui vous avait été conseillé alors?
8: Le Bourgogne Chardonnay bio.
6: Oui.
8: Voilà, le château de Chemilly, ouais.
6: Qu'est-ce qui vous a plu dans ce vin?
7: Il est vraiment bien rond, puis il se rapproche d'un vin de très grande qualité de vin blanc de Bourgogne, quoi. Et puis il est à 25 euros.
6: Ah oui. Effectivement.
7: Oui.
6: Bonjour messieurs, dames.
9: C'est pas mal, c'est assez élégant. Pour les fêtes, ça irait bien avec tout ce qui est viande blanche et tout, puis le chapeau. Mais il y a aussi le Montcli. J'aime bien le Montcli rouge 2022.
10: Alors, c'est dans les 25 euros.
7: Je pense que je vais faire un mix
9: ouais,
7: de quelques-unes des bouteilles que vous avez évoquées.
9: Donc,
7: le Côte de Nuit Village,
9: deux comme ça,
7: de Chauray-les-Bonnes et,
9: ouais,
7: et deux Montelli rouge 2022, s'il vous plaît.
9: Le Chauray, faudra bien le placer parce que c'est un 2023 et les deux autres, c'est des 2022. Donc le Chauray, vous le mettrez avant ces deux vins-là.
7: Ah oui.
9: Il faut savoir aussi les placer parce que si on met les vins trop prononcés devant les vins qui sont un petit peu plus légers et qui ouvrent le tiroir, la bouche, quoi, et ben les autres on peut pas les savourer.
6: S'ouvrir le tiroir, ça c'est vrai que j'avais jamais entendu, hein, et c'est l'expression qui sent le terroir à la cave du Duclos Maillard Hutsenhove à Dijon.

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1: Vous êtes peut-être déjà venu voir vos enfants ou vos petits-enfants jouer à la Guéretoise, cette salle de spectacle qui est à l'espace Fayolle à Guéret. Mais c'était quoi avant ?
2: Hervé Herp, directeur artistique de la Guéretoise de spectacle. Avant, ici, c'était un prêt, il y a très longtemps. Puis après, il y a eu une construction, c'était une MJC avec multiples activités, comme ça se faisait beaucoup dans les années 70-80. Il y avait un ciné-club, il y avait un labo photo qui existe encore dans les caves.
1: Est-ce que vous avez entendu l'époque où c'était une coopérative ?
2: Oui, alors il y a eu cette période, parce que c'est un petit peu ce qui a permis d'inventer aussi la Guéretoise de spectacle. Guéret est une ville qui a presque inventé les coopératives. C'était une coopérative ouvrière, très active, très engagée politiquement. On venait acheter sa farine, on venait acheter des boutons pour faire de la couture. Il y avait plein de choses et c'était quelque chose qui a été très très très important sur la ville de Guéret. Et il en reste encore des traces.
1: C'est quoi l'esprit coopératif ?
2: Plutôt que de passer par un système commerçant, des gens faisaient des achats en gros, ils négociaient des prix, ça rassemblait. C'était très familial et puis dans un but très social. Cette histoire de coopérative de Guéret me trottait dans la tête, mais j'avais pas fait le lien. Et puis un jour, on avait créé un spectacle, Guéret en chanson. Il y avait des réunionnais, il y avait des anciens maçons, des carrières, il y avait des immigrés qui venaient d'arriver ici. Et on a créé un spectacle global avec écriture de chansons. Et on a donné ce spectacle à l'espace André Lejeune devant une salle complète de 600 personnes, quoi. Et à la fin du spectacle, on avait organisé une petite buvette. Et c'était très drôle parce que tout le monde s'est retrouvé, parce qu'il y avait tellement de monde, et bien à servir des boissons, à servir. Et j'avais l'impression d'être une petite usine grouillante et sympathique. J'avais l'impression d'être dans une coopérative. Il y a un ami qui me dit, mais tu devrais appeler ta scène la Guéretoise. Il dit, ça fait un nom de coopérative, la Guéretoise. Je dis, ouais, mais je me demande si c'est pas le nom d'une bière. Rajoute deux spectacles. Et c'est comme ça que la Guéretoise de spectacle est née, suite à cette soirée un petit peu coopérative. C'était en 2006.
1: Maya, comment tu connais la Guéretoise ?
3: Moi, j'y suis allée avec l'école. J'ai vu un spectacle. C'était Chute la pomme. On ne parlait pas. Et en fait, c'était un monsieur. Et ben, il avait une pomme. Et en fait, il faisait comme si c'était un peu son animal de compagnie. Et un jour, quand il dormait, il voulait le manger, mais il se réveillait tout le temps.
1: Tu recommandes cette salle ?
3: Oui, je la recommande très fortement.
1: Aujourd'hui, la Guéretoise de spectacle garde cet esprit de la coopérative, de convivialité et de solidarité.
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4: Nous sommes avec une des dernières et la plus ancienne fabrique de pâtes de fruits en Auvergne. Avec Anthony Vallat, qui est le directeur général. Merci de nous recevoir, Anthony. Nous sommes face à une vieille photo qui montre, je pense, le tout début de cette maison Cruzy, c'est ça ?
5: C'est pas le début historique, hein, puisque la maison Cruzy a été fondée en 1880, mais c'est effectivement une photo du site de fabrication ici, sur la zone du Brézet, telle qu'il était en 1956, au moment où la maison Cruzy a déménagé du centre de Clermont pour venir s'installer sur la zone du Brézet.
4: Construction de l'usine Goffredi à Mijan-Mermoz sur le champ d'Angélique. Et on aperçoit des angéliques,
5: oui,
4: sur ce champ.
5: Et l'angélique étant un des produits un petit peu signature des confiseurs et de la confiserie. Et donc c'est un beau clin d'œil de l'histoire que de penser que voilà, notre site de fabrication ici est basé sur un ancien, oui, champ d'angélique. Voilà.
4: L'angélique, ces petits bâtonnets de couleur verte, hein, c'est
5: exactement
4: ça, je ne dis pas de bêtises.
5: Il y a beaucoup de particuliers qui ont aussi de l'angélique à la maison.

0: C'est la tige.
1: On fait la tige, tout à fait.
0: D'accord, oui. Ok. Et aujourd'hui, vous en faites toujours. Vous avez toujours des producteurs d'angélique qui bossent avec vous.
1: Oui, tout à fait. C'est un agriculteur qui vient nous livrer en tracteur chaque année.
0: En tracteur, toujours.
1: Ouais, tout à fait. C'est au mois d'août, quand la récolte est prête, on se met d'accord avec lui l'année d'avance sur les quantités dont on aura besoin. Et puis, il vient nous livrer. On la travaille, on la prépare. Et puis après, on va la faire confire. Donc, c'est un produit auquel on tient beaucoup.
0: Il y a toujours une grosse tradition autour de ça. Enfin, en Auvergne, on offrait des pâtes de fruits. C'était un incontournable.
1: Effectivement, la création de la pâte de fruits a été faite en Auvergne. Hein, à la base, la pâte de fruits s'appelait la pâte d'Auvergne. Et c'était vraiment une spécialité, on va dire, régionale. Ce qui a fait que l'Auvergne était une terre de fruits confits, c'est que, on va dire que la noblesse venait, descendait de Paris dans le 16e, 17e siècle et venait dans les cures, à Roya ou autre. Ils découvraient, ils dégustaient les fruits d'Auvergne. Et la méthode de conservation à l'époque, hein, puisqu'on n'avait pas toute la pasteurisation, etc., c'était de confire les fruits.
0: Ouais.
1: Ce qui faisait que, du coup, les confiseurs auvergnats ont prospéré sur la base des gens qui venaient en cure et qui ramenaient leurs fruits à Paris en général. C'est comme ça que la confiserie et le métier de confiseur a démarré en Auvergne.
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3: Désolé de vous décevoir, si des Marseillais écoutent la radio, vous avez le droit de rester. Voilà, Jules Pernaut, ce nom ne vous dit sans doute pas grand-chose, vous explique. Nous sommes en 1915, dans le quartier de la rue des Teinturiers, à Avignon. Jules-François Pernaut, 89 ans, est furax. L'État vient publier une loi interdisant l'absinthe. Problème, l'usine de Jules-François Pernaut produit une liqueur qui a justement un succès fou à base d'absinthe. Le fiston Jules-Félix Pernaut, oui, ils ont quasiment le même nom, âgé lui de 43 ans, décide alors de contourner cette loi et de lancer une nouvelle boisson, l'anis Pernaut. Nous sommes en 1918. Une boisson constituée à partir d'une essence proche de l'absinthe, sauf que là, c'est de l'anis. 6 ans plus tard, le succès est fou. Il est tellement important que les usines déménagent à Montfavet et puis la firme quitte le Vaucluse pour la région parisienne. Alors jusque-là, tout allait bien pour les Pernaut, mais Paul Ricard est arrivé. En 1932, le Marseillais Ricard fait son entrée sur le marché et obtient le droit de vendre sa boisson, anisée à 40 degrés, soit 10 degrés de plus que la bouteille Pernaut. Et puis le génie de Paul Ricard, c'est aussi le marketing. Hein. Le nom générique à sa boisson sera Pastis, tiré de pastisson. Voilà, ça veut dire mélange en provençal. Et puis il y rajoutera aussi une promesse inédite, le vrai pastis de Marseille. C'est pour ça qu'on pense en fait que le pastis vient de Marseille. Bref, c'est une boisson qui fait penser au sud, aux vacances et à la Provence. Alors je vous passe des années et des années de guerre. Il faudra attendre 1975 pour justement enterrer l'âge de guerre entre Pernaut et Ricard avec la fusion et la création du Pernaut Ricard, aujourd'hui leader mondial dans les spiritueux. Allez, sans rancune, c'est bien connu, l'apéro rassemble. Je compte sur vous, hein, avec modération.
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1: Bonjour et bienvenue à Prades, Virginie.
2: Merci Vincent. Vous êtes guide accompagnateur.
1: Surtout sur la destination Conflans-Canigou, donc avec la chance d'habiter à côté du massif du Canigou et de pouvoir emmener les groupes et les gens à la découverte du Canigou et surtout faire l'ascension du Pic du Canigou.
2: Et pas que, parce qu'il y a aussi des randonnées, des excursions que vous proposez.
1: Tout à fait, il y a un vaste choix de randonnée dans le Conflans. Et puis aujourd'hui, je vous propose de faire une petite excursion et puis d'aller sur les balcons nord du Canigou pour prendre un petit peu de la hauteur et avoir une belle vue sur le massif du Canigou.
2: Eh bien, on embarque, allez, c'est parti. Et là, nous allons prendre quelle direction, Vincent?
1: On va aller en direction de Kaya.
2: Vincent, vous venez de vous arrêter, qu'est-ce qu'il y a dans le ciel?
1: Eh bien, il y a un circaète là qui vient de passer, qui est assez bas parce qu'il est en train de chasser. Donc le circaète Jean Leblanc, c'est un oiseau qui est reconnaissable parce qu'il est très clair, dessous, tout blanc. Son régime alimentaire est spécialisé sur les reptiles.
2: Donc, alors là, il vole au-dessus de nous.
1: Ah, il est passé tout proche, donc là on s'est arrêté au bord de la route pour l'apercevoir, parce que c'est pas aussi fréquent de le voir d'aussi près.
2: Donc là, on est sur la route de Sournia.
1: La route pour aller dans les Fenouillèdes, puis on va donc aller jusqu'à la chapelle de Saint-Jacques-de-Calaron.
2: Déjà là, Vincent, c'est Prades là que nous voyons.
1: Oui, alors on a pris un peu de hauteur, donc on va faire un petit bout de cette route qui va nous procurer un belvédère remarquable sur tout le massif du Canigou et le pic du Canigou.
2: Voilà, on est sorti du 4x4 et ça y est, on prend le départ de la petite marche.
1: Oui, on récupère la piste et puis donc on va faire la petite marche pour se rendre jusqu'à la chapelle.
2: Là, on a un panorama incroyable déjà. Hein.
1: Très beau panorama sur une bonne partie du Conflans. Et puis on est dans une végétation qui est là pour le coup. On a pris un petit peu d'altitude. On est toujours dans une végétation qui est marquée par le climat méditerranéen. Alors là, on a plein de genévriers. Vous voyez tous ces arbustes, il y en a certains qui montent un petit peu plus. Le genévrier qui fait la baie de Genièvre. On fait notamment, on s'en sert dans la cuisine et ça participe aussi à la confection, peut-être vous connaissez cet alcool du gin.
2: Et Vincent, nous sommes arrivés au pied de la chapelle.
1: De la chapelle Saint-Jacques, et donc on peut voir en étant là devant le panneau qui explique un petit peu l'histoire et les dates importantes de la chapelle, de la vie de la chapelle, les fameuses coquilles pour matérialiser Saint-Jacques. Et donc on va faire un petit tour.
2: Vincent, on est ici sur ce qu'on appelle les balcons du Canigou.
1: Oui, sur la partie qu'on dénomme ainsi, les balcons nord du Canigou.
2: Au pied de la chapelle qui surplombe ce très très beau panorama avec plein de petits chemins autour.
1: Dans la forêt, là on a une petite forêt de chênes, puis c'est très joli parce que c'est varié, c'est bien entretenu. Il y a de la lavande, du romarin. Voilà, comme on avait une petite paire d'heures devant nous et qu'on était sur l'heure du repas, j'ai pensé que c'était un lieu sympathique à vous faire découvrir. On sort le panier repas donc, qui a été préparé par le Rasteil, avec donc des produits locaux. On a le jus de pomme d'Adama, le pain de Jérémy.
2: Ça, c'est le fromage d'Escouloubre.
1: Un petit peu de jambon, le jambon d'Alex, du camp de Mathilde. On a le saucisson à l'ail. On va se régaler.
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3: Bonjour Serge Papagali.
4: Oh monsieur Thomas, que faites-vous là? Si en fait c'est votre boulot, vous êtes
3: oui,
4: là.
3: On est là.
4: Vous êtes là depuis je pense, depuis minuit. Vous avez
3: pas quitté. Au moins ça.
4: Dauphinoise, bien le bonjour également. Alors aujourd'hui, allons chez les Dolomoises et les Dolomois, dans la bonne ville donc de Dolomieux. Il doit y avoir des amoureux, parce que c'est la Saint-Valentin aujourd'hui.
3: Oui.
4: Les amoureux pendant tout le Dauphiné, on est tous amoureux. Ça tombe bien parce que ce soir, moi j'y joue justement à Dolomieux. Oui, donc moi j'y suis vraiment en chair et en os, plus en chair en os d'ailleurs, on fait autre chose. Dolomieux, la commune natale de... Alors, prenez des notes. Prenez des notes, les gars. La commune natale de Déodat Grattet de Dolomieux.
3: Rien que ça.
4: Déjà, un gars qui se prénomme Déodat, chapeau bas. Je crois même que la Saint-Déodat n'existe pas, à mon avis. Bon, c'est vous dire, hein, moi. Mais bravo à ce géologue célèbre qui a découvert la Dolomie et laissé son nom au massif des Dolomites en Italie. Je suis sûr que vous n'êtes même pas quatre à le savoir, ça. Maintenant, vous serez des millions, parce que vous êtes des millions à nous écouter. Bon. C'est ça aussi, ici, Isère, le savoir à portée d'oreille, bien sûr. Je continue. La Dolomie est une roche sédimentaire carbonatée. Bon, d'accord, j'arrête. J'en vois deux qui roupillent, monsieur Thomas Sandor. Non, il rigole, ça va, bon. N'empêche, ça fait plaisir de savoir que le nom Dolomieux a un rapport avec les Dolomites dauphinoises, celle-là, bien sûr. Nous sommes bien sûr...
3: Quand même.
4: Ah ben oui, quand même. Nous sommes sur les terres froides iséroises. Les fameuses terres froides, vous savez, qui n'existent pas vraiment. En fait, puisque personne n'accepte de reconnaître qu'il habite bien dans cette terre pas chaude. Moi, j'y ai tourné beaucoup, mais là, la réponse est toujours « Non, mais les terres froides, non !»
5: C'est plus loin.
4: Ça commence plus loin. Après le ruisseau. Mais je m'en fiche, moi j'aime bien tous les Dauphinois, même celles et ceux qui sont au pôle Nord. Attention, j'ai pas dit le Groenland, hein, parce que oulala.
5: Oula, oui, attention.
4: Oulala.
5: En ce moment.
4: Laissons tomber, si Trump s'intéresse aux Dauphinois, on est foutus. Non, non, non. Pas d'iceberg à Dolomieu. Mais en revanche, dans le secteur de l'étang, un ruisseau qui s'appelle le Pissou. Ah bon, ça va, ouais, mais ça va prêter à rire, bien sûr, on va éviter de se
5: voilà.
4: Ne nous moquons pas. Le Pissou passe donc à côté de Dolomieu, et on y trouve, écoutez-moi bien, une espèce protégée, mais oui madame, mais oui monsieur, l'écrevisse à pattes blanches, qui peut donc aller où elle veut, puisqu'elle peut la montrer.
5: Eh ben oui.
4: Elle a même plusieurs, elle peut aller où elle veut en fait. Tout ça se passe en Dauphiné, et dans le Pissou, qui n'est pas un très, très grand comme ruisseau, hein. C'est juste... un petit Pissou. Non, mais je me suis dit, je la fais pas. Puis j'ai dit, si, il faut que je la casse.
5: Vous allez la garder pour ce soir, celle-là, Serge.
4: Un petit Pissou, mais ce soir, je vais peut-être le refaire. Tiens, pendant que j'y pense, en parenthèse, demain, 15 février, après notre départ, hein, aura lieu une vente au boudin dans les Halles. Aucun rapport avec notre venue, parce que c'est un pur hasard. C'est pour ça que j'ai bien précisé. Après notre départ. Hein. Bon, j'embrasse tous les Dolomois et les Dolomois, même celles et ceux qui ne viendront pas nous voir ce soir. Moi, je suis comme ça, moi. Moi, j'embrasse tout le dos. Dauphinois, tous les Dauphinois qui existent, parce que dans le coin, bien sûr, vous le savez,
5: on n'est pas des quand même.
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6: Adi ou baleine, adi sias à toutes. Franz, une question.
5: Ah,
6: Kushiba, bapla la chantate.
5: Bapla.
6: Ouais, bon. Si je vous pose cette question, c'est parce que le pitchou de mes voisins bat atalatal. Ah. Anna, atalatal, c'est aller coussi, coussa. Donc il pourra aller mieux bas, atalatal. À quoi fait maille d'une jaune que le pitchou de l'Ebézi qui topasse des toussis. Ça fait plusieurs jours que le pitchou de mes voisins n'arrête pas des toussis. À votre avis, qu'est-ce que signifie le verbe toussi en occitan?
5: Ce serait pas tousser?
6: Eh oui, bravo. En effet, en pays toussin, c'est dit toussi, autre prononciation, mais tussi, c'est des brimbales au verbe tufega, sans oublier le verbe tufega pour dire également tousser. À la vis, le pauvre drôle, bouspo de dire que toussi, ce qui conne. Alors le pauvre drôle, c'est-à-dire le pauvre garçon, je peux vous dire qu'il tousse quelque chose. Et quand quelqu'un tousse bruyamment, on dit en Gascogne toulousaine que toussi, comme une tibao.
5: Qu'il tousse comme un cheval.
6: Mais oui. Ah c'est bon, quand une personne pousse très très fort. C'est pas dit les tamés qui toussissent comme une tambour. Oh. Ouais, comme un tambour, là aussi, c'est assez imagé. Oui. Ou encore qui toussissent comme une asclaire. Une asclaire, que j'aco, eh bien, c'est quelqu'un qui fend le bois et qui tousse fort, Macarel, et qui frappe fort comme un forcené. La toux se traduit en occitan par la tousse, le toussimène, le toussite, et dans certains endroits de la Gascogne, la toussiquaire. Alors, concernant le pitchou du voisin, nous n'y a mal que nous n'ajons remède. Il n'est pas de mal sans remède. Une bonne sirop, et c'est la garite, un bon sirop, et il sera guéri.
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1: Bonjour, mon nom, évidemment, c'est Joseph Fragomène, et en italien Giuseppe Fragomène, alias Mazarin. Messieurs, dames, bonjour. Le musée que vous allez visiter, c'est toute ma vie.
2: Le musée dont nous parle Joseph Fragomène retrace des centaines d'années de costumes. Il a été créé de toutes pièces à l'Espar Médoc et il est à l'image de cet homme de 90 ans. Joseph est né en Italie, mais son cœur bat pour la France depuis 70 ans. Il a été couturier de stars à Paris avant de poser ses valises dans le sud-ouest et au cœur du Médoc. Il nous reçoit dans son musée, habillé tout en bleu.
1: Regardez la photo avec Michou, je suis là avec Michou, c'est moi qui a donné la couleur en 70. Il n'avait pas les moyens de se payer le costume chez moi. Il rentre dans la boutique à Place des Vosges et il m'a demandé, monsieur Mazarin, pourriez-vous me faire un costume? J'ai regardé ses yeux, je dis, vous savez, tellement des yeux bleus, jolis et beaux, franchement, vous devrez vous habiller en bleu ciel, ça vous va très bien. Et c'est à partir de ce jour-là qu'il s'habillait tout le temps en bleu.
2: Qu'est-ce que vous avez fait à Paris de beau? Parce que là, je vois face à nous des tas de photos de stars, d'Alain Souchon à Karen Cheryl, de Philippe Chevalier à Ariel Dombal.
1: Tous les stars de cinéma de France des 70 en 2000 venaient chez moi.
2: Pourquoi venaient-ils chez vous? Est-ce que c'était pour leur costume personnel ou pour les rôles qu'ils allaient jouer?
1: C'était pour le cinéma. J'étais obligé d'habiller l'artiste.
2: Charles Aznavour est en photo.
1: Il était très content de s'habiller chez moi parce qu'on avait la même taille. Et d'ailleurs, on mettait des talons tous les deux à l'intérieur de la chaussure pour s'agrandir.
2: Qu'est-ce que ça fait d'habiller les gens, les stars, les personnes célèbres? Est-ce qu'on a un petit peu de pression?
1: Oui, une seule fois, avec un seul comédien, un italien, qui s'appelle Michel Piccoli, figurez-vous, je croyais qu'il était gentil, non, pas du tout. Ce monsieur, il voulait un costume près du corps. Et une fois fini, oh monsieur, il est trop serré, et surtout, je n'osais pas lui dire, mais monsieur, vous avez la tête en avant, vous avez les épaules basses, vous avez le dos rond, franchement, vous êtes mal foutu, mais je ne pouvais pas le dire.
2: Est-ce qu'on peut dire que vous avez, depuis Paris, habillé toutes les stars et les politiques, et depuis l'Espar Médoc, créé un musée du costume aussi? C'est-à-dire que c'est le fil conducteur de votre vie, tout ça?
1: C'est un musée que j'ai mis sur scène tous les costumes du cinéma et le théâtre.
2: Dans le musée, Joseph, il y a une partie consacrée à la Révolution française. C'est l'époque où on coupait des têtes, et vous avez reconstitué cette partie de notre histoire, avec les costumes dédiés.
1: Vous savez, Marat, Danton, Robespierre...
2: Qu'est-ce qu'on voit là? Parce que...
1: Là, c'est une guillotine avec la tête de Marie-Antoinette et qui tombe. Je peux faire même le bruit de la lame, comme il tombe. Alors, évidemment, il y avait le bourreau qui tirait.
2: C'est ça qui est bien dans votre musée, c'est qu'effectivement, il y a les costumes et les accessoires. C'est vraiment une exposition très complète.
1: Regardez la lanterne, d'où il vient la chanson. L'aristocrate a la lanterne. L'aristocrate le pondera.
2: Le palais du costume Mazarin est plus qu'un musée. Il est un lieu de culture et d'histoire. Il est aussi un endroit de témoignage, incontestablement celui d'un homme dont la passion a toujours été dévorante pour le travail du tissu, l'art de créer des vêtements et finalement des costumes.
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3: En Pays de Savoie, la place du village, c'est d'abord une émission de télé, c'est une grande communauté sur les réseaux sociaux et c'est aussi un rendez-vous quotidien sur votre radio ici, Pays de Savoie, avec Jean-Noël et Philippe de Paris. C'est l'heure d'une nouvelle histoire, quelque part en Savoie, avec vous Philippe, bonjour.
4: Bonjour Laurent, bonjour à toutes et à tous.
3: Ah, parmi vos rencontres, là vous êtes allé dans une étonnante scierie de Montémont.
4: Eh oui, on est allé à Montémont, c'est la direction de la Maurienne. Et on s'arrête justement dans le hameau de la Scie, au-dessus du beau village de Montémont à 1300 mètres d'altitude. Et là, on rencontre Joël Gontier dans une scierie, mais pas n'importe quelle scierie, une scierie complètement dans son jus, une scierie d'époque. Et Joël nous dit, c'est une scierie qui a été mise en place par mon grand-père et je tenais absolument à la remettre en route. Elle a commencé à fonctionner en 1905. Elle a été créée de manière assez curieuse lorsqu'un village d'à côté a brûlé et comme on ne pouvait pas tout refaire tous les toits avant l'hiver, il a fallu créer la scierie justement, pour faire le bois, pour faire les chalets du village qui avait brûlé, vous avez compris.
3: D'accord.
4: Un bel exemple de solidarité à l'époque.
3: Et puisqu'il manque, il a été fidèle à la scie. Combien de temps il a mis pour la refaire?
4: Il a mis 4 ans pour la refaire de A à Z, c'est un énorme travail. Aujourd'hui, cette scierie à l'ancienne marche parfaitement, c'est un véritable plaisir d'avoir fonctionné. Elle fonctionnait autrefois à l'eau avec un petit barrage en amont, comme toutes les scieries, avec une conduite forcée bien sûr. Au bout de la conduite, il y avait une roue à aube, hein, comme autrefois d'ailleurs. Il fallait 12 heures pour remplir la retenue d'eau. Et à l'époque, on sciait, nous dit-il, tous les jours, y compris le dimanche, dès qu'il y avait de l'eau, on skiait. Et le torrent sur lequel se trouve la scierie a une particularité, il ne gèle pas en hiver. Je rappelle qu'on est à 1300 mètres d'altitude, c'est-à-dire qu'on peut travailler toute l'année.
3: Est-ce que cette scierie fonctionne encore aujourd'hui ?
4: Absolument, Laurent, elle fonctionne toujours. Et si quelqu'un a besoin de couper un sapin pour faire quelques planches, aucun problème. Il nous dit aussi, Joël, qu'on fait des chevrons avec la charpente, et tout ceci se fait dans la plus grande convivialité. Or, c'est pas industriel, attention. Et Joël nous précise que c'est justement la scierie qui a donné le nom du village. La scierie, mais ça, on s'en est
3: douté. Et est-ce qu'on peut la visiter ?
4: Oui, on peut la visiter. Il y a même des touristes qui viennent la visiter, cette scierie, par l'intermédiaire de l'Office du tourisme de la grande station d'à côté. C'est Saint-François-Longchamp,
3: que vous connaissez très bien.
4: Et ça se fait durant l'hiver, un jour par semaine. Il y a même des touristes qui veulent repartir avec une planche, nous dit Joël. Joël qui montre aussi ses outils hein, pour aller chercher le bois, pour descendre dans la scierie à tous ces touristes. Et si vous passez un jour par Montéban, n'hésitez pas à vous arrêter. Demandez à Joël, il se fera un grand plaisir de vous montrer sa scierie à l'ancienne. Il est intarissable, il est passionné et passionnant.
3: Et toutes les rencontres des frères de Paris dans la place du village sont à lire et écouter sur ici.fr.
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5: Je rêvais d'avoir une maison à la campagne. Cette maison, c'est comme si j'y étais née. C'est ma maison de famille.
6: Ma maison s'appelle l'Ostao de la Mar.
7: C'est une maison un peu envoûtante.
8: Eh bien, vous voyez, des livres et trois fenêtres qui me donnent le paysage du pays, comme si c'était trois tableaux.
9: Ils ont vécu ici.
10: Thibaut Gaudry.
11: La la la, mine de rien, la voilà qui revient. La chansonnette.
12: Yves Montand est un enfant de Marseille. Débarqué d'Italie avec sa famille pour fuir le fascisme quand il a 2 ans, il va y grandir et y faire ses premiers pas au Music Hall. Puis il la quitte pour Paris où sa carrière commence à décoller, notamment auprès d'Edith Piaf. Et où il noue des amitiés, comme avec Jacques Prévert, qui va lui faire découvrir en 1948 un charmant village qui va changer sa vie.
13: J'ai chanté dans la région et puis il y avait Jacques Prévert qui habitait la maison là au coin. J'étais arrivé ici et j'étais monté parce que mon ami le guitariste Henri Crolla, si on allait dire bonjour à Jacques, il dit oui, où il est. Alors on est monté ici, j'ai vu Jacques, j'ai vu l'endroit et puis je suis tombé amoureux de l'endroit et puis je suis revenu dès que je pouvais, tous les ans. C'était très discret, c'était à peine connu.
12: Et il ne va pas tomber amoureux que de Saint-Paul. Le 19 août 1949, il est à la Colombe d'Or, une auberge avec quelques chambres, qui est un repère d'artistes. Et Prévert, encore lui, va servir d'entremetteur entre un homme et une femme qui vont devenir un couple mythique.
14: Ça s'est passé à Saint-Paul-de-Vence, au mois d'août, en 1949. Simone était là, et puis moi j'étais dans le tournée. Et puis j'ai déjeuné là, elle a déjeuné là. Et puis il y avait du soleil, puis il y avait Jacques Prévert, et puis il y avait des copains. Et puis voilà, quoi, on ne sait pas comment ce genre de choses-là commencent, mais enfin, elles ont commencé et c'était une belle histoire. Quoi.
12: Une belle histoire qui durera toute une vie. Ils ont 28 ans. En 4 jours, Simone, mariée, plaque tout pour le Marseillais. Et désormais, ils vont construire une partie de leur vie ici, restant fidèles à la Colombe d'Or, où ils se marient même 2 ans plus tard. Prévert est encore là, il est le témoin de Simone, tandis que Marcel Pagnol est celui de Montand.
14: Puis en 49, j'ai rencontré Simone ici, qui elle avait acheté par contre une petite maison dans le village, après son premier film, puis elle a servi cette maison pendant très longtemps. Puis on descendait au bar de la Colombe pour boire l'apéritif, pour voir Jacques et les amis, et puis il y avait toujours quelqu'un, et puis on restait là, et puis on mangeait là, et puis on montait par la maison. Alors un beau jour, on a mis la clé sous la porte, on donnait ça aux enfants, ou à des amis qui descendaient dans le midi, et nous on descendait toujours ici.
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12: La Colombe d'Or et Saint-Paul, où l'on se retrouve pour les vacances avec les copains, beaucoup d'artistes, dans ce village qui attire notamment les plus grands peintres, Picasso, Chagall, Matisse et d'autres.
14: C'est pourquoi je viens souvent ici à la Colombe d'Or, à Saint-Paul-de-Vence, et d'abord pour la famille Roux, qui sont des gens tellement merveilleux. puis au mois de juin, ou au mois de mai, c'est agréable, il n'y a pas trop de monde, et c'est encore bien. Mais c'était une époque assez formidable avec Picasso, Braque, Prévert, qui était là aussi, et Giacometti quand il a débarqué.
10: J'ai dit bon, attends de jouer, là, tu ne joues pas.
12: Mais les copains, ce sont aussi les habitants du village, avec qui Montand joue aux cartes au café de la place, ou à la pétanque.
14: Et j'aime bien jouer ici au boule parce que c'est quand même un sport qui délasse bien, qui est très fatigant. Si on veut bien y jouer, c'est très très difficile. Ça ne paraît pas, surtout si on joue à la Provençale.
12: C'est à Saint-Paul-de-Vence également qu'il rencontrera la dernière femme de sa vie, Carole Amiel, et qu'il achètera en 1984 un petit restaurant qu'il transforme en maison, juste en face de la Colombe d'Or.

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1: Et comme tous les jours, et pour découvrir des personnalités aussi du Pays Basque, grâce à Valérie Delos qui part un petit peu partout sur le territoire. Elle était à Hendaye, notamment il y a quelques jours. Elle prend le temps de discuter avec les gens qu'elle croise. Et aujourd'hui, c'est une rencontre qui nous replonge dans un monde de paillettes. Et c'est Lola Lou qui nous raconte son parcours assez incroyable.
2: Bonjour, je me suis appelée Lola Lou. J'habite au Pays Basque et j'ai 54 ans.
3: C'est votre nom d'artiste que vous souhaitez garder. Ça fait écho à une vie antérieure.
2: Tout à fait.
3: Vous êtes au Pays Basque depuis combien de temps?
2: Une dizaine d'années.
3: Mais avant, vous avez une vie extraordinaire. Vous étiez une drag queen.
2: Une drag queen française à l'étranger qui chantait du cabaret, du jazz dans les années 90.
3: Donc c'était la grande époque des drag queens.
2: C'était l'époque de Priscilla, reine du désert.
3: Exactement. Ça, comment en étant ch'ti de Arras, on a tout d'un coup l'idée de partir vers le drag queen?
2: Je chantais, j'aimais chanter. C'était aussi la grande époque des karaokés dans les bars à l'époque. Mmh. J'avais des amis bruxellois, drag, transformiste. Mmh. On avait dit, on va essayer. La première fois que j'ai fait ça, je ressemblais un peu à Nelly Olson dans La Petite Maison dans la Prairie, on va dire. C'est pas très glorieux.
3: Est-ce que c'était une forme de revendication aussi d'être drag queen?
2: Très certainement pour certaines personnes. Faut pas oublier que les drag queens, par exemple aux États-Unis, sont les premières personnes qui ont milité pour les droits LGBT. Mmh. Avec Stonewall, par exemple, sont ceux qui avaient le plus à perdre et qui avaient le plus à gagner, je pense. Moi, c'est pas quelque chose de militant. Moi, je chantais. Pour moi, c'était juste une expression artistique.
3: Tu es allé en Pologne. C'était une époque folle artistiquement. Il y avait tout le mouvement underground.
2: Les années 90, c'était une culture post-communiste qui avait vraiment envie de découvrir des choses, de faire des choses. Et puis voilà, j'ai vu un intérêt. J'ai trouvé une pianiste. On a monté un spectacle.
3: Et puis après, il y a Afrique du Sud. Alors comment ça arrive, ça?
2: C'est une histoire d'amour. Puis là-bas, j'ouvre un cabaret drag, multigenre, multiculturel, multiracial.
3: J'imagine que c'était le premier.
2: C'était le premier. J'aimais cette idée de voir tout le monde en Afrique du Sud, post-apartheid, qui se rassemblait dans un lieu et qui s'amusait tous ensemble en regardant des dragues.
3: C'est une forme de fantasme, la drague.
2: Voilà. Elle ne rentre dans aucune case. Elle a le droit de tout dire. Ce n'est qu'un personnage fictif et imaginaire. Mais on peut faire passer plein de messages sympas. Et ces mêmes messages, je faisais passer en Pologne quand l'extrême droite est arrivée au pouvoir avec Kaczynski dans les années 2000. On est de tout bord politique, mais on fait tous YMCA ensemble à la fin de mon spectacle. Dans toute ma carrière, je n'ai jamais eu à subir d'homophobie, de rejet. J'aime à penser que c'est aussi peut-être la manière dont je présentais mon personnage.
3: Comme dit Renaud, tu étais du parti des oiseaux, tu pour la douceur.
2: Ouais, c'est ça.
3: Quel regard portaient tes parents?
2: Bon, il y a certaines choses qui ont été compliquées pour mes parents, comme mon homosexualité, bien sûr. Dans les années 80, c'était pas évident. Mmh. Par contre, le côté drague, non. Mmh. J'avais des calendriers. Une fois, j'ai surpris mon père en train d'offrir le calendrier à nos voisins en disant c'est mon fils.
3: Oh, génial.
2: Donc, je suis assez reconnaissant pour ça.
3: Allez, dernière question. Quel regard vous portez sur les drag queens d'aujourd'hui?
2: Je les envie un peu parce qu'ils ont des possibilités de maquillage qu'on n'avait pas à l'époque. Et vraiment, ils ont des super trucs avec du bon matos, quoi. Ça, je l'envie. Parfois, je trouve ça un peu trop sexuel, mais bon, même, je pense que voilà, ça, c'est une question générationnelle plus qu'autre chose. Je suis très heureux, en tout cas, qu'ils fassent passer des messages de tolérance, c'est plus important.
3: Un vieux sage et tolérant, en tout cas. Merci beaucoup.
2: Merci à vous.
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1: Paris, c'est le trait d'union, disons-le, entre les cultures. C'est le cas entre l'Alsace et l'Île-de-France. La preuve avec la réussite d'un Alsacien qui va créer chez nous la brasserie Beaufinger, devenue un monument de la gastronomie à Paris. Thierry Boeuf vous y invite, c'est Bistrot de Paris.
4: Et le cocktail américain, c'est quoi?
5: C'est un cocktail grillé avec une sauce américaine, tomate, échalote, une pointe de cognac, du vin blanc. C'est un peu relevé.
6: Un décaïn!
7: Pâté, jambon, c'est du canvrier, gruyère, chantal, rosy, jambon de pays.
8: Eh bien, tout ça, ça va aller dans la blanquette.
5: Bon appétit!
1: À Paris, subsistent encore quelques mammouths de la gastronomie, encerclés de toutes parts de chinoiseries et de fast-food endémiques.
9: Sandy, une pointe de sel, un coup de moulin à poivre dans l'aioli, s'il te plaît.
6: Le dernier rempart de la Bastille se nomme Beaufinger. La résistance est rude, soutenue par des tonnes de guirlandes de saucisses de Strasbourg et de plats de choucroute fumante, où jadis, les critiques Go et Millot aimaient s'attabler.
9: Henri Go, Christian Millot, vous allez nous faire les honneurs de cette table, qui est certainement l'une des meilleures de Paris.
10: Elle est surtout réputée pour sa choucroute, qui est merveilleuse, je dois dire.
11: Elle s'appelle Beaufinger, et la brasserie Beaufinger a été à partir de 1920 le leap des années folles. Il y avait une assistance très brillante qui venait dans cette vieille brasserie alsacienne il y a une salle de peinture de Hancy et on voyait Cocteau, Chaplin, Marie-Laure de Noailles. Tout Paris venait chez Beaufinger, qui était célèbre également pour ses huîtres et son banc d'huîtres. C'est le concurrent de Lippe maintenant, vraiment.
6: Beaufinger est la plus vieille brasserie de la capitale. En 1864, Frédéric Beaufinger, originaire de Colmar, quitte son Alsace chérie pour Paris avec dans ses malles toutes les spécialités de l'Est de la France. Mais le coup de génie du jeune Alsacien consiste à servir de la bière fraîche et mousseuse, brassée à l'air et distribuée à l'aide d'une pompe. Autrement dit, les Parisiens découvrent pour la première fois la bière pression. Repas d'affaires, dîner d'anniversaire, virée entre copains, touristes en goguette, couple légitime, amant pressé, pour paraphraser André Malraux, Beaufinger, c'est comme le métro parisien à 18h. Et même un renfort inattendu vient prêter main forte à la brasserie, en la personne de l'intellectuel et philosophe Roland Barthes.
12: Les cafés à Paris, chez lui, c'était plutôt le Flore, c'était le Bonaparte,
13: oui,
12: c'était son quartier de Saint-Germain-des-Prés.
13: Oui, c'est ça. Mais le seul restaurant vraiment d'élection, en quelque sorte, qui ne soit pas lié à des opportunités de géographiques, c'est cette manie, dit-il, pour Beaufinger. Et il a beaucoup aimé Beaufinger dans ces années-là, qui était un restaurant parce qu'il y mangeait du poisson.
12: C'était pas du tout dans son quartier, ça.
13: Non, justement.
12: C'était un expatrié.
13: Ça voulait dire que c'était justement un choix.
6: Envie d'une soupe à l'oignon gratinée, de 6 huîtres creuses de Normandie, de gros escargots de Bourgogne, un œuf mayonnaise, un pâté en croûte, un homard flambé au whisky ou la fameuse choucroute servie depuis 160 ans. Direction la Bastille, qui a fait sa révolution à deux reprises, en 1789, aux commandes des révolutionnaires du Faubourg Saint-Antoine, et en 1864, grâce à un seul homme, Frédéric Beaufinger.
14: Eh ben, je ne sais pas vous, mais toute l'équipe du 7-9, ça nous a ouvert l'appétit avec cette chronique. Les bistrots de Paris, on réécoute sur francebleuparis.fr. Merci à Thierry Boeuf.
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16: Ai-je encore besoin de le présenter ? Arnaud Fromage est avec nous, bonjour Arnaud.
17: Bonjour, bonjour.
16: Pour votre nécessaire minute comtoise, Arnaud, il y a quelques temps, vous nous avez expliqué pourquoi l'emblème de la Franche-Comté était un lion.
17: Mais je ne suis pas allé au bout du raisonnement. Pour rappel, la Franche-Comté adopte le lion vers 1278-79 quand le comte de Bourgogne, Othon IV, décide de se rapprocher du royaume de France. Il décide pour cela d'adopter le lion, le roi des animaux et symbole de la monarchie française. La Franche-Comté n'est d'ailleurs pas la seule région à arborer cet animal que l'on retrouve aussi sur les armoiries de la Normandie ou en Aquitaine et qui est tout autant le symbole de Belfort que de la ville de Lyon parce que oui, il y a une logique là-dedans. Mais voilà, maintenant qu'on a dit ça, reste une question. Pourquoi le lion, qui n'est pas le plus imposant des animaux et qui, soit dit en passant, est une sacrée grosse feignasse, a-t-il pu devenir le roi des animaux et pas la baleine bleue ou le chinchilla ?
16: Bon, déjà, ce n'est pas le cas partout, hein.
17: C'est vrai. En Asie, c'est plus souvent l'éléphant ou le tigre qui sont considérés comme les rois des animaux. En Amérique, c'est l'aigle qui règne aux côtés de l'ours, du jaguar ou du puma. En Afrique, le rhinocéros et le léopard sont aussi dans la place aux côtés, c'est vrai, du roi lion. Et en Europe, eh bien avant le lion, c'était l'ours qui était considéré comme le roi des animaux, mais tout va changer au Moyen-Âge. En gros, ce sont des histoires de symboles. Au Moyen-Âge, on se passionne pour la mythologie grecque, dans laquelle Hercule, qui était méga fort, a tué le lion de Némée, dont la peau était pourtant censée être impénétrable. Et puis, la crinière du lion est vue comme une sorte de couronne, ce qui fait bien plaisir aux souverains du continent, d'autant que bon, l'Afrique, c'est méga loin et que personne n'ira vérifier.
16: Et bon, un roi, c'est très humain, alors comment un animal peut-il être le roi de quoi que ce soit, quelque part, Arnaud ?
17: Là encore, vous marquez un point, mais ce qualificatif de roi des animaux, depuis qu'il s'est débarrassé de sa symbolique royale, est plutôt là pour qualifier ce qu'en zoologie on appelle les super-prédateurs. Ces animaux qui sont tout en haut de la chaîne alimentaire et qui sont relativement imprenables à la baston contre les autres espèces du coin. Et même dans ces cas-là, on devrait dire que ce sont les lionnes qui sont les reines, parce que ce sont elles qui chassent, mais seulement les reines de la savane. Bah oui, si on va par là, chaque type de terrain a son roi. Celui de la jungle amazonienne, ce serait plutôt le jaguar, et celui de nos forêts à nous, eh ben ce serait plutôt le cerf. Mais au fond, une grosse feignasse qui laisse les autres combattre à sa place, qui se fait nourrir et qui prend la lumière, est-ce que ce serait pas ça la définition d'un roi ? Bon bah, je retire tout ce que j'ai dit alors.
16: Voilà, retirez tout, retirez tout. Merci beaucoup Arnaud.
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4: Mettez vos oreilles dans le vide avec le duo Belle Dame. Bientôt trentenaires, Tommy et Nathan, son frère jumeau, au Savoyard de la Vallée de l'Arve et surtout musiciens. Ils ont créé Belle Dame. Ils écrivent, ils composent, ils chantent et jouent guitare, clavier et machine. Et fin 2025, Belle Dame a sorti ce single Dans le vide.

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1: Alors, nous sommes avec Serena qui a 2, Thierry qui a 0 plus 0, la tête à Toto.
2: Ah ouais, non, ça passe.
1: Serena qui habite à Paris, qui adore les animaux, qui fait des dessins, qui voyage, qui rencontre des baraqués dans des soirées. Alors, est-ce que tu as un porte-bonheur que t'emmènes tout le temps avec toi ?
3: Peut-être mon chien.
1: Ah bah d'accord, le chien est un porte-bonheur, ok, super. Est-ce que tu l'as à côté de toi, là ?
3: Ouais, c'est dodo parce qu'il fait chaud.
1: Ah bah oui, il fait chaud, c'est pas terrible pour les chiens, là, la chaleur. N'oubliez pas, hein, oui, si sûr. Vous avez des chiens, faites gaffe, hein, parce que mettez-vous pieds nus sur le bitume, vous allez voir comme il fait chaud, on sort pas les animaux quand il fait trop chaud. Alors, quel est, si tu devais, comme ça, là, d'un coup, on te propose de déjeuner avec la star dont tu rêves, avec qui tu aimerais ?
2: Moi, je suis pas disponible à midi, mais bon, après, je suis quand même...
1: Ah d'accord, alors, ok.
2: Bon, écoutez, on est sur de l'ego avec Serena. Moi, j'ai envie de découvrir Serena.
1: Oui, bien sûr, gros ego que tu es. Bien alors, sûr. Avec qui tu aimerais déjeuner si tu pouvais déjeuner avec une star ?
3: C'est un date ou c'est juste.
2: Oh, c'est un date. Un petite personnelle, c'est un date que je veux, moi.
1: Alors, écoute, donc, tu déjeunes avec ta star, après, tu fais bien ce que tu veux. Voilà.
3: Peut-être un beau gosse, alors. Moi,
2: effectivement,
3: ouais. Je trouve que Adam Driver, il est hyper beau. Alors,
1: ah ouais, carrément.
3: C'est l'acteur là qui joue le nouveau méchant dans les Star Wars.
1: Ah oui, le brun avec les yeux. Oui, d'accord. Ok. Aïe aïe aïe. Aïe.
3: Tu irais avec lui, quoi.
1: Tu déjeunerais avec lui. Bah écoute, ça serait super, ça. Et alors, si tu devais donner ton principal défaut, ça serait quoi ?
3: Mon principal défaut, je pense que je suis trop perfectionniste.
1: Ah, t'es chiante, quoi.
3: Ouais, un peu chiante, peut-être.
1: Ah, c'est ça, ouais, souvent, bon. Eh là là là là là là. Alors, écoute, là, c'est la question à choix multiple. Je vais te poser la question, je vais te proposer tes choix, évidemment. Tu auras 10 secondes pour me répondre. Alors, je te mets une ambiance.
2: Ah, c'est à prendre compte. Hein.
1: Alors, je vais te poser une question sur, en effet, la question de la Pentecôte. Aujourd'hui, évidemment, c'est lundi de Pentecôte.
2: Oui, le Pentecôte.
1: Le Pentecôte.
2: Ah, oui.
1: Est-ce que tu sais combien il y a de jours?